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0: Hier soir dans la cuisine, je préparais le dîner. Quand mon petit garçon est entré. Il m'a tendu un morceau de papier griffonné. J'ai essuyé mes mains sur mon tablier. Je l'ai lu. Et voici ce qu'il disait.
1: Pour avoir fait mon lit toute la semaine, 3 francs. Pour avoir été aux commissions, 1 franc. Pour avoir surveillé le bébé pendant que toi tu allais aux commissions, 1 franc 25. Pour avoir descendu la corbeille à papier, 75 centimes. Pour avoir remonté la corbeille à papier, 1 franc et 10 centimes. Pour avoir arrosé les fleurs sur le balcon, 25 centimes. Total, 9 francs et 85 centimes.

Je l'ai regardé. Il se tortillait en mâchant son crayon. Et une foule de souvenirs sont revenus à ma mémoire. Alors j'ai pris son crayon, j'ai retourné la feuille, et voilà ce que j'ai écrit.

0: Bonjour à tous, il est 5h sur les ondes de Rodrigue FM. Quel plaisir de vous retrouver pour cette nouvelle journée de jeudi. On vous souhaite un excellent réveil et l'équipe vous accompagne jusqu'à 7h. Nous avons Stéphanie Hippolyte à la technique, Marie-Danielle Perrine comme assistante à la production. Au micro avec vous, c'est Rosier. Nous avons notre chauffeur ce matin, Jason Samoisi. Et à la rédaction, c'est Mario que nous allons retrouver pour les titres qui seront développés à 6h. Les titres qui font l'actualité. Bonjour à vous Mario.
1: Merci Rosie, bonjour à vous également.
0: Mario, vous avez avec vous les titres qui font la une de l'actualité. On vous écoute.
1: Merci beaucoup.
2: Madame, Monsieur, bonjour et merci de nous rejoindre ce matin pour ce premier point info. Protection des consommateurs, une délégation ministérielle en mission de régulation à Rodrigue. Michael Séguyen annonce une extension des subventions alimentaires à Rodrigue. Vers des solutions rapides pour éviter les ruptures de stock, les importateurs de Rodrigue ont exposé leurs difficultés au ministre Séguyen hier lors d'une rencontre à Malabar. Le MES, en collaboration avec la Commission de l'éducation, expose les travaux des meilleurs élèves en art des examens du SI et du HSI 2025 au Centre de développement des ressources humaines à Malabar. Et l'objectif de cette exposition, qui se tiendra jusqu'au vendredi 15 mai, est d'encourager l'excellence artistique et de promouvoir la créativité. Et puis, lutte contre le VIH et SIDA, mission de PILS à Rodrigue pour des sensibilisations. Le AIDS Candlelight Memorial commémoré ce samedi 16 mai. Et voilà, donc on se retrouve à 6h pour le développement de tous ces titres. D'ici là, restez en compagnie de notre chère amie Rosie.
0: Merci beaucoup à vous Mario. Tous ces titres seront développés

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1: 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Et à présent, les nouvelles du temps, direction la station météorologique de Vacoa. Nous retrouvons ce matin Monsieur Vinit Cutpet pour nouvelles du temps. Monsieur Cutpet, bonjour.
2: Bonjour et bonjour à tous les auditeurs.
1: Alors Monsieur Cutpet, dis-nous les temps, comment peut-il en ce jeudi?
2: Effectivement, pour aujourd'hui, nous attendons qu'après qu'il appelé le banoté bonnet grand matin aujourd'hui. Nous attendons qu'au cours de la journée, nous prenons plutôt beau temps. Et à soir, nous prenons un nuage qui peut sortir depuis le sud-est, qui peut influencer le temps à Rodrigue. Et que ça va nuage là, il peut occasionner un petit appli de temps en temps, surtout le manoteur. Sinon, de côté température maximale pendant la journée, il peut arriver dans les 29 degrés Celsius. Et que la température minimale le soir, il peut varier entre 21 à 23 degrés Celsius. Sinon, de côté du vent peut souffler depuis l'est-sud-est avec une vitesse en moyenne d'environ 30 km par heure. Et vous même capable de ressentir une rafale de l'eau de 60 km par heure. Et pour terminer avec la mer est mauvaise des hauts brisons avec une vague de l'eau de 2,50 m. De ce fait, ben sorti en notre mer est déconseillé pour aujourd'hui. Voilà, c'est tout comme prévision pour aujourd'hui. Merci beaucoup et à la prochaine.
1: Merci beaucoup, Monsieur Cutpet. Très bonne journée à vous et à la prochaine.
2: Merci, pareil. Au revoir.
1: Au revoir.
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1: 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Nous poursuivons avec les avis d'obsèques. On nous prie d'annoncer le décès de M. Rosange Casimir. Décès de M. Rosange Casimir, il était âgé de 74 ans, aussi connu sous le nom de garçon. Le convoi mortuaire sortira de chez sa sœur, Mme Richeline Raboud, au numéro 7 rue Tagore, Bois-Marchand, Terre-Rouge, ce jeudi 14 mai 2026 à 10h, pour se rendre à la chapelle Sainte-Famille de Bois-Marchand et de là au cimetière de Bois-Marchand. Décès de M. Jean-Marc Ravina. Décès de M. Jean-Marc Ravina. Il était âgé de 69 ans. C'est un ex-habitant de Montagne-Fanal. Décès survenu à l'île Maurice. Le convoi mortuaire sortira de son domicile à Montagne-Fanal. La date et l'heure des funérailles vous seront communiquées ultérieurement. Décès de Mme Gisèle André. Décès de Mme Gisèle André, née Jean. Elle était âgée de 87 ans. C'est une ex-habitante de 80. Le convoi mortuaire sortira de son domicile à 80 ce jeudi 14 mai à 11h30 pour se rendre à l'église Saint-Esprit de la ferme et de là au cimetière de la localité. Et décès de Mme Marie-Antoinette Léopold. Décès de Mme Marie-Antoinette Léopold, née Casimir, aussi connue sous le nom de Nette. Elle était âgée de 60 ans. C'est une ex-habitante de Petit Gabriel. Le convoi mortuaire sortira de chez son époux, M. Jacques Léopold, alias Nicole, à Petit Gabriel ce jeudi 14 mai à 9h pour se rendre à la cathédrale de Saint-Gabriel et de là au cimetière de la paroisse. À toutes ces familles endeuillées, la MBC présente ses sincères condoléances.

Une expression de la douleur et de la mélancolie d'un amour qui se termine marqué par la certitude de la perte de quelqu'un. Hélène Ségara, je te perdrai. Il est 5h passées de 11 minutes. On va vous laisser vous réveiller en douceur. Une note locale pour continuer une réflexion aussi à la manière de Azaïdra.

On a une petite réflexion à la manière de Azaïtra pour vous dire que des fois, nous ne connaissons qui dit moun peut porter, qui les peut vivre, alors nous pas zizi. Il est 5 heures passées de 14 minutes. Excellent réveil à vous.

Eh bien oui, c'est une nouvelle journée qui s'offre à nous. C'est déjà jeudi, eh bien oui, demain vendredi, et puis ce sera le week-end, déjà passé le cap de mercredi. On se rapproche un peu plus du week-end. Nous espérons une planification pour cette journée qui vous fait bien prépare ou la journée de jeudi. On va vous accompagner bien sûr jusqu'à 7h. L'équipe est là avec vous jusqu'à 7h pour vous accompagner. Mais on va poursuivre aussi en musique. On est déjà le 14, déjà presque mi-mai, donc le mois de mai, moitié mois de mai. Le temps passe très, très vite. Et peut-être que vous connaissez une Kiken qui célébrait son anniversaire Zodi, où on veut faire plaisir à cette personne, les Gaëlas Zodi. Eh bien, un petit message pour faire lui plaisir. Voyez-nous vos messages sur le 82-83 si vous êtes abonné Mighty. Pour ban abonné MTEL, c'est le 84-48 ou tape Rod Hanif. Ou laissez l'espace, ou tape un message, et ou envoyez-nous sur le 82-83 si vous abonnez Mighty. Et pour les abonnés de MTEL, ou envoyez-nous sur le 84-48, envoyez-nous vos autres messages avant 6h pour qu'ils nous capables bien réceptionner votre message, nous capables bien recevoir votre bon message, messages qui seront lus aux alentours de 6h30 avec grand plaisir.

Et nous allons poursuivre en musique, pourquoi pas un peu de souvenirs avec le groupe, le duo plutôt, le duo britannique Eraser, le titre Always.

0: c'était hier. Hein. Elle n'a fait que nous reconnaître la force policière. Dans sa 19 ans, là, chaque fois, le 13 mai, le commémore sa désignesse qui perdit la vie en allant pour sauver les autres. Mais elle n'a pas pour oublier ça.
1: Le rappel des titres pour clore ce journal, donc, alors qu'il est déjà 6h18, minutes 42 secondes. Protection des consommateurs à une délégation ministérielle en mission de régulation à Rodrigue. Michael Sikyun annonce une extension des subventions alimentaires dans l'île. Vers des solutions rapides pour éviter les ruptures de stock, les importateurs de Rodrigue ont exposé leurs difficultés au ministre Sikyun hier lors d'une rencontre à Malabar. Le MES, en collaboration avec la commission de l'éducation, expose les travaux des meilleurs élèves en art des examens du SI et du HSI 2025 au centre Antoine Prudence pour le développement des ressources humaines à Malabar. L'objectif de cette exposition qui se tiendra jusqu'au vendredi 15 mai est d'encourager l'excellence artistique et de promouvoir la créativité. Puis lutte contre le VIH-Sida, mission de PILS à Rodrigue pour des sensibilisations. Le AIDS Candlelight Memorial commémoré ce samedi 16 mai. Et voilà donc, c'est la fin de ce journal. Merci de l'avoir suivi. On se retrouve dans quelques petites minutes pour la page sportive.
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1: Eh bien, amis sportifs, bien le bonjour à vous et nous allons tout de suite passer à l'international ce matin. L'enjeu de ce choc au sommet entre Lens et le PSG, Paris Saint-Germain, était tout relatif, mais tout de même en l'emportant ce mercredi soir à Beaulaire, donc le Paris Saint-Germain a été sacré champion de France et ça n'a pas été facile, loin de là. Alors Kabisha, Kavaratz, Kelly a mis les siens devant en profitant d'une erreur de Malang Sarr et Ibrahim Mbaye a crucifié donc les Lensois, pourtant très bons en fin de match 2-0. Alors qu'il avait convoqué en urgence la presse espagnole pour une longue intervention, Florentino Pérez, le président du Real Madrid, a parlé de tout sauf du sportif, avec des pics dans tous les sens, souvent mal sentis, voire parfaitement déplacés. Le point d'orgue de longues semaines où l'extra sportif rythme la vie d'un Real sans boussole et sans trophée avant d'affronter Oviedo. Et puis, malgré une situation comptable avantageuse et un projet construit patiemment, et Arsenal divise énormément en Angleterre. Ces dernières heures, c'est une supposée complicité arbitrale qui est dénoncée par certains après le refus du but de West Ham dimanche 0-1. Et derrière cette haine se cache en réalité un désamour viscéral du club londonien en Angleterre. Et bien voilà, c'est la fin de cette page sportive. Merci de l'avoir suivi. Merci également à notre ami Stéphanie Hippolyte pour son support à la technique. Marie-Danielle Perrine, assistante à la réalisation. Et dans un instant, vous allez retrouver donc la sympathique Rosie pour la suite de l'émission sur Rodrigue FM et Radio Maurice. Très bonne journée à vous tous. On se retrouve à 9h pour le Flash Info et à vous, Rosie, pour la suite.
3: Merci beaucoup, Mario. Merci d'avoir présenté le journal complet, journal de 6h. Nous allons vous retrouver, comme vous l'avez dit, à 9h, c'est ça?
1: Bien sûr, donc à tout à l'heure, Rosie, pour la page...
3: pour le flash créole, voilà. En créole, de 9h. Voilà. À tout à l'heure, Mario.
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Il est 6h passé de 24 minutes sur les ondes de Rodrigue FM. Quel plaisir de vous retrouver pour cette deuxième partie de votre émission Lévé Rodrigue, suite et fin. Et là, nous sûr qu'ils étaient bien levés, bien réveillés, surtout, ben qui fait préposer pour le travail et surtout aussi, ben, des enfants qui vont à l'école. Bon courage à vous, bon courage aussi si vous êtes à la maison aujourd'hui. Du coup, il y a beaucoup de choses à faire, toujours beaucoup de choses à faire à la maison. Alors, on vous souhaite beaucoup d'énergie et surtout beaucoup de détermination. Alors, si on commence un projet ou on commence quelque chose, il faut le terminer. Ça, c'est de la motivation, mais aussi de la détermination pour vous. Et c'est la musique qui va vous aider, qui va vous motiver, qui va vous encourager ce jeudi sur les ondes de la radio. Dans quelques instants, ce sera la rubrique consacrée à la famille, aux alentours de 6h30, 6h35, à vos dédicaces d'anniversaire et à 6h45, les annonces et communiqués. Et une fois n'est pas coutume, on va se rendre à l'île de la Réunion pour débuter cette deuxième partie de votre émission avec Clara. Elle chante merveilleusement bien, là c'est un autre titre qui nous va l'écouter, c'est « Où présence ».

0: bien, quelle est belle cette chanson, quelle est belle cette musique pour nous donner du courage, mettre-nous de bonne humeur, tout simplement faire nous rire un bon coup ce matin, un vrai sourire qui sortit d'en fond nous les cœurs. 6h29 sur les ondes de la radio. Eh bien, on va poursuivre avec la rubrique consacrée à la famille qui bat un grand défi, qui peut guette la famille, qui la famille peut faire face à Rodrigue. Nous écoutons au micro de Miss Calamel.
1: Gros défi qui la famille Rodriguez.

0: Ah, j'ai un problème tout difficile. Mais tout le monde ne passe pas dans le travail. Moi, tout le monde a beaucoup de travail dans le monde. Moi, tout comme chauffeur, moi, tout travail peinant. La fatigue. Moi, tu as cette équipe qui travaille dans le monde. Madame, elle paye. Parce que parfois, nous sommes dans nos enfants, parfois, nous avons fait des manuels qui sont parfois, nous pouvons risser pour gagner un peu de temps. Mais nous avons persévéré, nous avons manger plus. Et nous avons notre solution pour nous faire.
1: Par exemple, nous avons un cas d'un foyer. Je voulais apprendre pardon, camarade. Si continuer, disons, lutter, et puis ils vont être bon Dieu vivant. Dans la famille, ils vont prier bon Dieu toujours. Dans l'éducation, hein, après, ils vont écouter une grande jeune cause, une grande jeune dans beaucoup la sagesse. Ils vont être en patience dans la vie. La vie difficile, ils vont être en patience. La patience qu'ils ont. Hein. Parce que vous êtes un conjoint. Il n'est pas même différent à eux, il n'est pas élevé pareil comme à eux, il n'est pas même dans le même style que vous. Vous avez compris à Jouna. Et Jouna, vous savez, il fait, il comprend où et sous famille.
2: Pour le moment, moi, tout ce problème de l'eau, là, moi. Avec le gouvernement actuel, peut-être qu'il peut aller pour résoudre un séjour, parce que pour miser avec d'autres pépins. Moi, je suis content que j'ai retrouvé, refaire ben ancien, la source de l'eau, comment tiens, comment dire, rétablir les autres, dans d'autres vies. Possible, là, c'est capable de résoudre un certain problème, pour, peut-être pas pour tout le monde, mais pour certains du monde qui n'ont pas plus proche que d'autres. Là, comme ça, quand c'était de l'eau, là, capable, pas besoin de trouver autant de l'eau dans le tuyau pour donner du monde, c'est qu'à prendre de l'eau dans la source directe. Il est capable de servir pour une région, il pas pour tout le monde, mais un petit groupe du monde dans une région qui a gagné un peu de l'eau par là. Et il va besoin d'avoir un petit peu de courage, d'attendre que ça soit un problème de l'eau, capable arriver à un point que tout le monde est capable de satisfaire après. Nous arrêterons à ce problème-là.
3: Au défi qui la famille Rodriguez est n'a pour faire face aux autres.
4: Voilà, ban défi de ban famille à Rodriguez ces derniers temps, 6h32. Nous poursuivons avec Marie, Marina, Bernard, pas laisse-moi tomber. Et juste après, ce sera vos dédicaces d'anniversaire.

0: 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Alors on a débuté. Bon anniversaire à Christiana qui fête ses 17 ans. On dit c'est demandé par ses deux neveux Jake et Eden Delechoux. Nous pouvons souhaiter un bon anniversaire à Silvio Raboud de Baie du Nord qui gagne Solaz Zodi qui peut fêter ses 60 ans Zodi. Ben, très bon anniversaire à vous. Ça se fête 60 ans. Alors nous disons merci bon Dieu. Nous disons merci bon Dieu pour la grâce. 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
0: Et vos messages sur le 84 48, vous souhaitez un bon anniversaire à Nuti princesse Isaiah qui peut souffler sous premier la bousise ou dit bon Dieu bénis toi. 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Joie, longue vie à ma maman Florine qui fête ses 51 ans aujourd'hui. 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Lui, Bégué de la Fouche Castor.
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0: Mon anniversaire à Motifi Christiana qui fête ses 17 ans aujourd'hui. C'est demandé par son papa Lio, son maman fille et son frère Christopher de Dansami. 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Faites l'anniversaire aujourd'hui, c'est demandé par ce papa Tico, ce maman fille de 80 ans. 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Nous les qui sommes tellement contents en ce jour si spécial, nous envoie-toi une corbeille de bisous. 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Voilà pour vos dédicaces d'anniversaire en ce jeudi 14 mai. On vous souhaite une très bonne journée, très bel anniversaire. Profitez bien de votre journée spéciale. C'est votre journée, 6h39 minutes sur les ondes de la radio. Nous poursuivons en musique. Juste après, ce sera les annonces et communiqués. Mais avant, célébrons l'amour à la manière de Jean-Noël Baptiste. Le titre, c'est « Célébrer l'amour », c'est ce tout dernier morceau.

Il est 6h passé de 43 minutes sur les ondes de Rodrigue FM. Donc, dans quelques instants, ce sera les annonces et communiqués. D'abord, qu'est-ce que vous propose la radio? Qui la radio peut propose aujourd'hui? Donc, en ce jeudi, nous allons guetter ensemble la programmation du jour avec Christabel Calamel.

0: Michelien Plaisien nous retrouvons en ce 14 mai 2026. Anouel Guéton Sam qui banne émission qui pointe au niveau de la radio. À 9h, je vous retrouve Rosie. Et aujourd'hui dans l'émission Focus Famille, Rosie pointe comme invité le docteur Payendi. Je vous cause l'oban développement, fœtus et nourrisson. Par à de l'émission, entre 9h et 10h. 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Zondi Christelle pointe comme invité Monsieur Aurel André, qui pour cause la réserve des tortues dans le cadre d'un grand prix qui se tient fait recevoir. Je peux connaître un petit peu plus au cours de sa émission là. 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
0: N'oubliez surtout pas votre fréquence du midi entre 12 et 13 heures, accompagnée de vos dédicaces. 13, 14 heures, c'est Caron qui pour avec Zut pour Zut l'émission The Game. En répondant correctement aux questions, ben vous allez recevoir tout plein de cadeaux. Alors rendez-vous pour The Game. 14-15 heures, nous vous plongeons dans mes meilleurs souvenirs des années 70 et 80. Mémoire en mélodie. À 16 heures, c'est votre carnet de voyage. On va partir en aventure autour du monde. 16-17 heures, la rediffusion de votre émission Réveil Écolo. Entre 17h et 18h, ce grand rendez-vous du jour, votre plate de l'après-midi, grand format. Et votre soirée, ce sera la soirée au son de nous la musique traditionnelle. Mais tout d'abord, nous commençons avec Agalega et Mayotte.

0: Entre 19h et 20h, c'est nous la musique traditionnelle. Et pour aujourd'hui, nous pour l'écoute, un vieil album longtemps, la musique traditionnelle qui nous bien accompagne dans l'enfance. Et pour terminer la soirée, je te dédicace à travers SMS et WhatsApp. Oui, c'est je qui peux faire cette playlist pour nous terminer la soirée. Voilà, que ce soit entre amis, en famille ou en solitaire, ça je dis là pour un joli jeudi pour tout le monde.
1: Eh bien, nous souhaitons aussi un joli jeudi, Miss Calamel. Merci. Il est 6h passées de 46 minutes. Nous poursuivons avec les annonces et communiqués. On débute par les avis de décès.

On nous prie d'annoncer le décès de Monsieur Rosange Casimir. Décès de Monsieur Rosange Casimir. Il était âgé de 74 ans, aussi connu sous le nom de Garçon. Le convoi mortuaire sortira de chez sa sœur, Madame Richeline Raboud, au numéro 7 rue Tagore Bois Marchand, Terre Rouge, ce jeudi 14 mai à 10h pour se rendre à la chapelle Sainte-Famille de Bois Marchand et de là au cimetière de Bois Marchand. Décès de Monsieur Jean-Marc Ravina. Décès de Monsieur Jean-Marc Ravina. Il était âgé de 69 ans, c'est un ex-habitant de Montagne-Fanal, décès survenu à l'île Maurice. Le convoi mortuaire sortira de son domicile à Montagne-Fanal. La date et l'heure des funérailles vous seront communiquées ultérieurement. Décès de Madame Gisèle Andry. Décès de Madame Gisèle Andry. Elle est née Jean. Elle était âgée de 87 ans. C'est une ex-habitante de 80. Le convoi mortuaire sortira de son domicile à 80 ce jeudi 14 mai 2026 à 11h30 pour se rendre à l'église Saint-Esprit de la ferme et de là au cimetière de la localité. Et décès de Madame Marie-Antoinette Léopold. Décès de Madame Marie-Antoinette Léopold, née Casimir, aussi connue sous le nom de Nette. Elle était âgée de 60 ans. C'est une ex-habitante de Petit Gabriel. Le convoi mortuaire sortira de chez son époux, Monsieur Jacques Léopold, alias Nicole, à Petit Gabriel, ce jeudi 14 mai à 9h pour se rendre à la cathédrale de Saint-Gabriel et de là au cimetière de la paroisse. À toutes ces familles endeuillées, la MBC présente ses plus vives sympathies.

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2: 6h49, nous poursuivons avec les autres l'annonce et communiqué. 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Commission artisanat, remerciez vous d'avance pour votre participation dans la foire Fête des Mères 2026. 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Il ramasse un petit porte-monnaie enfant à Citronelle hier. Là-dedans, il y a une carte e-health, le nom Léopold Marie Honorine Kellyanne et qu'un somme l'argent. Dimoun qui ne perd ça, capable passe récupérer à la MBC Citronelle. Et nous terminons avec ce communiqué du Central Electricity Board. Les abonnés de Rivière Coco et Île Michel sont avisés que la fourniture d'énergie sera interrompue de 9h à 12h ce jeudi 14 mai 2026 en raison des travaux qui seront effectués sur le réseau électrique. La fourniture sera rétablie sans préavis à l'achèvement des travaux. Le CEB prie sa fidèle clientèle affectée par cette coupure de bien vouloir l'excuser.

0: pour tout inconvénient. Voilà tout pour les annonces et communiqués. Il est 6h passé de 54 minutes. Nous enchaînons avec votre page météo.
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0: Les nouvelles du temps d'après ce communiqué de la météo pour Rodrigue émis à 4h30 en ce jeudi 14 mai 2026. Voyons la situation générale. Quelques nuages dans les Alizés traverseront l'île tôt ce matin. Un vent modéré souffle sur la région. Prévision pour les prochaines 24 heures après quelques pluies fines. Tôt ce matin, il fera essentiellement beau au cours de la journée. La température maximale sera entre 26 et 29 degrés Celsius. D'autres nuages venant de l'est-sud-est occasionneront des pluies fines durant la nuit et la température minimale sera entre 21 et 23 degrés Celsius. Le vent soufflera de l'est-sud-est à environ 30 km par heure avec des rafales de l'ordre de 60 km par heure. La mer est forte de là des récifs avec des vagues de l'ordre de 2,50 m. Les sorties en haute mer sont déconseillées. Concernant la pluviométrie durant les dernières 24 heures, que quelques traces enregistrées à Pointe-Canon. Nous passons aux horaires des marées. Les marées seront hautes aujourd'hui à 11h04 et à 23h18. Marée basse prévue à 4h56 et à 17h07. Le soleil s'est levé depuis 6h07 et le coucher du soleil est prévu pour 17h19. Et on termine cette page météo par bulletin PCR pour Rodrigue qui finit sur Isourdi, 14 mai 2026 à 4h30 Grand-Matin. Les temps, l'eau, la mer, pendant prochaines 24 heures, bonnet à Grand-Matin et Cassois, Pouina, Banti, la pluie de temps en temps. Pendant la journée, les temps pour plis de bon. Divan pour souffler depuis les Cidès, environ 25 km par heure. Et Ban Rafale qui capable arrive jusqu'à 55 km par heure. Dans l'Agon, la mer praticable. En déo brisant, la mer pas praticable. Et na ban vague, 2,50 m, en déo brisant. Ban sorti en déo brisant, déconseillé. Nouredia Oli, ban sorti en déo brisant, déconseillé. Marée haute, zodi, 11h04 et 23h18. Marée basse, prévue à 4h56 et à 17h07. C'était votre page météo selon la station météorologique de Vacoix-Île-Maurice.
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Et on va vous laisser avec l'ambiance de Giant Mademoiselle. Alors souvenez-vous, sacré disque de l'année 2023. 6 heures passées de 58 minutes, le temps pour nous de vous remercier de votre écoute, de votre fidélité. Merci de votre participation aussi. Donc, ce bon message, ça fait à nous vraiment plaisir. Merci à l'équipe de service. Nous avons Stéphanie Hippolyte à la technique, Marie-Danielle Perrine, assistante à la production. Chauffeur du jour, c'est Jason Samoisi à la rédaction Mario Lisette. Et au micro avec vous depuis 5 heures, c'est Rosie. Au plaisir de vous retrouver sur les ondes de la radio pour d'autres émissions. D'ailleurs, je vais vous retrouver à partir de 9 heures. Vous êtes l'émission Focus Famille. Aujourd'hui, on parlera du développement des enfants, donc depuis le ventre, donc du fœtus jusqu'à l'âge de 3 ans à peu près. Ce sera avec le docteur Panyendi. On vous souhaite de passer une excellente journée. Bon jeudi à vous tous.

0: journal avec Anjali Siretan-Fulcan. Bonjour Anjali.
1: Bonjour Sophie, bonjour à tous.
0: Et les titres?
1: En marge de la clôture de l'Africa Forward Summit, le Dr Navin Ramgoolam a été reçu à la State House hier pour un tête-à-tête avec le président William Ruto en vue de renforcer l'axe Maurice-Kenya. Économie bleue, Maurice prépare une feuille de route stratégique et vise un grand parc marin régional avec le soutien de l'Union européenne et de la Banque mondiale. Casino de Maurice, la Casino Employees Union s'oppose à la privatisation et réclame une rencontre avec le Premier ministre. Et sommet Trump-Xi à Pékin, trêve commerciale et guerre en Iran au menu. Merci de nous rejoindre pour le journal. Ce matin, l'axe Maurice-Kenya se consolide en marge de la clôture du sommet Africa Forward à Nairobi. Le Dr Navin Ramgoolam a été reçu à la State House hier pour un tête-à-tête stratégique avec le président William Ruto. Pour le premier ministre mauricien, cette visite ne relève pas seulement du protocole, mais témoigne d'un lien historique et économique profond qu'il souhaite porter à un palier supérieur. Écoutez le Dr Navin Ramgoolam.
2: I want to thank President William Ruto because he's made a wonderful conference. It was very, very positive. As the president said, we need the solidarity. It was a very successful conference and we're moving forward from this. I reminded President Ruto that I first came to Kenya to meet President Jomo Kenyatta with my father, Sir Steve Sagawa. And he sent Tom Mbuya,
3: yes,
2: who was a constitutional lawyer,
3: yes,
2: to help us draft our constitution before independence.
1: Le leadership mauricien a été salué au plus haut sommet de l'État kényan. William Ruto n'a pas tari d'éloges sur la contribution du Dr Navin Ramgoolam au succès des travaux d'Africa Forward. Au-delà des civilités, les deux hommes ont jeté les bases d'un front commun face aux urgences du continent, du dérèglement climatique à l'accès aux financements internationaux. On écoute le président kényan, William Ruto.
4: We had a great meeting with the Prime Minister. We appreciate his coming to Nairobi. We appreciate his ideas and insights and his contribution to the success of this Africa Forward Summit. And it provides an opportunity for us to prosecute our position, joint position of Mauritius, Kenya, and the rest of the continent to contextualize our relationship with the rest of the world so that we are better understood and we can drive our interests using the Africa Union, working together because the situation at the moment requires solidarity.
1: Des propos recueillis par Abdel Boulaki, a noté que cette rencontre a débouché sur un engagement concret, le suivi rigoureux de la déclaration de Nairobi. L'objectif est de transformer les promesses du sommet en projets palpables pour la résilience et la prospérité de la région. Le sommet Africa Forward, qui s'est achevé sur une déclaration commune des chefs d'État africains et européens autour de l'énergie, du numérique, de l'emploi et de l'industrialisation du continent. Mais pendant deux jours, ce sont aussi de jeunes entrepreneurs africains qui ont donné le ton du sommet face au président Emmanuel Macron et William Ruto. Géraldine Hanquin, qui était à Nairobi, nous en fait le récit.
5: C'est avec Kate Kalot, entrepreneure franco-africaine basée à Nairobi et fondatrice de la start-up d'intelligence artificielle Amini, qu'ont démarré les conversations de ce sommet. D'emblée, face au président Emmanuel Macron et William Ruto, elle a donné le ton.
6: The decisions that you will make today and how we collaborate in the next 10 years will define what sovereignty means for centuries.
5: Même conviction chez Mathias Léopoldi, jeune entrepreneur français installé en Afrique de l'Ouest et cofondateur de Julaya, fintech spécialisée dans les paiements numériques pour les entreprises africaines. Il a rappelé une réalité souvent oubliée, une partie de la révolution mondiale du paiement mobile est née sur le continent africain.
7: Mobile money empowers 1.2 billion people in Africa.

0: L'autre visage de cette Afrique entrepreneuriale, Saloua Djedid, franco-algérienne, cofondatrice de Azul Cosmétiques, marque premium, made in Algeria, aujourd'hui positionnée sur le marché haut de gamme des cosmétiques naturels africains.
1: Avec ce projet, j'avais vraiment l'ambition et la fierté de me dire que le made in Algeria, le made in Africa, peut rivaliser avec les concurrents mondiaux.
0: Il y avait aussi Jean-Wilfried Kemadjou, figure du nouveau soft power béninois, convaincu que l'Afrique doit désormais produire non seulement de la croissance, mais aussi ses propres récits culturels et son influence.
2: En Afrique, quand on parle du continent, on parle d'un continent en train de guerre, d'épidémie, de maladie. Et je pense qu'il y a une logique sémantique que nous devons inverser, c'est celui de sortir de ce récit pour assumer notre volonté de devenir des puissances. Et l'Afrique n'est pas le continent du futur, mais bien du présent.
0: Quatre profils choisis pour illustrer une Afrique jeune, créative et technologique. Et c'est précisément cette jeunesse que les dirigeants africains veulent désormais transformer en un moteur économique dans un contexte où plus de 10 millions de jeunes arrivent chaque année sur le marché du travail africain.
3: Sachez que dans leur déclaration finale présentée en conclusion du sommet, les chefs d'État et de gouvernement ont insisté sur plusieurs priorités : développer les infrastructures énergétiques, accélérer le numérique, transformer davantage localement les ressources africaines et créer massivement des emplois pour la jeunesse. Le texte demande aussi une réforme du financement international car les dirigeants estiment que les économies africaines continuent d'être pénalisées par des coûts d'emprunt trop élevés. Parlons à présent d'économie bleue. Maurice ambitionne de développer le plus grand parc marin de la région, voire du monde. La semaine de l'océan, tenue du 4 au 9 mai, servant de base pour plusieurs projets autour de la pêche, du port et de la protection marine, sont en préparation. Objectif, élaborer un cadre légal et une feuille de route stratégique avec le soutien de l'Union européenne et de la Banque mondiale, ainsi que de renforcer la coopération avec les Seychelles, la FAO et les Nations unies. Shailin Irbun a interrogé le ministre Arvin Boulel, le point dans ce reportage.
4: Parmi les axes prioritaires, le développement du pôle, le ministre évoque des projets liés au bunkering, au dry dock et au green port. Cela dans un contexte marqué par l'augmentation du trafic maritime dans le sud-ouest de l'océan Indien.
5: Beaucoup de compagnies indiennes expriment le soutien pour développer le port. Dans le cas du port, avec l'incertitude qu'il y a dans le Middle East, le nombre de bateaux dans le Southwestern Indian Ocean qui passent dans nos régions et nous augmente le nombre qui a arrêté pour le cargain, ça va le faire.
4: Le gouvernement affirme également vouloir mieux soutenir les pêcheurs mauriciens à travers des facilités de financement pour la pêche semi-industrielle et industrielle. Des discussions sont en cours avec l'Union européenne autour de l'accord sur le thon.
5: C'est vrai qu'il y a un rapport publié par le gouvernement norvégien et la FAO, dire qu'il comparativement avec Seychelles, de l'impauvreté. Mais ça va viser à ne pas qu'à exploiter nos bonnes ressources en termes de pêche, la pêche auturière, la pêche pélagique, c'est-à-dire le thon. Mais quand il s'agit de la pêche en profondeur, il reste à être exploité d'une façon soutenable. Au contraire, il y a un pêcheur qui fait sortir de Sri Lanka qui prend l'avantage de faciliter dans notre zone exclusive économique.
4: Autre ambition affichée, faire de Maurice un acteur important du carbone bleu grâce aux mangroves et aux écosystèmes marins capables de stocker du carbone.
5: Du pétrole et de l'ONG parce que pour nous, le poumon, l'Amazon de la région, comme un great carbon sink, et ça aide nous quand nous pécose une concessionnaire de l'eau qui nous a gagné, et aussi de bonne. Mais il est facile pour gagner une concessionnaire de l'eau, par opérine, ce qu'on appelle un grand carbon sink. Et avec ça, il y a de malades.
4: Le gouvernement souhaite par ailleurs développer l'aquaculture, la culture d'algues marines et la recherche appliquée dans les domaines pharmaceutiques et biotechnologiques.
3: La privatisation des casinos de Maurice ne constitue pas une solution, réitère la Casino Employees Union qui réclame une réunion avec le Premier ministre, le docteur Navin Ramgoolam. Lors d'une conférence de presse hier à Kurpip, le syndicat a souligné que les casinos de Maurice ont contribué à hauteur d'environ 1,3 milliard de roupies en taxes aux caisses de l'État durant les 5 dernières années. Selon le négociateur Shervin Sanasi, cette contribution contraste avec les informations communiquées par le Premier ministre à l'Assemblée nationale le mardi 5 mai, répondant à une parliamentary question du député Kaviraj Rukni, le docteur Navin Ramgoolam avait indiqué que Casino de Maurice a enregistré des pertes cumulées de 1,9 milliard de roupies entre 2015 et 2025. Nous l'écoutons au micro de Rajmila Sitamoni.
6: Il y a un paradoxe parce que ça casse 1,3 milliard là. C'est Casino qui peut générer, qui peut introduire dans différents qualités de taxes qui est imposé au banque. Ça veut dire, Casino là, quelque part, il peut faire pour. Ce qui nous peut demander, à ce moment-là, c'est qu'il y a un exercice franc pour guetter, que ça, il y a un problème.

0: c'est pas logique qui continue d'arriver, mais qui retourne depuis 10 ans, depuis 15 ans, qui retourne, casino peut faire, pas peut faire profit, casino, c'est une place qu'on peut faire la paix, puis aller même. Mais 10 ans, 15 ans, ça veut dire que personne n'a réussi à trouver une solution et guetter que ça, il y a vraiment quelque chose qui peut défaillir, est-ce que c'est management?
1: Sharvin Sanasi a également affirmé que Casino de Maurice compte seulement quelques 500 employés et ne souffre pas de sueur effective. Le négociateur a toutefois déploré plusieurs lacunes au niveau de la gestion de l'entreprise. Casino de Maurice compte actuellement 3 casinos, Curepipe, Granby et Caudan. Le dernier n'est toutefois pas opérationnel. Nous vous le disions hier, une conférence internationale consacrée à l'Indentured Labour Route se tient actuellement à l'Université de Maurice, un projet qui vise à créer une vaste base de données numériques sur les travailleurs engagés à travers le monde. L'objectif est de rassembler les archives issues de différentes diasporas, notamment à Suriname, au Fidji, à Trinidad et Tobago, entre autres, afin de les rendre accessibles en ligne aux chercheurs, mais aussi aux descendants souhaitant retracer leurs origines. Farzana Gaunda, présidente du comité scientifique international de l'Indentured Labour Route Programme, dont le siège est à Maurice, a affirmé que ce projet ambitionne de cartographier les villages ancestraux liés à l'engagisme. Elle est au micro d'Achibachou.
2: What we're trying to do is to collate all the data from around the diaspora. What we want is for it to be digitally available so that those who are doing research are able to go on to the website and are able to access that data. Also people who have families that they wish to trace their roots, they can go onto the website and find all the information that they need to find out who their Girmitia ancestors were and to create that lineage. The other side of it that we're trying to do is the mapping of the ancestral villages. So that's quite tricky because village names change, as you can appreciate. And we're going to work more and more in that space as well so that there is a connection not only to the Girmitia who arrived, but to where they came from.
1: Et puis à l'étranger, Donald Trump et Xi Jinping doivent prendre part ce jeudi à Pékin à des discussions lors desquelles le président américain entend obtenir des succès économiques auprès de son homologue chinois, préserver la fragile trêve commerciale sino-américaine et naviguer des questions épineuses, guerre en Iran, Taïwan, alors que sa cote de popularité est en déclin en raison de la guerre en Iran à moins de 6 mois des élections de mi-mandat au Congrès américain. Donald Trump voit sa visite très attendue en Chine revêtir une importance encore plus grande. Nouvelle qui nous amène à la fin de cette édition. Merci de l'avoir suivi. Merci à Kovila et Romenso à la réalisation et Operna à la technique. À suivre le journal des sports avec Jessie Ougara.
3: Merci Anjali.
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3: Bonjour à tous, merci de nous rejoindre sur les ondes de la MBC Radio RM1 à 7h passées de 13 minutes. Nous démarrons cette édition sportive avec les nouvelles sur le plan local. Le MRC Motor Racing Club organise la première édition du Moto Festival à partir de demain et jusqu'à ce dimanche. N'ayant pas eu l'autorisation pour une séance de drift, le MRC prévoit tout de même une panoplie d'activités diverses. À commencer par l'exposition d'une série de voitures, de cartes et de deux roues entre autres. Le public aura aussi l'occasion de rencontrer les pilotes et copilotes anciens et actuels. Les précisions de Sanjeev Hurde, président du Motor Racing Club.
11: Seront exposées une panoplie de voitures, les voitures de rallye, ben l'ancien autorallye, la nouvelle génération, les voitures vintage, les supercars, le kart, ben, petit moto, mobilette, les gros motards. Et aussi, il y aura une section réservée aux off-road, les tout-terrains, et nous prenons aussi un exposant, un outil prêt.

0: voir un drift show d'environ 25 à 30 minutes, mais on n'a pas eu l'autorisation de le faire. Et puis ça, nous pouvons faire un plateau avec les pilotes, des entretiens, des témoignages. Et innovation, avec notre affiliation de la Moto Racing Club avec la FIA, on lance officiellement le Sim Racing. Ça se fera à partir de vendredi au 42 Market Street. Sim Racing, c'est un jouet virtuel avec simulateur, etc.
1: Outre le côté sportif, le MRC appelle aussi au public à faire don de leur sang ce samedi, toujours à Bagatelle. Il prévoit aussi un Kids Corner et mettra en valeur les œuvres des enfants atteints d'autisme.
0: Aussi, nous associons-nous avec l'association des autistes Maurice, c'est-à-dire les enfants qui sont atteints du autisme. Ils seront présents vendredi, samedi et dimanche avec le stand. Un objet qui va nous faire un dessin, etc. Zopoula. Nous prenons samedi de 9h à 16h, don de sang, et puis ça, un health check-up. Nous prenons la présence du Police Road Safety Unit dimanche avec la voiture tonneau qui sera là. Vendredi soir, samedi soir, on a un comedy show de Alexandre Martin, 18 à 19h. Et samedi, on aura Miss Lane Duval Comico, 13h, 14h. On aura un Kids Corner, face painting, les voitures téléguidées électriques pour les enfants.
1: C'était Sanjeev Verdet, président du MRC, qui vous donne rendez-vous à partir de demain et jusqu'à ce dimanche au Bagatelle Mall. Athlétisme avec les championnats d'Afrique senior à Accra, au Ghana. Ça ne passe pas pour la finale pour Noah Bibi, engagé dans la série 3 des demi-finales du 100 mètres. Il n'a malheureusement pas pu se hisser parmi les deux premières places qualificatives pour la finale. Noah Bibi s'est battu jusqu'au bout, mais la compétition n'est pas terminée pour lui car il lui reste maintenant le 200 mètres. Athlétisme toujours, Ahmad Kalkaba Malboum, président de la Confédération africaine d'athlétisme, est décédé hier à l'âge de 75 ans. Le ministre camerounais de la Défense, Joseph Betty Assomo, a annoncé le décès de M. Kalkaba, précisant qu'il était survenu des suites d'une maladie au moment de son décès. Kalkaba Malboum a présidé plusieurs organisations sportives, dont le Conseil international du sport militaire, le Comité national olympique et sportif du Cameroun et l'Association des confédérations africaines des sports olympiques. Il était également membre du Conseil de World Athletics. Direction l'Égypte pour parler de l'haltérophilie où les African Senior Championships se déroulent à Ismaïlia. Après l'élimination de Maeva Matlo mardi, Maurice aura deux représentants ce jeudi. Vice-championne d'Afrique en titre dans la catégorie des moins de 71 kilos, Kétilan espère faire aussi bien, voire mieux cette année. Football en Angleterre avec un match en retard de la 31e journée de la Premier League jouée hier soir. Manchester City a parfaitement entretenu l'espoir dans la course au titre en dominant Crystal Palace 3-0. Les buteurs pour les Citizens sont Semenyo à la 32e, Marmoush à la 40e et Savinho à la 84e minute. Quelques secondes seulement après son entrée en jeu, sans réellement trembler. Malgré une prestation globalement fermée de Crystal Palace, City revient à 2 points d'Arsenal. À 2 journées de la fin, les Sky Blues en profitent également pour soigner leur différence de but, désormais supérieure à celle des Gunners. Et battu sans véritable révolte, Crystal Palace reste 15e avec 44 points et n'a plus rien à espérer dans cette fin de saison. En France, le PSG champion pour la 14e fois, vainqueur sur la pelouse de Lens 2-0 hier, le Paris Saint-Germain a officiellement validé un nouveau titre de champion de France. Le club de la capitale a poursuivi son hégémonie sur le football français avec un 5e sacre consécutif et porte désormais son total à 14 couronnes nationales. Une avance qui continue de grandir sur l'AS Saint-Etienne et l'Olympique de Marseille au palmarès des clubs les plus titrés de l'histoire de la Ligue 1. En Italie, l'Inter a remporté la coupe face à la Lazio 2-0 hier lors de la finale. Disputée au Stadio Olimpico, les Nerazzurri ont rapidement pris l'avantage sur un corner détourné contre son camp par Marusic à la 14e, avant de faire le break grâce à Lautaro à la 35e minute. Déjà sacré champion d'Italie, l'Inter réalise ainsi un nouveau doublé Coupe Scudetto et décroche la 10e Coupe d'Italie de son histoire. Le club lombard devient seul 2e au palmarès de la compétition derrière la Juventus et devant l'AS Rome. la Lazio

De son côté, boucle une saison décevante, marquée par une 8e place en Serie A et l'absence de qualification européenne pour le championnat. Déjà sacré champion d'Espagne, le FC Barcelone a chuté sur la pelouse d'Alavés hier 1-0 lors de la 36e journée de la Liga, avec une équipe largement remaniée par un

0: ont cédé juste avant la pause sur un but de Diabaté à la 46e et n'ont jamais réellement trouvé les ressources pour revenir. Sans conséquence au classement pour le Barça, toujours largement leader avec 91 points. Et grâce à ce succès précieux face à un champion déjà démobilisé, Alavés réalise une énorme opération en bondissant de la 19e à la 15e place avec 40 points à 2 journées de la fin, relançant totalement la bataille dans le bas du tableau. 3 matchs au programme de la 36e journée de la Liga aujourd'hui. On retient à 23h30 Real Madrid, Real Oviedo. Et puis en France, Le Mans évoluera en Ligue 1 la saison prochaine. 4 jours après l'arrêt du match entre Bastia et Le Mans, à 2 minutes de la fin, suite à des jets de fumigènes et de bombes agricoles, la commission de discipline de la LFP a validé hier la victoire des Manceaux. Par ailleurs, Bastia, relégué en Ligue 3, écope de 2 matchs, ferme à huis clos, plus 1 avec sursis suite à ces incidents. Et au terme d'un match animé, Strasbourg s'est imposé sur le terrain de Brest 2-1 hier, dans un match en retard de la 29e journée de la Ligue 1. Et voilà, ce sera tout pour les nouvelles sportives en ce jeudi matin. Excellente journée à vous tous. 7h passée de 21 minutes, la suite du programme avec Sophie et Patrice dans quelques petites secondes.
1: Pris d'annoncer le décès de M. Junior Alexandre Sadou. M. Junior Alexandre Sadou, âgé de 26 ans, le combat sortira de chez sa sœur, Mademoiselle Kelly La Violette, au numéro 17 Morcellement Saint-Aubin, aujourd'hui à 9h30, pour se rendre dans l'église du Sacré-Cœur à Grandbois, et de là à l'incinérateur de Grandbois. Le décès de M. Rosange Casimir, aussi connu sous le nom de Garçon, âgé de 74 ans, le convoi sortira de chez sa sœur, Madame Richeline Raboud, au numéro 7 rue Tagore, Bois-Marchand à Terre-Rouge, aujourd'hui à 10h, pour se rendre à la chapelle de Sainte-Famille à Bois-Marchand et de là au cimetière de Bois-Marchand. Le décès de M. Alain-Désiré Bruno, habitant NHDC Dagotière, est âgé de 62 ans. Le convoi sortira du centre funéraire d'Eliensens à Beaubassin aujourd'hui à 10h30 pour se rendre dans la salle évangélique de Rosil et de là au crématoire de Camp-le-Vieux. Le décès de M. Louis-Nicole Auguste, aussi connu sous le nom de Clancy, est âgé de 62 ans. Le convoi sortira de son domicile à Route Royale, Grande Rivière Sud-Est, aujourd'hui à 10h30, pour se rendre dans l'église de Saint-Esprit à Bel-Air, Rivière Sèche, et de là au cimetière de Trois-Îlots à Olivia. Le décès de M. Soukramanien Karoutassami Douben, habitant à Stanley-Rosil. Il est âgé de 81 ans. Le convoi sortira de son domicile à Foxcroft Road, St. Albans, à Londres, aujourd'hui à 11h, pour se rendre au cimetière de London Road. Le décès de Madame Lise Reine Myriam Robertson Begg, née Jean-Jacques, âgé de 88 ans, le convoi sortira de son domicile à Route Royale Pamplemousse, aujourd'hui à 14h45, pour se rendre dans l'église de Saint-François d'Assise à Pamplemousse et de là au cimetière de Rochebois. Et le décès de M. Gaukaran Djangi, aussi connu sous le nom de Mao, âgé de 69 ans, le convoi sortira de chez son épouse, Punauti Djangi, à Route Royale 4 Sœurs, aujourd'hui à 14h pour se rendre au crématoire de 2 frères. Nos sympathies aux familles endeuillées.
2: Bonjour, merci Patrice. 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

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Allez, bonne écoute, c'est les ondes AM.

0: Oh, toi, tu m'as pas tiré.
1: Je t'aime. 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Nous commençons en bonne humeur, hein? En bonne humeur. Allô?
2: Allô, bonjour, bonjour Boulumbé, bonjour les
1: filles. Ah bonjour, comment ça va?

0: Nicole.
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1: 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Vous avez une bonne journée, mon frère. Gros bisous. Gros bisous à l'équipe.
0: 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Gros bisous. 400 des 80-90, les amis. 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Si. Allô. Allô. Allô. 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
2: Madaloga, je t'aime. Je t'aime.
0: Assalamu alaikum. Assalamu alaikum. 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
2: Je t'aime beaucoup.
0: 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Je vous aime, hein. À
2: je
0: tous
2: t'aime,
0: la famille radio.
2: Tous les gens, je t'aime. 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Moi, content, je t'aime beaucoup. 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
2: Merci. 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
0: 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Bon anniversaire à tout du monde qui a fait de l'anniversaire. Allô, la terre, maman Maurice. Et la terre, maman Rodrigue aussi.
3: Allez les amis, qui s'en a qui en ligne? Allô?
4: Bonjour Mamigane.
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4: Demandez pour son mari Gérard et ses enfants et ses frères, belles-sœurs et tout.
0: Ouais.
4: De Sainte-Croix.
0: Mm-hmm.
4: Elles sont oubliées pour Samia, qui Dubaï.
0: Oui.
4: Ici, c'est l'anniversaire demain. Moi, c'est un bon anniversaire. Toute la famille aussi. Pour mes trois enfants, Joël, Ricordé, Magali, Mozaniane, mes petits-enfants, Iskai. Et pour Nicole de la Rimont-Seignaline, pour Shelley, pour Jennifer aussi. Et pour Frances aussi, de Beaubassin, et pour toutes mes amies de radio, merci beaucoup. Grand-mère Olga,
0: ah, bonne merci
4: journée.
0: Beaucoup,
4: et
0: merci.
4: Et bon, je dis bye-bye.
0: Bye-bye.
4: Bye-bye.
0: Des bisous doux pour. Bye-bye.
4: Merci beaucoup. Bye-bye.
0: Bye-bye. Voilà les amis, ben nous essayons maximum, nous donner la chance à toute la famille radio grand matin. Nous disons, bon courage, nous avons une pensée spéciale à tous nos bannes, la famille radio qui peut écouter une bien branchée, ban malvoyant, ban personne autrement capable. Et aussi, ban du monde qui a pile l'écho, kanya, l'eau, les libés, du monde pour des manous, qui manière, qui bisadia, Olga, moi bien, voilà, ça va, c'est comme ça qu'on a dit, moi bien, moi très bien, voilà, santé bon. Même si pas trop correct, nous disons nous bien, nous positiver, nous mangeons ça, j'ai dit là, ça la journée là, les amis, avec plein d'énergie. Allez, nous faisons une petite pause musique, nous revenons, nous envoyons un bisou doux pour Andy Janvier, les amis.

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1: 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Allô?
2: Bonjour.
1: Oui.
2: Merci pour ce bonne pensée. Et Rose Ménagen.
1: Oui.
2: Un petit pensée pour Michine Résiste, pour Barthème, Avarette de Rosebelle, Péler, et tous mes amis qui me reconnaissent. Pour je t'en crois, merci pour cette bonne pensée. Sans oublier Yola Constant et je suis dans le côté de Père Pip. Et c'est un bon anniversaire. Bon anniversaire, meilleure santé. Bonne journée à tous.
1: Bonne journée, bonheur. Ben, nous souhaitons, ça du moins, je peux dire, ce l'anniversaire-là. Nous souhaitons bon anniversaire, bonheur, prospérité, la santé, l'argent.

0: qu'il y a des meilleurs. Hein?
1: Merci.
0: Gros bisous à vous. Voilà. Maman, ça quantité bisous. J'ai pas donné ton manuel. Ben oui, ça nous bonne la famille radio, nous bisous, gardez-vous bien. Et bon anniversaire à tout du monde qui a pu fêter l'anniversaire. Zodi, Lola Terre, Maman Maurice, Lola Terre, Maman Rodrigue, allô?
2: Allô, bonjour, gars, Bruto Maniel.
0: Bonjour, Belinda.
2: Ça va, vous?
0: Ah, ben oui, bien levé, la Belinda.
2: Bon, coucou pour mon garçon, bel travail ce matin, là.
0: Bon courage, comment y appeler?
2: Bon, ben, coucou pour Milena, pour Christine à l'école. Moi, mon bébé, mon petit enfant, oui, Lévi.
0: Ouais, nous faire un bisou.
2: Mon bon camarade, et la Igid. Je de paille, Bruce de Cassie. Lise Villacour Kénic.
0: Ouais.
2: Les années de plaisance. J'ai la famille des Pamplemous, chez Carlo, Michel Tipol, Madame Giselle, Marie-Franche, Anishka. Après, c'est tout là-dedans, Olga.
0: Ah, vous avez oublié. Vous avez oublié une personne. Hein?
2: Pardon?
0: Comment vous dites ça? Vous avez oublié une personne? Marie de Rosnoy, les Pézaou.
2: Non,
0: là,
2: Marie n'est. Ou pas besoin de Marie, s'il vous plaît. Ou pas Marie n'est plus mon de radio, comment longtemps? Assis.
0: Ah ben oui, il est dans ce petit occupation,
2: oui,
0: mais ça pas. Mais ça pas empêcher de faire un petit coucou.
2: Quand même, on va pas faire coucou pour lui acheter.
0: Allez, right, ben gros bisous à vous. Ah, ben
2: nous
0: oui.
2: Nous nous causer, nous téléphoner. Allez, vous téléphoner moi, aujourd'hui, là.
0: Ah, ben, fais-lui un compliment.
2: Bon, Sam, aujourd'hui, là.
0: Fais-lui un...
2: Ou pas pour t'en dire comment longtemps, ouais,
0: on doit faire un gros bisou pour nous.
2: Oui, mon petit ami, t'allais quand il téléphone moi. Okay,
0: allez, bye-bye.
2: Bonne journée, merci pour l'appel.
0: Bonne
2: bye.
0: Journée, gros bisous
2: merci,
0: à vous.
2: Bye.
0: 400 des 80, 90, les amis. Allez, nous continuer en musique. Mais là, nous fait un petit promo, nous passe un petit jingle, un petit promotion. Après, nous revenons.
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Moi, j'adore l'île Maurice, vous savez. 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Ben, nous dis à longue vie ensemble. Ben, bonheur, prospérité. Plein de bonheur, comme à la terre, maman Rodrigue aussi, nous disons, fais un gros bisou, nous disons, bon anniversaire, Moyaz. 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Allô? Ah ben, nous demandons cette baisse de volume radio quand je téléphone nous, s'il vous plaît, parce que sinon je pourrais écouter le radio. Allez, en attendant, nous faisons une petite pause musique. Nous revenons, les amis.

0: 480-90, allô?
1: Allô, bonjour grand-mère, je t'aime beaucoup.
0: Bonjour Alette. Ah bonjour Alette, comment ça va? Bonjour Alette, quelle manière? Ah ben oui, nous commençons la journée en bonne humeur.
1: Grand-mère et tout seul équipage, bonjour.
0: Bonjour Alette, bonne santé, bon courage.
1: Merci beaucoup. Allez, me fais un petit coucou pour tous les amis.
0: Oui.
1: Sans oublier Marie-Ange.
0: Marie-Ange, Eddie.
1: Eddie.
0: Oui.
1: Et monsieur Zetou, une très bonne journée. Mm-hmm. À bientôt, bye bye.
0: À bientôt, Alette, nous dire bon courage, bonne santé.
1: Merci hein. beaucoup.
0: Et nous pourrons être à nous dans grand matin. L'anniversaire là, quand on peut venir là, hein?
1: Il y a
0: un petit peu les temps. Ben, moi, j'espère.
1: Donc, petits enfants qui fêtent sur l'anniversaire, mariage et 10 mai. Deux ans mariage.
0: Comment y appeler?
1: Dwayne et Kelly.
0: Ben, nous disons une longue vie ensemble. Plein de bonheur, prospérité.
1: Prospérité.
0: Ben, moi, toujours dans le car. Big bisous Alette et nous fait un petit coucou.
1: Au revoir.
0: Oui, au revoir, nous fait un petit coucou à tout le monde de Saint-Pierre là-bas, nous fait un gros câlin. Big bisous.
1: Merci,
0: bye bye. Et voilà les amis, nous arrivons à la fin nous l'émission, nous fait un petit coucou à Ghislaine. Quand nous disons Ghislaine et à Rosemonde, Madame Luc. Et aussi Sonia des 4 cocos qui dit à nous, on dit fait nous un gros câlin. Merci Sonia.

0: Kounian à Ton Edwin à Beléa, hein? 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Il travaille dans ce taxi là-bas, il peut écouter nous en même temps, nous dit un grand, grand bonjour, bon courage. Ben, tant qu'à nous, nous n'arrivons pas pour nous séparer, les amis, nous disons merci, je t'ai une téléphone, nous donnons ce rendez-vous 11h à midi. 11h à midi, nous rejoignent. Ben, bonne journée, bon courage, nous mangeons la journée là, nous rejoignons 11h, tant qu'à moi, pour les soir avec un, nous prenons l'information qui peut venir, après un petit plaisir, mais Marie-Josée peut venir juste après pour mettre dans l'ambiance extraordinaire. Bye bye!
1: Bye bye! Bonne journée!
0: Bye bye!
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0: C'est la Tenful Chan. Bonjour Anjali.
1: Bonjour Sophie, bonjour à tous.
0: Et les titres.
1: En marge de la clôture de l'Africa Forward Summit, le docteur Navin Ramgoolam a été reçu à la State House hier pour un tête-à-tête avec le président William Ruto en vue de renforcer l'axe Maurice-Kenya. Économie bleue, Maurice prépare une feuille de route stratégique et vise un grand parc marin régional avec le soutien de l'Union européenne et de la Banque mondiale. Casino de Maurice, la Casino Employees Union s'oppose à la privatisation et réclame une rencontre avec le Premier ministre. Et sommet Trump-Xi Jinping à Pékin, trêve commerciale et guerre en Iran au menu. Merci d'être avec nous pour le journal ce matin. Maurice et le Kenya affichent une volonté commune de renforcer leurs relations. En marge de la clôture du sommet Africa Forward à Nairobi, le Premier ministre mauricien, le Dr Navin Ramgoolam, a été reçu hier à la State House pour un entretien en tête-à-tête avec le président kényan William Ruto. Le chef du gouvernement mauricien souligne que cette visite s'inscrit dans la continuité d'un partenariat historique et économique qu'il souhaite renforcer davantage. Il a également indiqué que la rencontre a été positive et réussi. Écoutez le docteur Navin Ramgoolam.
2: I want to thank President William Ruto because he's made a wonderful conference. It was very, very positive. As the president said, we need the solidarity. It was a very successful conference and we're moving forward from this. I reminded President Ruto that I first came to Kenya to meet President Jomo Kenyatta with my father, Sir Steve Sagawa. And he sent Tom Mbuya,
3: yes,
2: who was a constitutional lawyer,
3: yes,
2: to help us draft our constitution before independence.
1: Le leadership mauricien a été salué au plus haut sommet de l'État kényan. William Ruto n'a pas tari d'éloges sur la contribution du docteur Navin Ramgoolam au succès des travaux d'Africa Forward. Au-delà des civilités, les deux hommes ont jeté les bases d'un front commun face aux urgences du continent, du dérèglement climatique à l'accès aux financements internationaux. On écoute le président kényan William Ruto.
4: We had a great meeting with the Prime Minister. We appreciate his coming to Nairobi. We appreciate his ideas and insights and his contribution to the success of this Africa Forward Summit. And it provides an opportunity for us to prosecute our position, joint position of Mauritius, Kenya, and the rest of the continent to contextualize our relationship with the rest of the world so that we are better understood and we can drive our interests using the Africa Union working together because the situation at the moment requires solidarity.
1: Des propos recueillis par Abdel Bolaki. À noter que cette rencontre a débouché sur un engagement concret, le suivi rigoureux de la déclaration de Nairobi. L'objectif est de transformer les promesses du sommet en projets palpables pour la résilience et la prospérité de la région. Le sommet Africa Forward qui s'est achevé sur une déclaration commune des chefs d'État africains et européens autour de l'énergie, du numérique, de l'emploi et de l'industrialisation du continent. Mais pendant 2 jours, ce sont aussi de jeunes entrepreneurs africains qui ont donné le ton du sommet face au président Emmanuel Macron et William Ruto, Géraldine Nka, qui était à Nairobi, nous en fait le récit.
5: C'est avec Kate Calotte, entrepreneur franco-africaine basée à Nairobi et fondatrice de la start-up d'intelligence artificielle Amini, qu'ont démarré les conversations de ce sommet. D'emblée, face au président Emmanuel Macron et William Ruto, elle a donné le ton.
6: The decisions that you will make today and how we collaborate in the next 10 years will define what sovereignty means for centuries.
5: Même conviction chez Mathias Léopoldi, jeune entrepreneur français installé en Afrique de l'Ouest et cofondateur de Julaya, fintech spécialisée dans les paiements numériques pour les entreprises africaines. Il a rappelé une réalité souvent oubliée, une partie de la révolution mondiale du paiement mobile est née sur le continent africain.
7: Mobile money empowers 1.2 billion people in Africa out of 1.6 billion people to access financial inclusion.
5: Autre visage de cette Afrique entrepreneuriale, Saloua Djedid, franco-algérienne, cofondatrice de Azul Cosmetics, marque premium, made in Algeria, aujourd'hui positionnée sur le marché haut de gamme des cosmétiques naturels africains.
8: Avec ce projet, j'avais vraiment l'ambition et la fierté de dire que le made in Algeria, le made in Africa, peut rivaliser avec les concurrents mondiaux.
5: Il y avait aussi Jean-Wilfried Kemadjou, figure du nouveau soft power béninois, convaincu que l'Afrique doit désormais produire non seulement de la croissance, mais aussi ses propres récits culturels et son influence.
9: En Afrique,

0: parle du continent, on parle d'un continent en train de guerre, d'épidémie, de maladie. Et je pense qu'il y a une logique sémantique que nous devons inverser, c'est celui de sortir de ce récit pour assumer notre volonté de devenir des puissances. Et l'Afrique n'est pas le continent du futur, mais bien du présent.
1: Quatre profils choisis pour illustrer une Afrique jeune, créative et technologique. Et c'est précisément cette jeunesse que les dirigeants africains veulent désormais transformer en un moteur économique dans un contexte où plus de 10 millions de jeunes arrivent chaque année sur le marché du travail africain.
2: Sachez que dans leur déclaration finale présentée en conclusion du sommet, les chefs d'État et de gouvernement ont insisté sur plusieurs priorités : développer les infrastructures énergétiques, accélérer le numérique, transformer davantage localement les ressources africaines et créer massivement des emplois pour la jeunesse. Le texte demande aussi une réforme du financement international, car les dirigeants estiment que les économies africaines continuent d'être pénalisées par des coûts d'emprunt trop élevés. Parlons à présent d'économie bleue. Maurice ambitionne de développer le plus grand parc marin de la région, voire du monde. La semaine de l'océan, tenue du 4 au 9 mai, servant de base pour plusieurs projets autour de la pêche, du port et de la protection marine, sont en préparation. Objectif, élaborer un cadre légal et une feuille de route stratégique avec le soutien de l'Union européenne et de la Banque mondiale, ainsi que de renforcer la coopération avec les Seychelles, la FAO et les Nations unies. Shailene Irben a interrogé le ministre Arvin Boulel. Le point dans ce reportage.
3: Parmi les axes prioritaires, le développement du pôle, le ministre évoque des projets liés au bunkering, au dry dock et au green port. Cela dans un contexte marqué par l'augmentation du trafic maritime dans le sud-ouest de l'océan Indien.
4: Beaucoup de compagnies indiennes expriment le soutien pour développer le port. Dans le cas du port, avec l'incertitude qu'il y a dans le Middle East, le nombre de bateaux dans le Southwestern Indian Ocean qui passent dans nos régions et nous augmente le nombre qui a arrêté pour les cargaisons de multipliers.
3: Le gouvernement affirme également vouloir mieux soutenir les pêcheurs mauriciens à travers des facilités de financement pour la pêche semi-industrielle et industrielle. Des discussions sont en cours avec l'Union européenne autour de l'accord sur le thon.
4: C'est vrai qu'il y a un rapport publié par le gouvernement norvégien et la FAO, dire que comparativement avec Seychelles, de l'aide pauvreté. Mais ça va viser à ne pas qu'avec exploit nos bonnes ressources. En termes de pêche, la pêche tuyère, la pêche pélagique, c'est-à-dire le thon, mais quand il s'agit de la pêche en profondeur, il reste à être exploité d'une façon soutenable. Au contraire, il y a un pêcheur qui est sorti de Sri Lanka qui prend l'avantage de faciliter dans notre zone exclusive économique.
3: Autre ambition affichée, faire de Maurice un acteur important du carbone bleu grâce aux mangroves et aux écosystèmes marins capables de stocker du carbone.
4: Le pétrole et l'ONG parce que pour nous, le poumon, l'Amazon de la région, comme un great carbon sink, et ça aide nous quand nous pouvons faire une concessionnaire loan qui nous a gagné, et aussi de bon. Mais il est facile pour gagner une concessionnaire loan, par opérine, ce qu'on appelle un grand carbon sink. Et avec ça, il y a de malades.
3: Le gouvernement souhaite par ailleurs développer l'aquaculture, la culture d'algues marines et la recherche appliquée dans les domaines pharmaceutiques et biotechnologiques.
2: Tout à fait autre chose, la privatisation des casinos de Maurice ne constitue pas une solution, réitère la Casino Employees Union, qui réclame une réunion avec le Premier ministre, le docteur Navin Ramgoulam. Lors d'une conférence de presse hier à Curpip, le syndicat a souligné que les casinos de Maurice ont contribué à hauteur d'environ 1,3 milliard de roupies en taxes aux caisses de l'État durant les 5 dernières années. Selon le négociateur Shalvin Sanasi, cette contribution contraste avec les informations communiquées par le Premier ministre à l'Assemblée nationale le mardi 5 mai. Répondant à une parliamentary question du député Kaviraj Rukni, le docteur Navin Ramgoulam avait indiqué que Casino de Maurice a enregistré des pertes cumulées de 1,9 milliard de roupies entre 2015 et 2025. Nous l'écoutons au micro de Rajmila Sitamoni.
5: Il y a un paradoxe parce que ça casse 1,3 milliard là. C'est Casino qui peut générer, qui peut introduire dans différents qualités taxes qui n'a imposé l'Oman Casino. Ça veut dire, Casino là, quelque part, il peut faire pour. Ce qui nous peut demander, à ce dire, c'est qu'il y a un exercice franc pour guetter que ça, il y a un problème là. C'est pas logique qui continue d'arriver, mais qui retourne depuis 10 ans, depuis 15 ans, qui retourne, Casino peut faire, pas peut faire profit, Casino, c'est une place qu'on peut faire la perte à lui-même. Mais 10 ans, 15 ans, ça veut dire, personne n'a réussi à trouver une solution et guetter que ça, il y a vraiment quelque chose qui peut défaillir, est-ce que c'est management?
2: Shalvin Sanasi a également affirmé que Casino de Maurice compte seulement quelques 500 employés et ne souffre pas de sureffectifs. Le négociateur a toutefois déploré plusieurs lacunes au niveau de la gestion de l'entreprise. Casino de Maurice compte actuellement trois casinos, Curpip, Grand B et Godan. Le dernier n'est toutefois pas opérationnel.

0: Et nous vous le disions hier, une conférence internationale consacrée à l'Indentured Labour Route se tient actuellement à l'Université de Maurice, un projet qui vise à créer une vaste base de données numériques sur les travailleurs engagés à travers le monde. L'objectif est de rassembler les archives issues de différentes diasporas, notamment à Suriname, au Fidji, à Trinidad et Tobago, entre autres, afin de les rendre accessibles en ligne aux chercheurs, mais aussi aux descendants souhaitant retracer leurs origines. Farzana Gounda, présidente du comité scientifique international de l'Indentured Labour Route Programme, dont le siège est à Maurice, a affirmé que ce projet ambitionne de cartographier les villages ancestraux liés à l'engagisme. Elle est au micro d'Ashibachu.
1: What we're trying to do is to collate all the data from around the diaspora. What we want is for it to be digitally available so that those who are doing research are able to go on to the website and are able to access that data. Also, people who have families that they wish to trace their roots, they can go onto the website and find all the information that they need to find out who their Girmitia ancestors were and to create that lineage. The other side of it that we're trying to do is the mapping of the ancestral villages. So that's quite tricky because village names change, as you can appreciate. And we're going to work more and more in that space as well so that there is a connection not only to the Girmitia who arrived, but to where they came from.
0: Et puis à l'étranger, Donald Trump et Xi Jinping doivent prendre part ce jeudi à Pékin à des discussions lors desquelles le président américain entend obtenir des succès économiques auprès de son homologue chinois, préserver la fragile trêve commerciale sino-américaine et naviguer des questions épineuses, guerre en Iran, Taïwan, alors que sa cote de popularité est en déclin en raison de la guerre en Iran à moins de 6 mois des élections de mandat au Congrès américain. Donald Trump voit sa visite très attendue en Chine revêtir une importance encore plus grande. Nouvelle qui nous amène à la fin de cette édition. Merci de l'avoir suivi. Merci à Kovila et Romenso à la réalisation et Aparna à la technique. À suivre l'interview de la matinale, je reçois aujourd'hui Kavinyan Karupodayan, auteur et traducteur.

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2: Bonjour, bonjour les amis, très heureuse de vous retrouver en ce jeudi matin, il est 8h13. Nous sommes aujourd'hui le jeudi 14 mai 2026. Toujours entre pluie et soleil, le matin, de bon matin ou encore matin musique. J'espère que vous êtes bien réveillés, vous êtes en forme pour bien sûr affronter cette journée. Bon courage si vous partez au boulot, encore si vous êtes au boulot. Hein. Courage, courage, on est avec vous et vous êtes branchés à AMA. La phrase du matin. Maintenant, vous êtes habitués à cela. Hein. Quand je rencontre, quand les auditeurs m'appellent, hors antenne bien sûr. Alors là, on me dit oui, j'avais la réponse. Je voulais appeler. Malheureusement, j'ai pas pu avoir la ligne. Et c'est vrai, hein, parce que les lignes sont toutes occupées. Parce que c'est vrai, on appelle, on aime bien ce petit jeu du matin. C'est un jeu, hein, pour le plaisir. Je sais pas pourquoi on appelle là maintenant, mais je suis à l'antenne. Je

suis désolée. Voilà, parce qu'il faut commencer à écouter la chanson d'abord. Ensuite, vous allez pouvoir nous appeler pour nous donner la phrase du matin et la phrase magique. La phrase du matin, la phrase magique, voilà. Alors, j'ai déjà une chanson pour vous ce matin que vous allez aimer, c'est sûr. Alors, pour vous dire que c'est vrai, le matin, on est frais, on est bien parti, on est soit au boulot, soit à la maison, dans le lit, sous la couette, il commence à faire un petit peu frais en ce moment. Voilà, alors là, vous connaissez par cœur notre numéro d'appel, le 402 80 90. Ceux qui essayent d'avoir la ligne, ceux qui ont la réponse, mais qui jouent quand même, ils jouent chez eux, à la maison, en famille ou bien seuls. Voilà, c'est pour le plaisir. C'est parti pour la chanson. Il faut l'écouter et puis vous nous appelez, vous nous donnez la phrase magique.

0: matin. Muriel de Rosil nous appelle.
1: Bonjour,
0: Muriel. Ça va bien, merci. Et vous?
1: Ça va très bien, merci.
0: Oui, Muriel, alors, on vous écoute.
1: Alors, je me jette à l'eau.
0: Jetez-vous à l'eau. Oui, il fait froid, là.
1: Je me jette sous la pluie, plutôt.

0: Mais en fleurs, hein, ça fleurit, on peut dire. Voilà, c'est ce qu'on souhaite, pas seulement pour le mois de mai, mais pour tous les mois de l'année, pour toutes les années. Hein, voilà, parce que c'est vrai, la paix, c'est quelque chose qu'on veut depuis le berceau jusqu'à, voilà, jusqu'à la fin de nous, hein, de cette terre, malheureusement. Peuplé de guerres, de guerriers, de personnes qui cherchent à faire la guerre, à bien sûr faire éclater ce monde. C'est ce que nous souhaitons, la paix. Voilà. Allez, on continue avec vous, bien sûr. 402 80 90. Bonjour.
1: Allô, bonjour.
0: Oui, qui me parle?
1: Bonjour, c'est Floris.
0: Floris, de quel endroit?
1: Floris, de la résidence Barclay-Beaubassin.
0: Résidence Barclay-Beaubassin. D'accord, on vous écoute.
1: Oui, pour moi, c'est la colombe.
0: Non, c'est pas ça. C'est joli, c'est beau, mais c'est pas ça. Merci beaucoup, Florise.

0: Bonjour Jane. Allô?
1: Bonjour Marie-Josée.
0: Bonjour, je vous entends très très loin Jane, il faut vous rapprocher là. Oui.
1: Oui.
0: Jane?
1: Donnez-nous mille colombes.
0: Non, c'est pas ça malheureusement Jane, ça va, vous êtes bien réveillée.
1: Merci beaucoup, bonne conciliation.
0: Merci, c'est gentil. Voilà, ça fait plaisir les amis, on retrouve les fidèles de la radio. Allez, on continue, hein. 402, voilà, 402, 80, 90, bonjour. Allô?
2: Allô, bonjour.
0: Oui, qui me parle?
2: Tony le Grand Gob.
0: Pardon?
2: Tony.
0: Tony de Grand Gob, oui.
2: Oui.
0: Oui, je vous écoute. Je crois qu'il y a un petit souci avec le téléphone là, hein. Je vous entends pas vraiment. Allô?
2: C'est Mille Colombes de Mireille Mathieu?
0: Non, c'est pas ça. Allô, allô, bonjour Jacqueline.
3: Bonjour Marie-Josée.
0: Ça va bien?
3: Oui, ça va très bien, merci toi.
0: Oui, ça va très très bien, je t'écoute.
3: Et demain, partout, les canons dormiront sous les fleurs?
0: Non. J'espère non. Bien, mais c'est pas ça. Voilà. Et oui, pendant ce mois de mai, c'est un mois qui, quand même, parle aussi de paix. Mai et paix fleurissent. Hein, mai et paix, voilà, se donnent la main, hein, se donnent vraiment une bonne poignée de paix et d'amour. C'est ce qu'on souhaite pour toute la terre. Voilà, c'est le mois. Par excellence, on peut dire, pour prier. Hein, voilà, on prie, on est bien cœur à cœur avec ce qu'on aime. Voilà, on continue. Allô, allô.
4: Bonjour. Oui, bonjour Marie-Josée, c'est Jacob de Rochebrune.
0: Oui, Jacob, comment allez-vous?
4: Ça va, Dieu merci. Je vous remercie beaucoup pour tout ce que vous faites pour nous.
0: C'est et gentil, merci.
4: Je dirais peut-être... fait qu'un jour que tous les hommes redeviennent des enfants.
0: J'aurais bien aimé, mais c'est pas ça.
4: Merci beaucoup, Jacques. Mais sinon, je vous remercie beaucoup, beaucoup, beaucoup.
0: Merci beaucoup, c'est gentil.
4: Allez,
0: merci.
4: Bye.
0: Bonne journée à vous. À vous aussi. Alors, les amis, on continue bien sûr avec vous au téléphone 402 80 90. On parle de paix, bien sûr, Mille Colombes de Mireille Mathieu. Très, très, très belle chanson. Et oui, une chanson, on peut dire, c'est pas démodé. Hein, c'est pas démodé, même si la paix aujourd'hui se fait rare. Hein, mais c'est une chanson intemporelle. On ne peut pas classer même cette chanson-là comme chanson nostalgie ou chanson rétro. Hein, c'est une chanson intemporelle, ça parle de paix en tout temps, quoi. Voilà. Alors, on continue avec vos téléphones sur le 402 80 90. Allô, oui, bonjour.
5: Bonjour, Marie-Josée, c'est Chantal.
0: Chantal, toujours sur son petit nuage rose hier.
5: Oui, oui.
0: Oui,
5: je dirais l'hiver est là.
0: Oui, c'est vrai, l'hiver est là, mais c'est pas ça. Merci, Chantal, il faut revenir, d'accord? Allez. Voilà, l'hiver est là, l'hiver. Je grelotte là dans le studio. Allez, l'hiver est là. Hein. Elle me rappelle que...

0: l'hiver est là. Allô, oui.
1: Bonjour Marie-Josée.
0: Bonjour Myriane, ça va? On a bien célébré hier. On
1: oui,
0: a bien bu.
1: Non, j'ai déjeuné avec ma belle-sœur au coudin.
0: Ah, mais c'est super.
1: C'est une bonne journée, une belle journée quand même.
0: Oui. Allez, on t'écoute.
1: Sur un arbre, couleur du temps.
0: Sur quoi?
1: Sur un arbre, la couleur du temps.
0: Sur un arbre?
1: Hein.
0: Non, c'est pas un arbre.
1: Un arbre, c'est une affaire comme ça, non?
0: Mais je te l'accorde quand même.
1: Hein.
0: Sur un orgue.
1: Ah, orgue, oh, croyez arbre.
0: Non.
1: C'est trop drôle, qu'est-ce que l'arbre venait faire dedans?
0: Oui,
1: la couleur du temps.
0: Sur oui. un orgue, aux
1: un
0: couleurs
1: orgue,
0: du temps. Voilà,
1: oui.
0: C'est tout simplement la phrase, elle est, je suis contente oui. aujourd'hui, on trouve la phrase assez rapidos.
1: Oui.
0: C'est dans la vieille église, sur un orgue aux couleurs
1: un
0: du
1: orgue.
0: Temps. Et okay. pourquoi orgue? Aujourd'hui, c'est le jour de l'orgue.
1: D'accord.
0: Ben oui, voilà, hein, ce qui fait que c'est pas l'arbre.
1: Oui,
0: hein, aux arbres, citoyens. L'orgue. Non, non, non, c'est pas ça, c'est l'orgue.
1: Sur un orgue.
0: Tu t'as déjà vu un orgue? Bien
1: oui,
0: sûr.
1: Bien sûr.
0: Hein? Dans ta vieille église là-bas.
1: Oui.
0: Surtout dans les vieilles églises.
1: Oui.
0: Hein? Mm-hmm. Parce que parfois, on essaye de, essayer de réparer, d'accorder un peu les violons de l'orgue. Voilà, mais sinon, l'orgue, ça date quand même. Hein?
1: Oui, un instrument qu'on ne voit presque plus maintenant.
0: Hein, je ne sais pas, ben, maintenant on met un clavier, on joue,
1: mm-hmm,
0: on met la sono, voilà, mais l'orgue, c'est quelque
1: ah,
0: chose...
1: Ah, vous l'avez à Saint-Jean, l'église de Saint-Jean?
0: Si, si, mm-hmm. hein, c'est ancien, mais
1: oui.
0: c'est ça l'église, quoi.
1: Mm-hmm.
0: Hein, c'est ça l'église, hein, sur
1: oui.
0: un orgue aux couleurs du temps. Bravo, Myriane.
1: Oui. Merci, Marie-Josée.
0: Et une petite chanson pour toi
1: Je
0: ne sais pas, quelle chanson hier, c'était, c'était quoi déjà pour ton anniversaire
1: hier, c'était tu... les ballons et ton lambeau blanc.
0: Et voilà, hein, tu étais contente hier, c'est sûr.
1: Oui.
0: Voilà, allez, on t'écoute. Quelle chanson tu aurais aimé écouter là, aujourd'hui?
1: Une chanson de Diane Folly.
0: Diane Folly, d'accord, ok.
1: Allez, merci.
0: Je t'en prie et bravo encore.
1: Bonne journée.
0: Et oui, bye bye, bonne journée à toi aussi. Voilà, c'est Myriane qui trouve la phrase magique. Ça n'arrive pas tout le temps parce que c'est vrai, parfois on va juste au-delà même de 9h. Hein, mais voilà, elle trouve à presque 8h30, 8h28, 8h27, elle trouve la phrase du matin, la phrase magique, c'est bien sûr dans la vieille église. Sur un orgue aux couleurs du temps.

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0: Bravo une fois encore à Myriane Nulia, Myriane de Quatre Bornes, pour la phrase du matin, la phrase magique dans la vieille église sur un orgue aux couleurs du temps. Dans le cadre de cette journée, le jour de l'orgue aujourd'hui, et le plus vieil orgue de la chrétienté s'est fait entendre l'année dernière à Jérusalem. Pour la première fois depuis le Moyen-Âge, les sons de l'orgue de médiéval de Bethléem ont de nouveau résonné dans le grand hall du couvent Saint-Sauveur, siège de la custodie de Terre Sainte. Les chercheurs ont présenté le fruit d'une aventure scientifique et patrimoniale hors du commun. Et oui, c'est un air de grégorien banal, devenu monumental. Quelques notes mille fois entendues dans la liturgie et écoutées pour la première fois. Oui, petites notes de musique qui viennent de révolutionner l'histoire. Et oui, à Jérusalem, c'était en septembre de l'année dernière, septembre 2025, ce qui n'était jusque-là qu'une trouvaille archéologique surprenante, mais qui presque insignifiante, eu égard à ce que l'archéologie est au pays de la Bible a résonné pour une première mondiale. Voilà, ce son sort tout droit du 12e siècle, oui, des 222 tuyaux d'un orgue datant de l'époque des croisés ont sonné comme il le faisait il y a 800 ans, imaginez-vous, dans la basilique de la Nativité à Bethléem. Aucune intervention n'a été nécessaire pour les ajuster, un son tout droit sorti du Moyen-Âge, a surpris l'assistance nombreuse venue à la conférence de presse organisée par le Terra Sancta Museum. Et oui, c'est le père Eugenio Aliata, archéologue franciscain du Citudium Biblicum Franciscanum, qui a rappelé le contexte de la découverte des tuyaux alors que la mémoire franciscaine avait transmis l'existence d'un trésor enfoui à Bethléem, ce n'est qu'en 1906, lors de la construction de la Casa Nova, un hospice pour pèlerins, que l'on exhuma les tuyaux de bronze, un carillon de 13 cloches et d'autres objets liturgiques, probablement enfouis par les croisés. Avant leur départ, l'ensemble a été préservé dans un état exceptionnel. Voilà. Alors là, pour vous dire combien cet orgue est précieux, hein, ça date quand même, c'est dans la basilique là-bas à Bethléem, ça a résonné en septembre 2020.

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0: j'ai besoin de votre participation. Alors, on va faire quelque chose de très simple et Ventislav va vous montrer avec mes jolis cœurs ici. C'est simple, hein? C'est facile ça, non? Vous vous sentez capable de faire ça? Oui? Ah bon, on va attendre alors. 1, 2, 3. C'est pas mal, mais vous êtes 1000 et ils sont 3 et ça sonne plus fort là-bas, hein?
1: Alors maintenant, tout le monde.

Très belle voix de Linda de Souza pour terminer ces deux heures d'émission avec vous les amis. C'est vrai, hein, le matin comme ça, on écoute de belles chansons. Les chansons d'autrefois, hein, voilà, avec le portugais, c'était en 1979. 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Hein. Je ne sais pas d'où vous sortez cela, Janine, parce que je viens de la voir au téléphone, mais j'ai bien dit, hein, voilà, les participants, les 5 participants, vous êtes conviés, hein, dans l'émission. Voilà, et Janine bien accompagnée, bien sûr, avec Noël aussi, est invitée à venir prendre le thé. 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

Acte 1, 1 à 11. Luc présente son livre. Cher Théophile, dans mon premier livre, j'ai raconté tout ce que Jésus a fait et enseigné depuis le début jusqu'au jour où il est monté au ciel. Il a choisi des hommes comme apôtres et avant de monter au ciel, il leur a donné ses commandements par la force de l'Esprit Saint. Après sa mort, Jésus se présente à ses apôtres. Il leur prouve de plusieurs façons qu'il est bien vivant. Pendant 40 jours, il se montre à eux et il leur parle du royaume de Dieu. Un jour, pendant qu'il mange avec eux, il leur donne cet ordre. « Ne quittez pas Jérusalem, mais attendez ce que le Père a promis,

moi-même, je vous l'ai déjà annoncé. Jean a baptisé avec de l'eau, mais vous, dans quelques jours, vous serez baptisés dans l'Esprit Saint. Les apôtres sont donc réunis avec Jésus et ils lui demandent, « Seigneur, est-ce maintenant que tu vas rétablir le royaume d'Israël ?» Jésus leur répond, « Vous n'avez pas besoin de connaître le temps et le moment où ces choses doivent arriver. C'est mon Père qui décide cela. Lui seul a le pouvoir de le faire. Mais vous, allez recevoir une force, celle de l'Esprit Saint, qui descendra sur vous. Alors vous serez mes témoins à Jérusalem, dans toute la Judée et la Samarie, et jusqu'au bout du monde. » Après que Jésus a dit cela, il monte au ciel, sous les yeux de ses apôtres. Ensuite, un nuage le cache et il ne le voit plus. Mais pendant que Jésus s'éloigne, les apôtres continuent à regarder le ciel. Tout à coup, deux hommes en vêtements blancs sont à côté d'eux. Ils disent aux apôtres, « Hommes de Galilée, vous restez là à regarder le ciel. Pourquoi donc ? Jésus vous a quittés pour aller vers le ciel et il reviendra de la même façon que vous l'avez vu aller vers le ciel. »

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1: Il est éteint. Mais tu fais une dernière émission justement sur la médecine régénérative. Et tu as pour faire une petite parenthèse par rapport à comment ça évolue à Maurice. Etc. Alors, effectivement, aujourd'hui, nous pouvons causer un sujet assez rare. Enfin, moi, première fois, nous cause de tension. Nous faisons beaucoup l'émission, l'hypertension artérielle. Mais du type H, c'est quand même nouveau. Et qui différencie-t-il justement, docteur, entre un type l'hypertension normale et du type H?
2: Exactement. Moi, je pense que beaucoup de missions, la tension artérielle, c'est une complication, c'est un risque facteur. Mais là, nous avons une tension bien spécifique du type H. C'est quoi la différence comparée avec la tension classique? La tension classique, artérielle classique, c'est juste une tension forte. D'accord.
1: Un petit détail, justement, quand on dit tension forte, qu'est-ce que ça veut dire?
2: Exactement. Tension forte, nous dit une tension d'un jargon mauricien, quand les plus qui 14 systolique ou les plus qui 90 diastolique, il fait une tension forte. Mais juste pour imaginer la population, c'est une guideline en français maintenant. Tension forte, ce cutoff in baissé. Maintenant, nous dit une tension forte, c'est une diminution qui a plus qui 130. C'est un guideline américain, un guideline européen. Une chance, ça très chaud, la tension. Là. Comment la type H, c'est quoi? C'est un diminuer de la tension artérielle, plus il y en a une molécule qui est élevée dans le corps. La molécule s'appelle l'homocystéine. C'est pour ça qu'on l'appelle hypertension type H. H, c'est pour l'homocystéine. C'est ça la différence.
1: D'accord.
2: Alors, ça... c'est une combinaison de hypertension plus élévation de l'homocystéine dans le corps.
1: D'accord. Et ça, quand on peut dire les nouveaux, c'est, ça vient... quand on a découvert qu'il y a un type de tension qui appelle type
2: recherche
1: H.
2: Comment nous connaissons une des bonnes complications de l'hypertension, c'est une maladie cardiovasculaire. Surtout, une AVC, une stroke, tout ça. Là. Mais une recherche a commencé parce que en amandimoun j'ai déjà le traitement tension, d'accord, puis contrôle de tension bien bon, nous connaît tension il y a même risque facteur de maladie cardiovasculaire, mais même cette tension contrôlée bandimoun là de continuer ban AVC de continuer ban complication cardiovasculaire les là je n'ai rodé mais qui facteur en plus qui cave puis cause ça surtout dans amandimoun c'est qu'ils ont une tension là même tension pas contrôlée. Alors, mon recherche a commencé à partir de 2014, une montée, jusqu'à 2017, nous avons trouvé une molécule appelée l'homocystéine. Elle fait une synergie avec l'hypertension pour blesser mon vaisseau sanguin. D'accord. Quand elle blesse mon

0: vaisseau sanguin, inflammation montée dans mon vaisseau sanguin, mon clot, mon caillou commence à former, alors nous risquons d'augmenter de plus que 50 à 70% quand on en a tous les deux.
1: D'accord. Et vous pouvez nous appeler sur le 402 80 80 si vous avez la question justement l'eau ça type de tension là ou sinon si vous êtes même un patient de qui vous fait l'hypertension, pas hésiter à appeler nous si vous avez ban doute et ban question à nous poser. Et vous êtes capable aussi d'avoir nous votre question sur le 5253848484 5253848484 nous WhatsApp et nous pour répondre nous pour poser question là docteur et docteur pour répondre vous en air. Et docteur, effectivement, ce qu'on peut dire, type, et est-ce qu'il nous besoin d'une hypertension justement pour nous capables d'avoir ça, type H là, ou nous capables d'avoir sans qu'il nous ait une hypertension?
0: Nous capables d'avoir sans une hypertension. Lui-même, en lui-même, il y a un risque facteur d'hypertension, l'homocystéine.
1: D'accord.
0: Et molécule là, c'est une molécule qui, quand elle dépasse une certaine limite dans nos corps, Lévin. Harmful pour nous les corps.
1: D'accord.
0: À si c'est une alliance en combinaison avec l'hypertension, la livine plus grave. Livine plus grave dans le sens qui, tous les deux facteurs, hypertension et l'homocystéine, tous les deux y affectés, y affectés nos vaisseaux sanguins. Alors, nos risques de maladies cardiovasculaires y augmenter de plus que 50 à 70%.
1: Et l'homocystéine, est-ce qu'il y a une valeur qui nous besoin respecter? Est-ce qu'il y a des affaires qui tout le temps qu'on sait, là dans nos systèmes ou c'est une affaire qui vient par lui-même? Comment c'est quoi exactement?
0: Bon, pour nous comprendre l'homocystéine, nous devons comprendre comment il est formé dans le corps. Il est formé par quelque chose qui nous mange, d'accord? C'est une protéine, la protéine qu'elle est cassée, elle donne nous une molécule appelée méthionine. D'accord. Molécule méthionine, elle transforme les vins homocystéine et l'homocystéine, elle retransforme les vins méthionine. Ou ça, l'homocystéine, elle transforme les vins glutathione. Glutathione, c'est un des ban powerful, plus powerful antioxydant nuléco qu'à produire. Nous devons comprendre l'affaire. Oxydation est égale à inflammation. Antioxydant, c'est les diminue inflammation. Homocystéine, quand il y a une valeur en bas 8 dans nos corps, c'est correct. 8 à 10, c'est passable. C'est une recherche qui montre jusqu'à 10, c'est acceptable. Mais plus il commence à accumuler dans nos corps, là, il commence à faire l'effet oxydation.
1: D'accord.
0: Oxydation est égal à inflammation. Là, il fait un problème néfaste dans nos artères, dans nos vaisseaux sanguins. Il commence à blesser nos vaisseaux sanguins. Pensez qu'on a un pipe de l'eau. Pipe de l'eau, là, c'est une vaisseau sanguin. De l'eau, là, c'est pression, pour une tension. Imaginez, de pipe, là, on a une rouille.
1: D'accord.
0: Ça, man, les rouilles, là, c'est l'homocystéine, quand il accumule à un certain niveau, plus que 10, commence à 15, 20, il commence à faire les rouilles dans le vaisseau sanguin. C'est ça l'hypertension type H. Hypertension, plus ça va les rouilles dans nous, dans le vaisseau sanguin.
1: Et cholestérol, dans ce rôle, cholestérol-ci, apparemment, c'est une couche qui vient booster, justement.
0: Exactement. Cholestérol, quand arrive, quand le vaisseau sanguin commence à blesser, commence à faire oxydation, il y a une substance qui vient déposer.
1: D'accord.
0: Les LM, tout commence, tout venir ensemble. Il fait une synergie ensemble.
1: Ce qui me fait comprendre, c'est que l'homocystéine, il y a carrément une affaire biologique même qui vient affecter le conduit sanguin.
0: Exactement. Une affaire biologique qui produit dans nos corps.
1: Ouais.
0: Mais si nos corps pas.
1: Est-ce qu'il y en a ce côté bénéfique?
0: À une certaine limite, il y a une vie extra importante pour nos corps. D'accord. Aider pour faire une réparation man DNA. Il est important pour nous, man cognitive function, pour mémoire, tout ça là. Il est important, à une certaine limite, il est important pour convertir en glutation. Glutation est extrêmement important pour. Il y a un anti-aging, il y a un antioxydant. Tout ça, man, l'effet là, il fait. Mais l'état dépasse un certain niveau, là, au 10, là, il commence à faire ce man, l'effet négatif.
1: Et là, qui relie ça dès là, ça, l'homocystéine et justement la tension artérielle?
0: Voilà. L'homocystéine, en lui-même, il y a un risque facteur de hypertension. Comment il peut faire hypertension? L'état, il commence.

0: affecté ça man vaisseau sanguin là. Nous vaisseau sanguin il y en a ban ban mécanisme pour diminuer tension artérielle naturellement. Si nous tension montée qu'il fait, il dilate. Quand il dilate, volume augmenté, pression diminue. Alors tension diminue. Mais quand le homocystéine affecté ça man vaisseau sanguin là, ça mécanisme ça est affecté.
1: D'accord.
0: Et une molécule qui nous fait ce sorgan l'orgue, appelle man nitric oxide. Nitric oxide, il fait dilatation. Mais ce mécanisme là, il casse qui arrive, nous fait ce sorgan pas dilater. Les lèvres tension là monter. C'est-à-dire en lui-même homocystéine, il cause hypertension.
1: Alors, je me rappelle man auditeur, c'est une PECO justement la tension artérielle et le type H, c'est un nouveau découverte, pas très, quoi, une dizaine d'années, docteur de...
0: Une dizaine d'années, ma recherche commence à évoluer là. Et l'événement a fait très important, surtout dans l'Asie, dans l'Europe, dans l'Amérique. Ma commence à mettre beaucoup l'emphase là. À tout le monde, ce qui est hypertension, peut faire screening pour l'homocystéine aussi.
1: D'accord. Alors, si vous avez un doute, appelle-nous au 402-80-80, et vos questions sur le 52-53-84-84. Avec nous, c'est le docteur Nabil Doukan. Et docteur, oui, et quand nous pécose homocystéine et hypertension, comment on a découvert ça, qui effectivement nous fait l'hypertension et nous a aussi l'hypertension du type H?
0: Oui, ça me l'a motivé dans l'introduction. Comment l'in vini, c'est qu'il y a beaucoup de gens qui ont hypertension, même qui se peut suivre un traitement, mais là aussi, c'est également l'effet secondaire, man conséquence, comme un AVC. Mais là, man réussi à dire comment ça, nous avons déjà contrôlé cette tension, mais même ça, c'est à risque, il y a des complications cardiovasculaires. Les là qu'il a trouvé, ça marque biologique là, de l'homocystéine, qui peut causer man conséquence ça. Là, ma recherche a démontré que plus élevé dans l'écho, plus nos risques de développer un AVC augmenté.
1: Jusqu'à 70%. Même avec un contrôle.
0: Même avec un contrôle de.
1: Nos tensions artérielles.
0: Alors, qui nous a conclu de ça? Même si nous avons une tension contrôlée, nous avons besoin, si nous avons l'homocystéine faux dans l'écho, nous avons besoin de faire une façon. Diminuer.
1: D'accord. C'est une question simple, c'est qui, comment nous connaît qui nous allie? Parce que bon, un AVC, ça va être un peu trop tard. Est-ce qu'il y en a un symptôme qui est capable de dire nous qui, effectivement, nous avons l'hypertension contrôlée ou pas contrôlée, mais en même temps, nous avons l'hypertension type H?
0: À quoi ça m'appelle hypertension, un silent killer? Il est tranquille.
1: Oui.
0: Il est tranquille, il n'est pas pour venir. Quand découvert lui, soit pour un screening, qu'il nous supposait faire souvent, soit quand il a un symptôme. Un symptôme, comment la tête peut faire mal, la tête peut commencer à virer, les yeux peut commencer à faire mal, peut commencer à avoir un vertige, ou ça, hypertension, commence à affecter les autres liquides, les liquides dilatés. Je finis à arriver, avec une conséquence, là, j'ai découvert, tu as une hypertension parce que tu connais. Mais qui fait particulier parce qu'il est tranquille. Lui. La plupart du monde est tranquille. Nous pas découvrir until qui va du monde
1: symptôme. Et là, quand on a le connaît qui nous fait une hypertension, est-ce qu'en même temps, nous avons fait un test pour qu'il si pas y a une hypertension reliée avec l'homocystéine, avec le type H ou pas? Ou comment on a détecté ce type-là?
0: L'important maintenant pour. Parce que les routines, quand un individu fait découvrir qu'il y a une hypertension, nous faisons un test sanguin. Un test sanguin routine, comment il y a, c'est ce qu'il y a dans le diabète, ce HbA1c, ce cholestérol, ce uric acide.
1: D'accord.
0: Mais maintenant, les supposés qu'il y a une pratique courante qui nous ajoute ça, l'homocystéine, là, parmi ce
1: test sanguin. Là.
0: Parce que c'est un risque facteur aussi qui a fait l'hypertension.
1: D'accord. Elle est capable. Justement, faire l'hypertension.
0: Les cas faire
1: l'hypertension. C'est-à-dire nous peine attendre l'hypertension, mais à cause de justement c'est
0: l'homocystéine.
1: L'homocystéine, nous avons automatiquement
0: une hypertension. Il y a une hypertension type H. À cause de ça, homocystéine, il développe sa tension. Là.
1: D'accord. C'est-à-dire qu'il y a une cause quelque part de l'hypertension.
0: Il y a une cause, il y a un risque facteur, il y a une cause de l'hypertension.
1: D'accord. Vos appels sur le 402-80-80, nous avons un appel de Mme Vakti.

0: de Paul Bi. Allô, Bi, bonjour.
1: Bonjour, est-ce que je peux causer au docteur, s'il vous plaît?
0: Oui, oui, causez.
1: Oui, pourquoi nous m'avons septagéné à moi? Oui. Non, mais mon gain tension. Mm-hmm. Mais là, l'année passée, quand on parle, quand je me suis fait des hommes, quand on fait un check-up, docteur, on a trouvé docteur, quand le docteur, il dit 15. Mais le docteur dit 15, tension, 15 est bon pour mon lâche. Acheté l'autre fois, on a checké dans la pharmacie, les 16. Je ne connais pas si je suis besoin de médicaments. Et le jour où je retire, il y a 12, il y a 13, il y a 14. C'est moi qui demande au docteur, est-ce qu'il m'a besoin de médicaments tous les jours?
2: Oui, c'est une question qui souvent nous gagne avec bon patient. Intention, nous avons sur valeur cut-off. Tension est relative avec bon dimoun. Intention, il y a dimoun le 13, tension 13e de commencement de gamin symptôme. Et là, le 20-22, si ce n'est pas grave, symptôme. Mais, définitivement, avec l'âge, nous trouvons tension artérielle qui monte. Parce que nous voyons l'artérielle qui commence à venir stiff. Et tension qui varie au courant de la journée. D'accord? Et là, un lien qui a monté 24, un lien qui a 12, un lien qui a 10, après les 26. Il dépend de ce que nous pouvons faire aussi. Mais maman, tu pourrais recommander, madame, là, définitivement, comment nous pouvons connaître l'hypertension? Le seul valeur, nous pas dire que nous avons l'hypertension. Il y a côté un docteur aussi, il y en a beaucoup de gens qui ne trouvent pas. Il y a côté un docteur, il prend son tension, tension finit 18. Quand il y a la case, quand il prend, il est 12. Mm-hmm. C'est ça, après il y a un white coat hypertension. Quand je suis dans l'hôpital, je suis stressé, il finit monter. Mm-hmm. Alors, moi, tu pourrais commander madame là. Il prend son tension quand il y a la case, tous les jours, matin et l'après-midi. Il note. Il prend ce médecin traitant. Le médecin là vous décidez si combien tous les jours le 16, 15, 16, les là oui, il y en a hypertension. Les là, prochaine étape, il faut faire un test sanguin pour guetter est-ce qu'il y en a un risque facteur qui peut associer avec ça. Nous pas qu'on résiste tension avec médicaments, nous avons besoin de faire un risque facteur aussi. Comme on a fait diabète, cholestérol, uric acide, l'homocystéine, ça côté un risque facteur. Bien sûr, nous donne médecine pour baisser tension. Et très important, très très important, l'alimentation. L'alimentation est reliée avec l'hypertension.
0: D'accord.
2: Mais tout, ça me met ça comme un traitement pour une patient tout le temps, c'est l'alimentation. Par exemple, 10 000 ou 10 000 de manger, moins calories, faire l'exercice. Tout ça là, l'aider pour diminuer l'hypertension. Alors, moi, je vous recommande, madame, là, il prend sa tension à la case, quand il relaxe. Les là, nous avons une bonne valeur. Les là, il amène ça avec ce médecin traitant. Pendant une semaine, il prend les.
0: D'accord.
2: Les là, nous finit décider.
0: Ça veut dire combien de fois par jour?
2: Deux fois par jour, matin et l'après-midi.
0: OK. Alors, madame Badji, une docteur, répond à nos questions.
1: Oui. Alors, merci beaucoup, docteur. Merci, monsieur. Ça, merci.
0: Pas de problème. Merci. Bonne journée. Et donc, en parlant de type H, de l'hypertension, est-ce qu'il est assez courant à Maurice?
2: Bon, il n'y a aucune statistique, jamais fait aucune recherche dans Maurice de l'hypertension type H. Mais il y a de nous plusieurs raisons qui, moi personnellement, je peux dire oui, il y a beaucoup de gens qui souffrent de l'hypertension. Nous avons une statistique de l'île Maurice. Près de 35-40% sont hypertensifs. D'accord?
0: La population.
2: Près de 35% confirme diabétique. Un demande numéro 1 de l'Afrique. Obésité. D'accord? Obésité. Qui va un risque facteur? Façon de nous manger. Façon de nous manger. Et nous avons un cas AVC dans Maurice. En 2024, près de 3000 à 4000, un cas AVC, un stroke. Mais comment on peut arriver à? Oui, beaucoup de gens là-dedans hypertensifs. Mais tout à l'heure, comme on dit, hypertension, oui, il y a un risque facteur. Mais à ce stade, si patient-là a une homocystéine élevée, définitivement, ce risque est plus fort. 4000 par an, c'est bien beaucoup. Alors, il arrive là pour guetter, est-ce que ça, l'homocystéine peut contribuer à sa prévalence de AVC à l'île Maurice. Tout ça, man risque facteur là, qui nous connaît, l'hypan, statistique dire, surtout, man patient, nous avons beaucoup de patients dialysés, man patient kidney disease, homocystéine, li, en partie, li, sorti pour nous, les reins. À CNC, il y a beaucoup de gens qui ont un problème chronique kidney disease.
0: D'accord.
2: Homocystéine pour accumuler.
0: Mm-hmm.
2: Allosotrice, AVC pour plus faux. Alors, moi, de tout ça, il y a plusieurs raisons là qui démontraient que Mauricien, définitivement, beaucoup énorme. L'homocystéine élevé.
0: Mm-hmm. Et là, quand, comment on connaît qu'il nous est ça? Est-ce qu'il est prescrit par un médecin qui nous capable de faire un test pour connaître qui nous est là l'homocystéine ou pas?
2: C'est un simple

0: doit y exister. Un simple tissé sanguin pour misianuto homocystéine.
1: Est-ce qu'il y a un cardiologue ou un médecin généraliste de prescrire
0: Il y en a beaucoup qui ont trouvé comment se faire, surtout un nutritionniste aussi, parce que je comprends après comment ça mécanisme-là
1: molécule-là,
0: travaille dans les corps. Un cardiologue, un médecin interne, surtout ceux qui suivent la tension artérielle. Il y en a beaucoup qui commencent à prescrire ça, l'homocystéine.
1: Automatiquement dans tout mon type de tout mon test sanguin.
0: De maintenir sanguin et surtout de maintenir patients qui ne sont pas contrôlés, même avec médicaments. Il y en a beaucoup, non? Je prends médicaments, trois médicaments, quatre médicaments de tension, là aussi, pas avec contrôlé. L'air là, il est bien important pour tester surtout sa molécule-là.
1: D'accord. Et qui s'en a qui plie à risque, docteur, pour justement développer une hypertension de type H? Est-ce qu'il y a un type d'immune? Est-ce qu'il y a un. Justement, tu peux cause de l'alimentation, tu as pour éviter
0: Oui.
1: là. Est-ce qu'il y a un profil bien précis qui est
0: Il y a
1: capable.
0: beaucoup de profils bien précis qui peuvent être affectés par hypertension type H. Premier d'abord, c'est une hypertension lui-même. L'hypopliatrice, il désigne une hypertension. L'élévation de l'homocystéine sur l'écho, il finit une type H. Deuxième, tout le patient, c'est qui il a une maladie métabolique comme l'obésité, diabète, cholestérol, tout ça, les autres facteurs. Troisième, très important, une population qui compte prend beaucoup de médicaments. Beaucoup de médicaments. Et les médicaments, nous, vous disiez, prendre, il y a beaucoup de patients qui ont metformine. Metformine, il réduit ou ben vitamine absorption.
1: OK.
0: Et nous avons besoin de vitamine pour tirer l'homocystéine. Ah, c'est si nous avons besoin de vitamine là. Nous ne pouvons pas tirer l'homocystéine, il y a accumulé. Bonne patient qui contient prend ben il a problème gastrique ben oméprazole tout ça là ça a aussi diminué l'absorption de certaines vitamines ben vitamine très important pour réduire l'homocystéine naturellement mais à cette imaginer il a dit tous les jours
1: Bien c'est avec vicieux en fin de
0: il y a un
1: compte.
0: cercle vicieux
1: On peut prendre un médicament pour une affaire et l'autre côté, il peut.
0: c'est ça nous besoin connaître qui nous peut faire surtout avec un avis de médecin. N'êtes pas pour médicaments pour eux-mêmes. Les autres médicaments, surtout les gens qui ont épilepsie, tout ça là, je prends les médicaments, ça aussi qui déplient les vitamines. Alors, quand nous mettons les médicaments là, nous donnons les autres suppléments de vitamines. Les patients, c'est qu'ils ont un problème de la peau, un problème rhumatiste, surtout les médicaments très très forts, appelés méthotrexate, ça aussi déplient les folic acide, folate, à cause de nous donnons Man, c'est plein de vitamines. Ça, man, vitamine là, si nous payons dans les cours, les pour affecter le métabolisme de l'homocystéine. Il n'y a pas pour retirer, il n'y a pas pour diminuer dans les cours.
1: D'accord.
0: C'est ça, man, patient là qui est triste. Man, patient, comme on dit, surtout, man, patient, c'est qu'il y a un problème, les reins, le dialyse. Je suis plus triste parce que naturellement, je fonctionne les reins, pas grave, retirer ça, l'homocystéine là.
1: Je me rappelle, ben, auditeur, il nous cause justement l'hypertension du type H. Si vous avez envie, posez nos questions. Pas hésiter, appelle-nous le 402 80 80, docteur, pour répondre à votre question. Et quand nous cause, est-ce que tu peux causer, là aussi, un autre facteur, c'est que l'alimentation, façon qu'ils nous vivent, ça aussi, ça est capable d'affecter nous l'hypertension.
0: Exactement. Moi, de la plupart des cas, c'est venu dans l'alimentation. Parce que, comment nous dire, nous avons un système naturel qui fait une balance dans les corps. Astère, nous donne un exemple. Premier, en alimentation. Un individu mange beaucoup, il contamine beaucoup de la chair. Surtout de la chair rouge. La chair rouge, il est riche en méthionine. La chair rouge, elle est cassée. Elle est cassée, elle devient méthionine. Méthionine, là, elle devient levine homocystéine. Astia, si nous payons un mécanisme qui peut diminuer ça, l'homocystéine, là. Il mange juste la chair, il pas mange VLGL. Qui arrive, il manque sa vitamine là. Si il manque sa vitamine là, l'homocystéine, là, pour continuer à accumuler. L'homocystéine
1: D'accord.
0: élevé. Deuxième, malheureusement, les comprends, mais patient, c'est qui végétarien, c'est affecté aussi. Parce que nous avons besoin de trois vitamines pour faire le métabolisme de l'homocystéine.

0: Et puis, c'est la vitamine B9, B12 et B6. B9, nous gagnons. Nous gagnons devant... devant mon affaire verdure, tu vois là.
1: D'accord.
0: Produits
1: laitiers? Non.
0: Produits laitiers. Mais il y a certaines vitamines. B12, c'est-à-dire folate, nous gagnons devant verdure, mon affaire. Épinards, laitue. La B9, nous gagnons devant produits laitiers. Nous gagnons demande d'affaire poulet, nous gagnons demande poisson, B6, ban végétatrice, d'une déficience de ce type de vitamine.
1: B12.
0: B12. Et là, ça coûte de bien prendre un supplément. Et B6 aussi, ça aussi très
1: important. Et c'est tous ces diabétiques, et c'est tous ces peut prendre exactement. Metformine.
0: Exactement.
1: Qui peut éliminer automatiquement la vitamine B12.
0: Absorption.
1: Absorption.
0: Il diminue son absorption, surtout. Et quand je dis qu'il prend l'alcool aussi, je suis triste. Quand je dis qu'il prend l'alcool, je ne suis pas capable d'absorber la vitamine B12 et certaines de ces vitamines. Alors, je risque de l'homocystéine augmenter. À cause de ça, maintenant, beaucoup d'alcooliques, je développe un AVC, je suis plus triste de l'AVC. Faut probablement parce que je prends la vitamine assez, je suis homocystéine, je ne suis pas capable de casser dans l'écho, il commence à accumuler. Là, nous connaissons l'effet homocystéine, c'est des gènes à hypertension. Il y a une type H. Mais si l'homocystéine a augmenté par lui-même, il y a une qui a fait ce hypertension. Et comme ça, mais quand nous avons un globe, Mauricien est beaucoup à risque. Alors, je ne suis pas surpris si à peu près plus que 50% pour bien homocystéine élevé, si je fais un test.
1: Donc, en parlant de, quand nous peut dire, est-ce qu'il nous capable d'avoir homocystéine sans avoir tension?
0: Oui.
1: Oui.
0: Il dépend de l'alimentation.
1: Le taux élevé de...
0: L'homocystéine sans hypertension.
1: D'accord.
0: Si un dimon, il mange juste la chair.
1: OK.
0: Il pas mange un VHR beaucoup. C'est l'homocystéine pour accumuler définitivement. C'est un dimon, il a man... Allez, stigmate, pareil, le man médicament qui accumule homocystéine de ce l'écho. C'est-à-dire homocystéine, il cave, zis homocystéine, mais diminue la peine d'attention. Mais nous pas appeler hypertension type H, là. Oui. On a zis l'homocystéine élevé. Mais homocystéine élevé, là, il peut faire man l'effet néfaste, définitivement. Il commence à affecter ce man vicieux organe, faire inflammation de l'écho.
1: D'accord.
0: À la longue, en lui-même, il cave développer une hypertension.
1: D'accord. Et le stress, un facteur?
0: Le stress, définitivement, il y a un facteur pour non seulement hypertension, et mais pour l'homocystéine aussi. Parce qu'il nous connaît, un domaine stressé, ce ban hormone débalancé, ce adrénaline montée, ce cortisone level augmenté, ça me fait tension à augmenter. D'accord. Deuxième, un domaine stressé, la plupart du domaine stressé, qu'ils ont fait? Je peux aller, je faire ce manger pour débalancer, je vais manger un balance diet. Je commence à manger tout mon affaire qui est capable d'augmenter l'homocystéine de l'écho. Je vais commencer mon affaire VHR, je commence à fumer, je commence tout à fait, soit disant que je vais dire le stress. Mais le stress, définitivement,
1: il y a un facteur.
0: Que pour l'hypertension, que pour l'homocystéine.
1: Les deux. L'hypertension, on connaît ça, c'est assez, on le cause assez souvent, mais nous. Tout ce qui est homocystéine, ne pas t'y connaît. Et par rapport à, justement, tout ce qui est prédisposition génétique, est-ce qu'il nous a prédisposé, justement, qu'il nous ait un taux élevé d'homocystéine automatiquement, génétiquement?
0: Oui. Nous a, c'est-à-dire, l'homocystéine, comment dire, nous a, man cause, c'est manque de vitamines, certaines vitamines. Deuxième cause, c'est un problème génétique de man enzyme qui servit pour sans l'homocystéine. Mais si ça enzyme là, il pas travail, alors l'homocystéine là accumulé. Surtout nous prenons les sur demande young adults, demande jeunesse. Comment un jeunesse capable développer un AVC? Là nous finis penser, nous allons nous faire ce homocystéine level, il faut bien élever. L'état nous fait un test génétique là, nous trouver ça enzyme qui convertit homocystéine là pour faire living methionine again. Il pas travail. Surtout affecté man jeune.
1: Une question d'un auditeur, Doc, c'est par rapport à man symptôme que tu causes tout à l'heure. Est-ce qu'il y a un symptôme bien spécifique quand on a homocystéine? Tension type H, comment nous peut causer?
0: Oui.

0: Nous pas aucun symptôme bien spécifique. Symptôme vini quand il finit comment se faire man. Man dans mes jeunes ou les cours. Pareil comme tension classique. Pareil, pour type HUC, nous pas aucun symptôme spécifique. Les vini quand il finit comment s'affecter nous les reins, il finit comment s'affecter nous les cœurs, il finit affecter nous cerveau, parce que tension c'est pression, hein. Affecter nous les yeux. L'état a fait screening, l'individu commence tout flou. Il est allé par l'ophtalmologue, il a testé tension faux. Alors, c'est mon symptôme qui finit un peu trop tard.
1: D'accord.
0: Alors, mais ça, nous pas attendre trop tard. Qui nous a fait, nous avons fini faire un dépistage bien avant.
1: Une autre question, quand nous avons fait un test pour nous connaître si nous avons l'homocystéine, l'hypertension type H.
0: Mon test type H, il y en a deux composantes là-dedans. C'est hypertension du cave, testé avec un appareil de tension à la maison. Si ça coûte tension, on peut rester à 14, 15, 14, 15, il y en a hypertension. Pour l'homocystéine là, c'est un test sanguin. Un test sanguin, il peut déterminer est-ce qu'il est élevé ou pas. Bien sûr, quand nous faisons un test sanguin là, si l'homocystéine là est élevé, nous devons connaître nous avons autre cause là. Est-ce que nous avons fait un test vitamine, nous avons fait une vitamine B12. Est-ce qu'il est suffisant? Nous avons une vitamine B6, folate, vitamine B9. Ça, un test sanguin, nous finissons gagner.
1: D'accord.
0: C'est libre, nous
1: Est-ce que
0: pouvons
1: c'est
0: mettre
1: une
0: simplement.
1: indication que justement qu'il ne soit pas un homocystéine élevé?
0: Oui, c'est une indication qui a contribué pour ça.
1: Et quand il commence à devenir vraiment dangereux, le tension type H, donc?
0: Il commence vraiment à devenir dangereux quand l'homocystéine commence à monter. Quand il dépasse 10, 12, 15, plus il vient faux, plus inflammation vient faux. Plus inflammation vient faux, plus oxydation vient faux. Nous avons un grand concept de Maurice, nous disons qu'il y a beaucoup d'inflammation. Mais nous ne connaissons pas ce qu'est l'inflammation. Il y a un grand mot, inflammation. Mais l'homocystéine, en lui-même, il cause une inflammation. Pareil comme monsieur nous un exemple, sa pipe là, sa man, les rouilles là. Imaginez, ça peut arriver de nous, de nous, un vaisseau sanguin. C'est une inflammation là. Ah, c'est une affaire, les plis les rouilles, les plis actrices pour gagner une maladie.
1: Et quand nous piquons, nous avons un médicament, nous disons l'état là, est-ce qu'il, par exemple, un petit test simple qui nous fait, comme on peut dire là, est-ce qu'il est suffisant? Et mais nous bien faire ben, les autres types de tests encore plus avancés.
0: Nous bien faire les autres types de tests ensemble, nous faire l'homocystéine et en même temps nous faire un test sanguin complet. Parce que quand nous traitons, nous traitons tous les deux en même temps là. Que l'homocystéine élevée et l'hypertension. L'hypertension là, nous avons un médicament qui cave contre le lit. Mais l'homocystéine là, nous avons guetté qui facteur peut contribuer pour cette élévation. Est-ce qu'il y a un manque de vitamines? Alors, le test sanguin là, il vient un peu plus long là. Nous avons
1: D'accord.
0: fait tout ce test vitamines, ce test cholestérol, diabète, thyroïde, tout complet.
1: Et quand on rentre dans un médicament, est-ce qu'il y a un médicament pour type de tension H?
0: Nous prenons un médicament spécifique pour ça. Nous servons un médicament qui nous est normal pour traiter nos tensions, pour contrôler nos tensions. Contrôler nos tensions. Et comment nous tirons à H là, nous retirons ce facteur qui peut causer ça. Nous finissons dire qu'il y a un facteur qui cause l'élévation de l'hémocystéine. Alors, nous donnons une personne à un supplément. Comme un supplément B6, B9, B12. Nous disons ça marche.
1: D'accord.
0: Il est très facile
1: Pour gérer.
0: pour gérer, mais pour nous gérer, nous avons détecté les avant.
1: D'accord.
0: Pour nous détecter les, nous devons faire un test sanguin.
1: Et est-ce qu'il y a justement une autre question, si l'homocystéine il est relié avec le sommeil et quelque part? Est-ce qu'il nous besoin de dormir bien pour nous capables d'avoir une homocystéine contrôlée
0: Nous avons besoin de
1: juste?
0: dormir bien, nous avons besoin de dormir bien parce qu'un manque de sommeil, définitivement, il peut monter la tension. Un manque de sommeil, il peut. Définitivement, nous avons un manque de tension. Les autres facteurs, comme le stress, comme toutes ces affaires-là. Un bon sommeil, surtout une affaire qui, Mauricien, pas trop au courant, c'est l'apnée du sommeil. L'apnée du sommeil.

0: ça aussi, il y a un risk factor de hypertension et l'homocystéine aussi. L'apnée du sommeil, c'est quoi? C'est un adjoint à soi. Je manque d'oxygène quand je dors. Je me trouvais, je bronflais beaucoup. Je bois de muscle dans ce passage respiratoire, les bouchées à soi. Là,
1: D'accord.
0: je vais garder oxygène dans la tête. Tout cela, nous faisons screen faux. Nous faisons screen faux. Si un patient peut venir avec une tension pas bien contrôlée, nous finissons faire tout un test, c'est pas bien contrôlé. Nous faisons faire un test l'apnée du sommeil aussi. C'est ma routine test qui nous a prescrit pour détecter l'hypertension.
1: Et ça veut dire l'hypertension du type H, il est bien clair, c'est qu'il ne traite seulement avec des médicaments l'hypertension en général.
0: Il est
1: Il n'y a
0: bien clair,
1: pas.
0: un les génétique, là, il est différent.
1: D'accord.
0: Là, il est différent. Mais sinon, en
1: En
0: général,
1: général.
0: il est facilement traité, il est facilement fait prévention. Comment le cas préventif, c'est
1: Pas vitamine.
0: vitamine ou ça, si nous mangeons bien.
1: D'accord.
0: Si nous mangeons bien, nous
1: Repas équilibré.
0: équilibrés, nous mettons quelque chose qui donne une vitamine bien là-dedans, nous pas abuser le médicament qui. Nous avons besoin de médicaments là avant qui réduire mon absorption là. Ne pas abuser l'eau là.
1: Ben là, nous perdons dans un débat. Maurice, nous, quand même, comment on dit,
0: Nous à risque.
1: nous attriste parce qu'il nous a une population à ben, forte pour tout ce qui est diabète.
0: Jamais.
1: Et quand nous piquons diabète, c'est metformine, c'est un peu le, ce que tout le monde presque prend à
0: Exactement.
1: 80%, mais vous allez dire
0: À
1: peut-être même
0: cause,
1: plus. Et si metformine, se néfaste, c'est justement. Empêche l'absorption de vitamines,
0: mais
1: il est quand même assez à risque.
0: il y a une pratique courante maintenant. Vous trouvez la plupart de mon docteur quand j'ai de metformine. Je supplémente d'autres patients avec ma vitamine. C'est ma vitamine B12, ma vitamine B complexe.
1: Ok. Et justement, en parlant de vitamines, et qui m'a une vitamine, justement, comme on dit, B6, B12, et qui m'a une alimentation qui nous bisait manger automatiquement pour nous capables d'équilibrer ça. On dit, en général, il y a man, tout ce qui est verdure.
0: Folate, c'est B9. Nous
1: D'accord?
0: gagnons dans mon verdure, mon brocoli, cabbage, tout mon type de verdure. D'accord?
1: D'accord.
0: Alors, si nous ne prenons pas mon verdure là, nous pouvons être tristes de manque de vitamine. Deuxième, c'est vitamine B12. B12, comme nous gagnons, mon végétarien, c'est à triste de manque de B12 parce que c'est pas mon affaire poulet, mon affaire la viande, mon affaire d'œuf, c'est pas je manque ça mon vitamine là. Ça dit là, ça des vitamines là, il est important pour diminuer l'homocystéine. Il y a une autre vitamine, c'est B6. B6, il travaille d'une autre façon. Il convertit l'homocystéine, il fait livine, cystéine. Cystéine, c'est une molécule très importante qui nous le cause servir pour produire une molécule appelée glutathion. Glutathion, on appelle lui the king of antioxydants. Ce antioxydant properties, power, extra fort. Bien, c'est imaginer si nous pouvons bloquer sa porte là pour produire nos propres antioxydants, nous pouvons moquer sa glutathion. Les LM, vous trouvez dans beaucoup de monde, quand je moque glutathion dans toutes les causes, j'ai un problème de la peau. J'ai un problème d'inflammation beaucoup. J'ai un problème d'affaires psoriasis, eczéma. Tout ça, là, l'irrédit, là. Parce que nous pouvons bloquer sa porte de glutathion, là.
1: D'accord. Et tout ce qui est la condition, moi nous dit l'italien aussi, une cause de stress, tout ce qui est symptômes aussi. Et est-ce que le diagnostic là, il est aussi facile à faire ou pas?
0: Il est aussi facile à faire. Les gis nous besoin faire un petit test sanguin pour guetter si nous homocystéine élevé. Surtout, tout bon patient qui est en tension, il est recommandé pour screener avec l'homocystéine aussi. Pareil, comme on screener avec diabète, cholestérol. Mais dans ce petit test sanguin ensemble, là, nous finissons connaître la hypertension type H. Nous disons nous donnons des bonnes suppléments, plus nous faisons des autres, comment sans autre façon manger aussi. Parce qu'à ma fin, on supposait gagner de nous manger naturellement.
1: D'accord. Et bon, est-ce que tout ça, est-ce que dans la pratique des choses, ça se passe comme ça?
0: L'IP commence unie
1: Ok.
0: parce que tout ça fait
1: Parce
0: une
1: qu'il faut les
0: recherche.
1: mêmes dimensions là, Verti aussi.
0: Il faudrait nous connaître qui était
1: Une
0: avant.
1: passion, un Verti
0: Même
1: qui.
0: pas.

0: Achan, et il faut de nous suivre ma recherche. C'est d'après recherche que nous mettons pratique clinique.
1: D'accord.
0: Nous avons suivi ma guideline, ma recherche, parce que les guidelines sont changés tous les années. Tous les 10 ans, nous avons un guideline qui change. Nous avons besoin d'être up-to-date. Après, nous prenons les méthodes dans nos pratiques courantes.
1: D'accord.
0: Et surtout dans le contexte mauricien, c'est très important, vous pensez?
1: D'accord. Vos appels sur le 402 80 80, 402 80, nous pouvons causer de l'hypertension type H. Je tiens à doute, pas hésiter, appelle-nous. Et l'autre question, docteur, c'est par rapport à est-ce qu'il nous capable d'avoir une complication grave si nous avons l'hypertension type H?
0: Pareil comme un type d'hypertension classique, nous gagnons les plus graves. Nous gagnons les plus graves qui fait parce que l'hypertension, déjà, il y a un risque facteur pour gagner un problème cardiovasculaire. Assez connu, l'hémocystéine ensemble, il fait une synergie de l'immunité pour 50 à 70%. C'est-à-dire, par son 50 à 70% plus pour développer un AVC, pour développer une maladie cardiovasculaire, pour développer une thrombose. Alors, ce complication les plus faux et les plus vite, les plus à risque.
1: D'accord.
0: Raison de plus que nous besoin médecin de nos parties courantes pour screen de hypertension type H.
1: D'accord.
0: Pour un patient qui est déjà hypertensif, parce que nous ne connaissons pas, quand une recherche nous montre, si, comment dire, tu as une population, tu as 50% patients, 50% population li hypertensif dans la recherche. Dans 50% là, 75% type H là-dedans.
1: D'accord.
0: 75% type H, ça délie beaucoup.
1: Ni beaucoup. Hein. Et justement, un auditeur a venu un petit message qui dit effectivement, l'in fait des AVC, ce deuxième AVC, l'in a l'aine, c'est dans l'aine qu'il connaît qui est une hypertension type H.
0: Oh, c'est dans l'aine qui
1: Qu'il a connaît que c'est l'in fait des AVC. Le deuxième qu'il
0: Je
1: a dans
0: pensais
1: l'aine.
0: qu'ici, nous, malgré si, screen ni pour ça, homocystéine, hein, parce que en général, il y a plein de pratiques courantes, mais je pensais que c'était important pour mettre ça dans la pratique. Tu vois un patient qui a risque, tu vois un patient qui a hypertension, et tu vois un patient la mine, je pensais là-bas, il y a une pratique courante pour. Parce qu'AVC, homocystéine, c'est un risque facteur de AVC, c'est un risque de détecter. Et à ce stade, si vous pensez, si vous prenez ce médicament comme un besoin, vous pensez comme un besoin, nous besoin évite les
1: Bonne
0: conséquences comme
1: conséquence. Nous avons un appel de Krishna de la Marie. Bonjour, monsieur. Allô? Oui,
2: Bonjour.
1: bonjour, monsieur Krishna.
2: Oui, et bonjour, docteur.
0: Oui, bonjour.
2: Vous avez posé une question, docteur? Moi, patient, et me fait traitement à l'hôpital
0: Oui.
2: pour diabète. Avec mon vitamine B complexe.
0: Oui.
2: Moi, j'ai envie de connaître si pas y a une bonne vitamine, ça, vous connaissez qui fait quand vous voyez la bouche sentie, tout ça, avec lui. Je ne suis pas à l'aise avec lui. Est-ce qu'il m'a qu'à prendre l'autre vitamine dans ce place?
0: Bon, en lui-même, B-complexe, ça, il est déjà bon. Il y a différentes vitamines B dedans. Hein, B6, B9, B12. Vu que vous êtes un patient diabétique, il est très important pour vous pour prendre une vitamine B comme supplément. Mais à
2: Oui,
0: ce
2: bon.
0: si d'après goût là, vous n'êtes pas content, lui, parce que je connais un petit goût, lui, vous êtes capable de prendre, si vous avez envie, prendre en privé, ça n'est pas un problème. Pour vivre, comment dire, vous supplément
2: Oui.
0: avec ou vitamine.
2: Oui.
0: Vous pouvez prendre loin de l'autre marque, vous pouvez prendre le
2: Oui.
0: privé, ça est up to you. Mais je
2: Oui.
0: connais
2: Il y a
0: un
2: un petit
0: petit goût,
2: comprimé
0: lui.
2: coulé à marron, ça.
0: Oui.
2: Oui.
0: Si vous n'êtes pas content, lui, vous pouvez prendre loin de l'autre marque, mais si vous pouvez boire, lui, il est aussi bon qu'il y a une vitamine qui vendait en
2: Oui.
0: privé.
2: Ok, docteur, merci beaucoup.
0: Merci.
1: Merci, Monsieur Krishna. Et donc, justement, est-ce qu'il y a des bonnes affaires qui nous visent éviter pour nous capables de développer l'hypertension type H? Bonne alimentation, bonne façon de vivre qui nous visent justement à éviter.
0: Il y a beaucoup d'affaires à
1: Utiliser les
0: éviter.
1: viandes rouges, c'est-à-dire là.
0: Ben, viande rouge surtout, ben, protéines. Tu manges une protéine qui est riche en la viande rouge, surtout man fruits de mer aussi, les riches en protéines. Quand ils cassent dans nos échos, nous gagnons beaucoup ça. Nous gagnons une molécule appelée méthionine. Ce méthionine-là, s'il est trop beaucoup, il convertit en homocystéine. Mais à ce stade, si nous prenons une vitamine-là, il reste accumulé, accumulé, accumulé.

0: vin, il dépasse 10, il dépasse 15, là, il vient danger. C'est-à-dire, alimentation, est extrêmement important. On ne va pas dire arrête-le, mais en modération, nous pouvons prendre. Mais si nous prenons en modération, nous devons prendre des bonnes légumes, des bonnes fruits ensemble. Si nous prenons, nous mangeons une balance diète, nous facile et évitable.
1: Et nous avons une bonne activité physique. Est-ce qu'il y a une bonne activité physique qui est bien spécifique à l'hypertension, H?
0: En lui-même, pour hypertension type A, c'est pour pareil comme hypertension classique. Mon activité physique est très importante pour diminuer la tension. D'accord? Les recommandés, il y a une recherche qui montre ou perdre 5 à 10 kilos ou tension diminuer par 5 à 10 millimètres mercure. Et que l'aider, il diminue l'inflammation, il fait dormir bien. L'activité physique, ça, c'est extrêmement important. À ce qui est activité physique, au moins 150 minutes par semaine, nous devons faire, ou 130 minutes par jour. Il dépend pas son âge, c'est-à-dire. Et la personne ne peut pas faire une activité physique trop forte, modérée, un petit jogging, bicyclette, natation. Il y a beaucoup de monde qui dit, madame, vous faites activité physique? Oui, vous faites l'ouvrage. Il n'est pas pareil.
1: Une question d'un auditeur, docteur, c'est, il y a l'hypertension depuis 10 ans. À quelle fréquence les bisins en visite ce cardiologue?
0: L'hypertension depuis 10 ans, elle nous a dit est-ce que l'hypertension l'a contrôlée ou pas. D'accord? Si depuis 10 ans, au moins chaque 6 mois, les bisins, comment dire, les recommander, chaque 6 mois, les faire une visite. Parce que follow-up est extrêmement important. Et là, une personne, c'est à cause du docteur, de ce médicament. Je prends ce médicament-là pendant 5 ans, 6 ans, 7 ans, sans faire de follow-up. Mais nous avons guetté après, est-ce qu'il peut continuer aussi? Est-ce qu'il y a 2 ans, nous avons changé? Est-ce qu'il nous besoin de ce médicament-là? C'est ça le concept. Ça, follow-up là, extrêmement important. C'est-à-dire, depuis 10 ans, il y en a, il besoin de faire ce bon suivi, make sure que la tension contrôlée. Parce qu'il y a une wrong conception. Et là, nous posons une question. Est-ce que la tension contrôlée? Oui, mais il est bon avec une tension. Il n'est pas pareil. Une tension contrôlée, c'est qui? On prend un médicament, la tension là, il besoin en bas 14, ou ça en bas 13, sur 80, ou 14 sur 90. C'est une tension contrôlée.
1: D'accord. Une autre question, docteur, AVC, est-ce qui automatiquement, si nous avons une hypertension type H, nous à risque pour faire un AVC et pourcentage de risque?
0: Si nous avons une hypertension normale, classique, nous sommes déjà tristes pour faire l'AVC. Ah, si c'est une hypertension type H, c'est-à-dire hypertension plus l'homocystéine élevée, nous risquons d'AVC d'augmenter de près de 50 à 70 %, qui est énorme.
1: D'accord. Et à partir de quel âge nous capables nous bien faire nos dépistages?
0: L'âge, bonnet, nous avons fait des dépistages. Hein? Les adulthood, nous avons commencé à faire des dépistages. Plus bonnet, les plus bons. Et surtout, si vous avez une famille qui est triste, si vous avez une famille qui a déjà fait AVC, ou une famille qui a une hypertension, malade de l'équerre, diabète, plus bonheur, nous faisons des dépistages, plus de bon. Nous pas attendre que madame nous arrive 40, 45, faire des dépistages, non. Parce que maintenant, la façon de vie qu'on nous permet, le niveau de stress, fast food, il y a beaucoup, beaucoup de jeunes qui commencent à développer un problème cardiovasculaire bien, bien jeune, dans la vingtaine.
1: Justement, une question par rapport à ça. Est-ce qu'il y a des jeunes, vous êtes concernés, vous êtes à risque aussi?
0: Ben jeune maintenant, dans le contexte où nous vivons, j'ai beaucoup, beaucoup à triste. Et là, jeune, depuis l'âge de 18 ans, puis commence à développer cholestérol, diabète, moins que 18 ans aussi. Et là, l'autre 16 ans, on trouve l'obésité qui peut faire avec mes enfants. Moi, tout à fait, mon affaire d'ici, fast food,
1: Processed food.
0: processed food, mais ça, nous amène une éducation depuis mes parents. Parce que c'est mes parents qui peuvent supporter les autres là. Mais si depuis bonheur, depuis les enfants, vous avez comment développer insuline résistance. Vous êtes beaucoup, beaucoup à risque quand vous vivez grand.
1: D'accord. Et l'hypertension, il y en a un mythe autour de tout ce qui est hypertension, docteur, et qui comment on peut démystifier un peu tout ça, un mythe qui est
0: Ah, on a beaucoup, beaucoup de mythes, surtout à Maurice.
1: Oui.
0: Ici, il a dit, bon, je t'attends la tête fait mal pour gagner hypertension. Ou ça, c'est j'attends, j'ai besoin d'un symptôme pour gagner hypertension. Et là, je me dis, coupé, dit là, je check mes tensions. Il n'est pas comme ça. L'appli pas tension, il est silent. Il est tranquille. Il faut dire que je finis de faire un dommage dans l'écho. Il est là, il est allé voir le docteur, il est trouvé, il est quand même affecté. Qui fait à cause de tension. Mais nous ne pouvons pas attendre, jamais attendre de symptômes. Nous devons faire un screening avant. Deuxième, il y a un mythe qui dit tension existe pour une personne âgée. Non, il n'est pas comme ça. N'importe qui dit que c'est qu'il y a un risque facteur qui développe tension. Troisième, il y a beaucoup de gens qui disent est-ce que vous avez une tension contrôlée? Oui, je prends mes tension. Quand je prends mes tension, pas veut dire une tension contrôlée. Il y a beaucoup, patients, j'ai déjà le mix de tension, mais tension que le 18, 19. À cause de ça, faut le plein pour autant. Docteur, là, vous avez été, est-ce qu'il peut changer, pas pour changer. Est-ce qu'il faut faire un test homocystéine, là? Parce que tension, on n'a pas bien contrôlé. Il y en a beaucoup, beaucoup.
1: Et au carré, c'est un bon moment qui tension pas contrôlée ou pas connue.
0: Exactement, c'est ça le plus grave, là. À cause de ça, on appelle un silent killer.
1: Okay. Et tranquille. Un qui a une attention, il est automatiquement, quoi, chaque mois, chaque quinzaine, vérifier un coup de ce tension.
0: Il vérifie, il y a un appareil.
1: D'accord.
0: S'il y a une chose, la case, il vérifie ce tension, pas lui-même. S'il est trouvé, il faut, il reste 15, 16. Là, il peut aller ce médecin traitant.
1: Ok. Et une autre petite question, est-ce que quand nous avons besoin de consulter un docteur, si nous payons justement une cause dit, c'est un problème de coût, ça veut dire l'icourédie. Une cause dit, elle est là, et là, c'est une question. Est-ce qu'il nous attend de l'icourédie pour consulter un médecin par rapport à tension?
0: Nous ne pouvons pas attendre ça, mon symptôme. Nous avons fini, comment dire, dépister depuis avant.
1: Ok.
0: Faire un dépistage depuis avant. Si nous trouvons une tension, on va contrôler. Nous, les langues, nous médecins, nous pas attendre symptômes, venir, jamais. Prévention, c'est mieux.
1: D'accord. Pour terminer, nous peut arriver presque à la fin de l'émission, Doc. Et qui conseil général ou y en a pour dire par rapport à la tension générale et aussi au type H? Est-ce que comment il est capable bien grave et qui nous bonne précaution nous besoin prendre par rapport à ça?
0: Bon, tension, c'est une affaire nous pas prendre à la légère. Parce qu'à la longue, une tension pas contrôlée, il peut faire beaucoup de conséquences négatives. Alors, pas tant de conséquences venir. Tout le temps, on dit prevention is better than cure. Comment on fait prévention? C'est juste pour un dépistage. Il n'y a pas de personne n'a rien pour faire un petit dépistage. Il n'y a pas de personne n'a rien pour faire un petit test sanguin.
1: D'accord.
0: Alors, un check-up régulier, pour vaut la peine pour faire un dépistage. Et que alimentation est extrêmement importante. Tout ça fait pas juste côté médicament. Nous avons un médicament, oui, pour contrôler nos mêmes problèmes, mais nous avons besoin d'une bonne alimentation. Nous avons besoin de trouver le temps pour faire une activité physique très, très importante. Alors, c'est ça le conseil qui me donne la population mauricienne. Trouve le temps pour faire mes affaires là, sans une façon de manger.
1: Et si tu restes en alerte.
0: Reste en alerte, fais des pistages, si tu as un problème, fais un follow-up. Très important follow-up. Et que voilà, en général.
1: D'accord. En tout cas, merci. Docteur, avant de terminer, je suis content de poser une question justement tout ce qui est médecine générative. Et où tu peux dire moi, lié au début de l'émission, médecine générative, nous faisons une émission, plusieurs émissions. Et là, à Maurice, ne peut commencer à mettre en pratique, il y a quelque chose qui se passe très prochainement.
0: Il y a beaucoup d'institutions qui commencent à implémenter la médecine régénérative à Maurice. Et de mon côté aussi, ça coûte une minute, faire ces missions, nous exposer, nous expliquer. Mais en collaboration avec SICAIR, avec SICAIR de Grand B, nous, tout premier cas, nous peut faire très prochainement pour une patiente qui se cartilage une isée qui nous a régénéré. Pas une isée qui, comment dire, pas qu'à régénérer. C'est la première, Maurice. Espérons que tout passe bien. Nous avons servi Stem Salem, c'est le juste pour faire. En collaboration avec Tiki encore.
1: Et ça, c'est quoi dans un mois, quand ça peut arriver?
0: Le mois, c'est une semaine. C'est le premier cas.
1: D'accord. Est-ce que justement, médecine régénérative, l'ICAPA aide-nous dans tout ce qui est hypertension, diabète, etc.?
0: li aider
1: si vous pensez

0: Et si ça marche, l'hypoène
1: Définitivement, parce que maintenant,
0: une avancée
1: côté diabète,
0: extraordinaire.
1: tu sais, on commence pratiquer la médecine régénérative pour essayer de régénérer le pancréas et pour mon vaisseau sanguin aussi. Comme on dit, il y a beaucoup d'inflammation dans mon vaisseau sanguin. Il y a beaucoup de molécules qui nous servent dans la médecine régénérative, comme tu as mentionné, mon molécule comme la glutathion, c'est mon antioxydant bien, bien fort. Ma molécule comme un NAD+, un antioxydant bien, bien fort, nous servit pour diminuer l'inflammation de l'humanité, pour promouvoir la cellule régénération. C'est ça l'avancée, c'est ça le futur.
0: D'accord. Régénérative, un petit mot de la fin, c'est quoi exactement pour nous rappeler mon auditeur, parce que comme
1: Régénératif.
0: les peines affaires qui nous causaient tout le temps.
1: Exact. Régénératif, c'est en deux mots pour aller comment, c'est une affaire usée dans l'écho. Hein, donc, place, nous faisons l'opération, nous remplacer, nous régénérer, servir nous l'écho sur propre capacité de cellules souches. Une cellule souche, c'est quoi? C'est une cellule qui cave différenciée via une autre cellule.
0: D'accord. En tout cas, merci beaucoup, docteur. Bon, ben, me connais ou bien dans la recherche médicale ou assez très branché dessus. Mais ben, m'espérer la prochaine fois, nous pouvons faire une autre émission,
1: Bien
0: justement,
1: sûr.
0: quand nous pouvons cause le ban spécialité qui PCAV, médecine régénérative. Vous pouvez. Pardon. Merci à toute l'équipe. Merci à Anvin Obilok, assistant à la réalisation et à la console, c'était Kader. Merci à tous nos auditeurs. Je vous souhaite une très très bonne journée sur RM1. La suite avec Roselyne pour son émission Point Virgule Écologie. Et aussi, alors on se retrouve la semaine prochaine par contre pour une autre émission d'Antidote. Merci et bonne journée sur RM1.
1: Merci, au revoir.

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1: Bonjour, il arrive 11h.
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1: Ah, rebonjour, rebonjour. Enfin, pareil, bonjour, c'était Morini là. Moi, tu commences à faire grand matin tout. Si t'en joues, appelle vite, les appelle tout. Appelle vite, moi, tu penses qu'on finit. Et moi, je suis là depuis grand matin. Et moi, je suis là depuis grand matin. Moi, je suis là au RM. Fait technique. Et là, nous sommes en Z. Nous venons dans l'émission là, 11h à midi. Et émission Fourier. Ça veut dire ma Fourier. Nous racontons une petite histoire. Et qui n'arrive, nous, mon camarade. Je suis capable de raconter une petite histoire, même. Une petite histoire qui bien coûte, comique. Et comment nous dire, nous donne la sens. Tout le monde qui capte téléphoner tous les jours. Là, nous donne la sens. Nous manquons qui téléphoné hier. Là, je ne suis pas téléphoné. Nous donnons la chance. Encore, nous allons comme ça. Nous faisons comme ça la scène. Et qui téléphoné hier. Ça veut dire aujourd'hui, nous donnons la chance. Qui téléphoné aujourd'hui. Demain, nous allons comme ça. Chacun a son tour. Nous gagnons de nouveau. Nouveau du monde dans l'émission là. Parce que l'émission pas longue. Émission est nette. Avec prendre les pièces là. Nous pouvons terminer midi.

l'émission appelle Fou Rire. Toujours, moi, je prépare une jolie chanter la prière pour tout le monde qui écoute sa radio là. Et AM1, et numéro de téléphone, pour vous envoyer un message WhatsApp, ça veut dire 50D 51 72 69. 50D 51 72 59. Je suis capable d'envoyer un petit message WhatsApp. Pas téléphone, nous, ce numéro là. Hein? Avoyez juste message, le numéro qui me fait dire là, 50-51-72-69. Et là, le numéro que j'ai pour téléphoner dans l'émission, 400-80-90, je suis capable de raconter une petite blague. Et aussi, il y a un petit message, un dédicace, tu nous peux dire aujourd'hui, hein? Fait que maintenant, tu fais, nous racontons une histoire, fou rire, une jolie santé la prière, m'envoyer ça dans toute la case du monde.

0: sont les 80-90, je suis passé un bon moment dans les temps romantiques, hein, les temps la pluie, la brise, surtout moi qui vais conduire là, hein, fait prendre bien précaution, hein, 80-90, nous prenons ça l'appel qui peut rentrer là, nous mettons qu'il est en droit, nous allons aller là, allô, allô,
1: ah. Mamie, bonjour,
0: allô, oui, bonjour,
1: c'est Marlène de Plaisance,
0: ça va, Marlène de Plaisance, ça va, mais merci, maman, ça fait plaisir là, comment? Quand nous autres là, mais ça fait plaisir, quand nous autres là, tout correct là.
1: Oui, c'est vrai. Non, mon compte téléphone, je suis content d'écouter mon camarade. Parfois, quand mon téléphone, on te dit ça hors antenne. Parce que parfois, moi, on attend sur un portable, un problème.
0: Ah oui, c'est vrai.
1: Voilà, mamie, s'il vous plaît, je vais vous passer un message à M. Ramène, M. Blaine Ramène.
0: Oui.
1: Le directeur de l'MBC. Vous connaissez lui, son là, pour rire, il n'est pas rentré dans un thème là. Mais peut-être lui, écoutez, M. Ramène, je vais vous dire, c'est sa nouvelle grille.

0: Comment l'année dernière, pour les femmes RME,
1: Oui.
0: nous trouvons qu'il y a beaucoup d'évolution, beaucoup de nouveautés, nous bien contents, nous bien appréciés. Pourquoi n'êtes-vous pas apprécié sans nouvelle grille depuis encore 15 jours, lundi là? Mais c'est moi qui me suis ramené, capable de laisser la tranche à 11h à 3h là, ou avec ton manuel. N'est-ce pas plus bon pour nous ménager dans la case? Vous venez, nous quand nous dans la case. Ce qui intéresse nous, nous comptons en émission. Guette, par exemple, comment ton manuel vient avec un thème. Mais même thème, là, peut répéter. Mais nous, ce qui nous comptons, c'est ça, l'enchanté qui nous gagne la chance, l'enchanté rétro, là. Parfois, il y en a même 30 ans, 40 ans qui nous entendent, nous écouter. Nous plus beaucoup l'on chantier là, qui l'émission, là. Nous comprenons, besoin de changer un petit peu. Mais si monsieur Ramène, tu vas laisser la tranche. 11h à 1h, ou là, et 1h à 3h, ton manuel, là. S'il vous plaît,
1: Allez,
0: monsieur Relia.
1: moi je
0: Dans les autres auditeurs aussi, peut-être que tu es capable même de point de vue. Si, nous là pour ça, hein?
1: C'est moi qui suis capable de téléphoner au numéro que tu donnais. Le téléphone là, là, ou bien il prend mon renseignement, côté complet. 408 000 là, là. Captez ça bien, hein? 408 000.
0: C'est ça, vous vous souvenez, réception, parce que M. Ramène fait quitte
1: Oui,
0: le
1: RML là.
0: RME, là. Moi, je vous souvenez, me dire peut-être en soins directeurs, peut-être vous ne parlez pas secrétaire, c'est pas quoi. Ça me dit peut-être à l'écoute ou. Peut-être un homme qui vient qui veut entendre ce message-là, s'il vous plaît.
1: Allez,
0: Merci.
1: allez, taka taka, Marlène.
0: Et en même temps, m'en profiter, m'en faire un petit coucou à Henriette Lebras. J'ai dit, évidemment, Adio n'est plus pareil, mon n'est plus écouté. Pamela de Rosil, Adio, émission n'est plus pareil.
1: Et
0: Je me suis ramené un petit cas à faire ça. Je connais, je te la fais un plaisir, mais peut-être je ne vais pas me la demander en considération.
1: voilà,
0: Merci.
1: merci Marlène, gros bisous.
0: Merci. Mamie, s'il vous plaît, au cas où ce sont des roulures pour moi, la croisée des chemins, s'il vous plaît.
1: Allez, oui, moi je la croisième là, pas qu'elle t'a
0: Je
1: comme
0: suis
1: Marlène.
0: un auditeur de l'AMBC.
1: Moi je
0: Allez,
1: toujours.
0: bye, bisous, merci.
1: Marlène est toujours la croisième là, pas qu'elle t'a comme merci Marlène. Là nous avons Marlène de Plaisance Rosil, nous sortir Rosil, nous guettons que nous allons là. Allô,
2: La
1: allô?
2: grimpe.
1: N'importe, c'est la route.
2: Bonjour, mamie.
1: Ah bonjour Irène.
2: C'est Irène,
1: Irène de
2: oui.
1: Glenport, à la Lila.
2: Oui. Allô, mamie, ça va?
1: Moi ça va, mais merci. Tu l'appelles, tu faut essayer de donner la.
2: Oui,
1: Dans ma
2: pour
1: tête,
2: moi,
1: on
2: les temps bien lourds.
1: rentre dans la salle de bain, on revient ça côté douce, mais côté chaud. Avant ça, sous la vini. Pas de facile. Mon
2: Y a
1: reste.
2: encore frais.
1: Il reste frais, frais, frais, frais. Mais je crois qu'il y a des éléments, je pensais pas pour une chaude de l'eau là.
2: Ah, chou.
1: Là, vous avez fini de préparer mon modexi, mon modexi, tout là, mon modexi, mon baquet.
2: Mais oui, vous apprenez un courage, là, on est 30 en bas de l'eau frais, là.
1: Ça ne pas comme les carrettes, là, ça n'arrive pas pour t'en à douce. Vous connaissez déjà?
2: Alors, mamie,
1: Oui?
2: ben, dis-moi pas de réussir à la ligne,
1: Oui?
2: m'apprendre que l'anniversaire Myriane.
1: Mais rien
2: Vous
1: ne
2: êtes
1: oui.
2: Myriane, bon anniversaire, Myriane de Quatre-Bonnes. Vous avez dit longue vie, la santé.
1: Ah, il est écouté là.
2: Oui, longue vie. Jésus avec lui, il continue.
1: Ah.
2: Trouve encore un an de plus, un an de plus.
1: Beaucoup de messages hier, Josiane.
2: Oui.
1: C'est un petit camarade qui a envoyé un message. Il a envoyé un message pour taper un téléphone dans l'émission.
2: Oui,
1: Ah.
2: bien content.
1: Voilà, il a un petit
2: Espérons
1: camarade
2: que
1: là, je
2: tout
1: vais
2: passe
1: monter.
2: bien.
1: Tout passe correct.
2: Alors, mamie, nouvelle, Benjamin, nous pas rien du tout.
1: Benjamin Lamarque.
2: Moi, pas connaissez pas. Non, pas la mort.
1: La mort même, Benjamin.
2: Non, il n'est pas la mort.
1: Des gâteaux, vous oubliez là?
2: L'hôpital, là.
1: Ah, Vivian.
2: Oui, ah oui, Vivian.
1: Oui, Vivian, Vivian.
2: Oui, Vivian.
1: Mmh.
2: Pas gagné ces nouvelles, mamie?
1: Là, nous pas connaissons une nouvelle là. Il y a l'hôpital même, c'est pas H3.
2: Ah
1: La
2: bon?
1: salle H3 dans l'hôpital Candos.
2: C'est déjà longtemps, hein?
1: Oui, on espère nous
2: C'est
1: gagner une
2: vrai.
1: nouvelle. Téléphone-nous.
2: Ben oui, donne ces nouvelles.
1: Oui.
2: Beaucoup de monde platane, ni quand même.
1: Oui.
2: Pas
1: Allez.
2: gagné ces... Ben... Tu as content quand j'ai une nouvelle, j'ai listené.
1: Ah là,
2: J'ai
1: si elle
2: écouté.
1: écoute radio, elle téléphone, nous.
2: Oui. Mamie, moi, je suis content d'écouter Cindy.
1: Cindy?
2: Oui.
1: Il se fait que là.
2: La chanson Cindy.
1: Ah, il se fait qu'elle était moi qui Hélène Koula. Rien, Cindy,
2: Oui.
1: là, j'allais venir, j'allais pas dire, je vais aller au radio, là, parce que tu peux aller là-bas. Oui,
2: Bien,
1: on
2: bon.
1: connaît la télé, quoi.
2: Ah, mais
1: Oui.
2: j'allais retourner vite parce que l'état n'est pas trop bon.
1: Mais pour venir, là, j'allais bien tirer la télé sous, là, sous.
2: Oui.
1: On espère que tu souviens.
2: Allez.
1: Allez, merci
2: Merci
1: beaucoup.
2: beaucoup, mamie.
1: Allez, gros bisous. Ah,
2: Bisous.
1: mon copain est venu là-bas. Là. Allez, 400, 80, 90. J'allais venir, là, je me peux qu'il y ait la radio, là, Cindy. Oui, 400, 80, 90. Là, nous, on a une jolie chanson pour venir là. Chaperon rouge est mort. Maman, nous allons écouter 5 coups là. Après, en attendant, on a un petit Sega qui vient. Après, nous prenons l'appel. Qui veut dire? Dressé, pas dressé. Dressé.

0: tam tam tam tam 490. Et voilà, une jolie chanson que je vais vous jouer jusqu'à midi là. Et après, il y a là un autre camarade qui peut venir après moi. Pendant Jonathan, pendant Clyde, de tout venir là. Mettez-moi aussi la faille à la radio. Allô, allô?
1: Bonjour, mamie.
0: Allô, oui, bonjour.
1: C'est bizarre de faire le monde.
0: Maman, quoi peut-être taquer ou gagner ou direct?
1: Non, madame, Irène
0: de Glenpark.
1: Oui, je vais vous trouver.
0: Ah, donne-moi pas une nouvelle là.
1: Ça veut dire mon groupe là même.
0: Oui, Philippe.
1: Pas bon, vous voyez quand vous avez l'opération là.
0: Ah, l'opération, pas qu'on fait là.
1: Pas qu'on fait, bon, quand c'est le mot ça.
0: Oui.
1: Seul tu y auras, Brigitte.
0: Tu téléphonais?
1: Non, je ne sais pas comment ça.
0: Hé, t'as bonné, il est allé, il est venu à l'hôpital.
1: Oui, je ne sais pas. Non, je dis, oh, il est là, on le voit, après il est allé.
0: Ah, toujours la salle
1: A3 même? Oui, toujours la salle
0: A3, oui. Ah, courage, hein? Écoute, nous, la radio, gagne du courage, mais on n'est pas facile, même pour quand on reste à l'hôpital.
1: Ouais, normal.
0: Mais écoute, c'est tout si on a un bon camarade à côté où?
1: Oui, mais c'est vrai, mais c'est vraiment bon.

0: Oui.
1: Oui.
0: Bon,
1: Ah, oui. C'est bon là. T'as entendu au téléphone, nous faisons des nouvelles. Et j'ai
0: Oui,
1: fait.
0: la prochaine fois, il va me dire ça va pour l'hôpital. Il va me dire ça, mais bon, je le connais.
1: Oui. Mais pas qu'à ta de temps en temps, quand même, ou pas téléphoner, de temps en temps, on passe un petit message pour.
0: Oui, on peut écouter la radio, on peut écouter. Comme ça, on va me garder, ça, on va dire à midi.
1: Vite, vite, vite, vite, passer.
0: Oui.
1: Allez, arrête. Merci
0: Allez,
1: beaucoup.
0: bon, petit coucou.
1: Allez, oui.
0: Allez, bon, petit coucou pour elle-même. Pour M. Christian Lavigor, c'est Mme Marianne Lavigor. Et Rebecca, c'est Maman Solange de Mabou. Brigitte de Mabou. Bénédicte de Mabou, Nicole de Mabou. Marion et son mari Eddy. Et toi, Edith. Et mon cousin Zinette, je rappelle, Zinette. Matri et mon cousin Sylvie de Goudmassin à Demol et sans oublier ton voisine. Et bonjour, mamie.
1: Ah, merci beaucoup, Vivian.
0: Allez, allez, monsieur Mons, elle est à moi. C'est gardé là. Papa, vous-même.
1: Ah oui. Pas qu'à taca.
0: Allez, bonjour, mamie.
1: Allez, merci, gros
0: Allez,
1: bisous.
0: passez le bonjour, mamie.
1: Merci, bon courage.
0: Merci, merci, mamie, merci.
1: Ah, c'est Vivian, Vivian de Catrebonne, on espère demander une nouvelle. Tu veux, moi nous gagne une nouvelle, moi nous demande une nouvelle, nous gagne une nouvelle. En place, hein, et ça fait plaisir, je peux écouter la radio. Et même si la santé pas correcte, mais quand je t'écoute la radio, je la santé pour une correcte là. On nous prend l'appel qui peut rentrer, allô? Allô?
2: Allô, mamie,
1: Ah
2: bonjour.
1: oui, maman, bonjour, Ada! Saint-Pierre!
2: Saint-Pierre.
1: Ah, là bientôt,
2: Regardez,
1: bien.
2: mamie.
1: Une semaine encore, là, quand vous téléphonez nos radios là.
2: Hein?
1: Bon, putain, nous l'avons fait comme ça. Oui, bon, bon, bon, bon, bon, bon, bon, bon, bon, mamie, mamie, mamie. Puis fait frais, ça fait frais.
2: Vrai.
1: Oui.
2: Oui, c'est vrai. Oui.
1: Puis gagne la grand-mère, bon, gagne la grand-mère.
2: Les dents tapent.
1: Moi, tu peux hésiter pour aller aux toilettes, grand-mère, toilette. Vous voyez, sa première côte à saisir l'eau avant, là, c'est pas si lourd, là. Hein?
2: Mamie.
1: Quand ça frais, là.
2: Hein.
1: Allez, ça va nous manger, Ali.
2: Mamie a acheté pas travail aujourd'hui là.
1: Non, non, demain. Pourquoi demain
2: Hein,
1: encore, hein?
2: demain 11h?
1: C'est le programme, c'est pas le travail.
2: Ah
1: Pas que
2: ah.
1: chacun se joue là. Pas
2: Ah
1: tous les jours
2: oui,
1: qu'il fait, c'est
2: je pense à vous.
1: l'émission qu'il fait là.
2: Ah.
1: Sinon,
2: C'est
1: c'est
2: pas demain, lundi, non?
1: lundi. Lundi, oui.
2: Oui.
1: C'est une nouvelle.
2: Ça n'est bien, merci, mamie.
1: Une petite affaire avec moi, je suis.
2: Ah, je pas que non, y'a même.
1: Pas connu. Qui l'a généré avec
2: Oui.
1: l'âge?
2: Pas que non, y'a même.
1: Qui l'a généré là?
2: Hein, c'est bien 54, là.
1: 54 ans, pour un couille. Hein? Je dis jamais trop tard dans la vie. C'est la chique à Paris apprendre. Mais c'est pas bizarre à mettre la tête pour apprendre. Parler les dire plus tard, pour apprendre, plus tard, pour apprendre. Là, je monte
2: Oui,
1: toujours.
2: pas qu'on est même, les noms.
1: Qui 54 ans, vous dire?
2: Pas qu'on lave l'assiette, tout ça, là, pas qu'on est.
1: Ça, ici, pas qu'on est?
2: Non. Pas laver la main. Pense au plat, mais d'abord, c'est pour laver.
1: C'est moi ici. À moi, ici, vous connaissez seulement. J'ai vu une semaine la cagoute, moi. Hein?
2: Venez nous faire tes
1: Venez, venez, venez, venez, restez. Hein? C'est la solution. Le pas cuit, le pas
2: Oui.
1: cuit, c'est rodé. Hein? Mettez pas sur l'aise, tout ça là, l'aise, bien mettre siècle la côte, tout ça là.
2: Pas connaître ça.
1: Allez, mettre des machines ici, bien connaître, vous connaissez,
2: Non,
1: mettre
2: je
1: des
2: pas connaître
1: machines.
2: ça aussi.
1: À moi, tu vous connais, moi. Tu mets 5 minutes, tu mets en pendant une semaine, tu me laves. J'ai 13 dresses, vous connaissez, bonnes enfants, parfois vous avez
2: Oui,
1: 13 dresses
2: oui.
1: d'autres comme ça.
2: Oui, il y en a des brillants. Moi, tu sais des brillants, mon petit grand-père. Mais ça ne va pas.
1: Mais tout va, pour les enfants,
2: Oui.
1: quand on a des enfants à la case, chacun est bien obligé de faire une petite affaire. Il n'y a pas longtemps, longtemps
2: Oui.
1: qu'on nous lève quand le matin a fini, connaît, ça l'ouvrage pour moi.
2: C'est pour
1: Ça
2: chacun de
1: l'ouvrage. Moi, pour le premier ouvrage longtemps là, pour me lever pour mes affaires, par contre, moi, un jour, je ramasse pot, le lendemain, mon frère qui ramasse pot. Il allait comme ça, chacun à son tour.
2: Chacun de l'autre.
1: Chacun à son tour ramasse pot. Hein? Il allait comme ça,
2: Faut
1: deuxième
2: demander à tout
1: ouvrage.
2: bêtir, émailler.
1: Oui, il va mettre mon pot émaillé là, là. Ça, je suis pêché, vous savez, attendez le côté là. C'est toujours si mal mis, c'est là, attendez le côté, voisin.
2: Oui, mamie, vrai.
1: Ça sonne à te faire. C'est moi qui m'ai un petit bout de la peinture, ce qu'il a fini.
2: Regardez.
1: Il finit, finit, finit, finit, fini,
2: Oui,
1: il fait quelque chose.
2: tantôt c'est qu'il y a ben bon, ça, à marcher. Ben assez, non, ça casse vite.
1: Oui, il casse vite.
2: Et encore, non, c'est mal cassé vite.
1: Oui. Allez, tout ça nous passe, nous, quoi.
2: Oui, mamie. Mamie, je te dis une petite parole, mamie. Permette-moi. Mamie, moi, je suis contente.

0: faire mon petit radio dans mon poste, quand mon père fait l'oise de haut. Oui. Dans mon radio, on dort mon radio dans le salon, mon petit radio dans le poste, quand mon père nettoie les ordres et tout. En fait, mon épouse, ça va être mon radio.
1: Oui, oui, tout est déréglé.
0: Mamie, tout camarade qui vit tout, moi, je te stress à grain.
1: Mais nous, si nous chagrin, nous
0: chagrin. Moi, chagrin, ami. Chagrin, chagrin, quoi, tiens, un petit chagrin.
1: Parce que nous, quand nous faisons l'émission, hein, nous,
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0: Fais pas d'accompliment là-bas! Hé, hey, t'as. Mm-hmm. Ouais,
1: voilà, une compliment. Une... Mamie, il m'a fait un petit coucou vite vite.
0: Fais pas d'accompliment, tiens, pour que tu me corriges, la baguette, tu me corriges. Oui, oui.
1: Mamie, fais un petit coucou vite vite, mamie.
0: Oui, oui, oui.
1: Un petit coucou pour Belinda, M. Renal, Aimé, Brigitte, Nicole, Edith, Zanine, Gladys, Ghislaine, Paulette, Mirella, M. Prem, Marianne, Marie-Noël, Lisette et toute la famille de la radio. Et M. Seth, bon anniversaire, Marianne.
0: Et Yann.
1: Oui. Mmh. Ah, là, bon courage, bonne santé, Marianne. Mamie, mais fais-tu chanter là pour lui? Le ballon.
0: Finis que la télé billet. Ma ballon a fini de clater hier. Tu fais des décorations contre Marianne.
1: Oh, comme Marianne.
0: Oui, pas qu'elle t'a comme ballon encore là.
1: Oui. Merci, mamie. Merci beaucoup.
0: Ah, là, Lila. Dressé partout. Bye bye.
1: Bye bye, mamie.
0: Bye bye. 480, 90. Et avant de nous mettre en santé, là, nous sommes sur Saint-Pierre. Moi, je t'écoute pour aller encore là. Allô, allô?
2: Allô?
0: Allô, oui, bonjour.
2: Bonjour, Guinari Moder. On écoute 4 dimanches causés.
0: Ah, là, Lila. Dressé partout. Ou cinquième.
2: Dressé partout. C'est ça qu'il nous dit. Si les gens nous peuvent pleurer, c'est Marie-Michel.
0: Oui.
2: De Montgalcon.
0: Ah, oh, Marie-Michel de Montgalcon.
2: Oui.
0: Le Pérou de Santé.
2: Oubliez-moi tout.
0: Non, non, non, mais vous lisez le Pérou de Santé en même temps, puis en même temps. Là.
2: Ah bon.
0: Moi, tu peux vous dire.
2: Déjà, nous, les cœurs, c'est mal. Censé nous tenir l'émission, quand nous sommes contents, nous dire, nous préparons-nous pour nous assiser, telle l'air, nous écoutons l'émission. Et si elle est en train de sommeil, quand c'est l'émission, nous finit grand matin.
0: Oui.
2: Nous gagnons un temps qui passait pour nous. Mais normalement, pourquoi je te dis comme ça, je te fais de donner la chance, ma ménagère, ma vieille du monde qui est dans la case, qui écoute la musique. Vous pensez que le nouveau directeur, bien prend ça en conscience, que la radio, c'est notre passion. C'est notre joie de vivre.
0: Oui.
2: Parce que moi, dernièrement, là, je n'ai pas pu écouter, je suis dans le chagrin, je me parais pour écouter la radio, je retourne dans le noir, Radio Laine Française.
0: Mm-hmm. Et t'as compris ça?
2: Alors, qui je te réfère à une émission, je te guette, comment je peux donner nous la chance avec nos participations et que nous l'écoute. Même nous pas gagner participation, moi, quand même, je n'ai pas réussi à gagner l'année. Ça fait mal à la joie, comme tu peux causer, peut aller avec l'autre, peut raconter. Oui. Je prends, peut raconter tout ce l'endroit qu'il y traversait. Ça fait nous quelque chose, mais là, c'est vraiment pas bon. Mm-hmm. Si nous faisons écrire une lettre de protestation, tout du monde nous écrit d'envoyer voilà. Parce qu'il nous faisait protester.
0: Ça, c'est bon de dire que je compte, hein, si je suis pas content. Enfin, je vais te mettre pas le message là. Et oui. Nous, en place, nous, quand nous, les accusés, nous finissons pour programmer. C'est Jobin oui. qui faisait j'étais la main complète, j'ai commencé à téléphoner. Voilà.
2: Nous faisions faire une lettre de protestation, nous guetter. Comment nous faisions faire, comprends?
0: Parce que vraiment, il y a beaucoup de gens qui nous ont moi ici, mais comme mon épique, moi, je ne connais pas qui vous avez. Mais attends, je ne suis pas capable de nous voir encore. Mais nous, on est là.
2: Maintenant, quand tu coup, nous guetter comment nous pouvons avec lui.
0: Oui.
2: Comprends?
0: Oui,
2: allez. Bien, ça, graissement. Bien, bien sacré. Il fait, comme si je dirais, il nous déstabilise, nous. Nous, tu n'arrêtes d'écouter les autres radios parce que nous, tu rentres dans sa radio-là. Ça, c'était notre passion de vivre.
0: Oui.
2: Hein? Mais il y a un seul coup. Il nous trompe, nous. Un seul coup. Bon. Ce qui parle, il peut passer actuellement, là, capable de remédier sa l'émission-là. Capable de refaire sa l'émission-là.
0: Là, il est là.
2: Je hein, monsieur là, c'est qui le directeur qui peut écouter là. Il bise écouter. Il bise écouter. Parce que il peut tendre qu'il nous peut dire nous tout peut cause même causer.
0: Ah là, il est là.
2: Nous n'arrêtons écoute nos camarades, nous n'arrêtons écoute tout le monde. Guette là, moi, avec Nicole, quand elle a une mot, et qui m'a pas entendu, Nicole, réponds-moi. Et qui me vous a retourné vers lui, m'a pas entendu du tout ce numéro de téléphone, pas bon. Mais l'émission est changée. Ne pas comprendre, peut-être qu'il y a le travail d'ici, il n'y a pas attendu, pas connu.
0: Oui.
2: Allez, bon, mamie, ou pas en tort, parce que où besoin de travail, c'est l'administration qui vous prend compte, qui vous considère ce ban. Comment appelle ça? Ce ban, Dimoun qui écoute sur l'émission.
0: Ah là, Lila.
2: Ce ban Dimoun qui écoute sur l'émission, il vous considère ça, qui s'il laisse sur radio continuer en numéro 1, il vous redonne une émission. Au cas contraire, nous avons donné notre adieu.
0: Ouais. Bon. Il a toujours payé là. Nous écoutons. Voilà.
2: Maintenant, on passe un petit coucou vite. Mon neveu Patrick qui nous fête son anniversaire. Et mon

0: un mot nièce, Rose et Harold, qui pour fête de 50 ans mariage le 18. Me disait beaucoup de bonheur, beaucoup de joie, toujours amoureux comme au premier jour de ton coïté jusqu'à maintenant, et beaucoup de la longévité. Amour, joie et bonheur.
1: Ah là là.
0: Voilà. Parce que je dis pour dire parce que il y a 50 ans mariage.
1: Merci Marie-Michel.
0: Merci. Et me dire merci, ça fait moi un grand plaisir de vous avec vous. Bonne continuation dans votre travail. Mais que vous pouvez faire? Vous avez un travail, vous acceptez la réalité.
1: Merci Marie-Michel. Tracé.
0: Oui, m'embrasse de tout là-bas.
1: Allez, merci Marie-Michel, gros bisous.
0: Merci beaucoup.
1: Bye bye.
0: Bye bye.
1: 480-90. Et t'as bien compris. Hein? Il y en a beaucoup. Man grand monde qui écoute dans Home. C'est tout le monde qui a un message dans Home. Et maintenant, écoute, nous, t'es là, je te l'ai agité, ça l'est là. Parfois, je te l'ai piqué un petit pause. Tu mets 16 tout autour, on écoute radio. Et de tout, l'air est déréglé. Et je n'ai pas pu capable de suivre Astère. Et je te croise, hein, qu'il faut pas avoir quelque chose capable de changer. Hein? J'ai tellement de complaintes. Tu ne peux pas téléphoner, téléphone le numéro que tu m'as donné là. Tu peux dire tout, maintenant, fait que j'ai envie. Et même, je suis capable d'envoyer une lettre. Hein, maintenant, j'ai envoyé une lettre. Je connais comment envoyer ça. À la lila.
2: Ne me quitte pas.
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Mais on ne t'a jamais revu. On a tout fait pour que tu reviennes. Tu me parlais souvent d'un garçon de ton âge, des problèmes que tu avais à la maison. Tu croyais qu'on ne t'aimait plus. Je vous revois partir main dans la main, habillés tous deux d'un pull rouge, blue jeans, chaussures de tennis blanches. Vous aviez l'air heureux. Papa a les cheveux de plus en plus blancs et maman reste là, assise toute la journée dans son fauteuil devant ta photo. Elle attend et elle espère. Cindy, écoute-moi, donne-leur de tes nouvelles, écris-nous, téléphone-nous et reviens, reviens nous voir un jour.

0: fait coucou à tout, man Cindy. Et qui peut écouter nous là. Hein, bon, là qui peut travailler, là qui peut écouter radio. Et c'est un plaisir. Hein, là, toute chanson, hein. Moi, si je me mon nom là, mon prénom là, à travers ma chanson là, il y en a beaucoup. Hein, il y a Juliana, il y a Cindy, il y en a beaucoup là. Hein, si vous mettez, il y a Joanna, il y en a Patrice, maman, Patrick, 402-80-90, si nous prenons l'appel qui peut rentrer.
1: Allô, bonjour, mamie.
0: Allô, oui, bonjour.
1: Je suis Mirella.
0: Mirella, de quel endroit?
1: Maïbo.
0: Mirella de Maïbo. Maman.
1: Ouais. Un peu longtemps, je ne vais pas téléphoner.
0: C'est moi qui m'en la voir, là, parce que tu l'as bon, là. Je suis content. Je suis content quand nous avons le nouveau.
1: Moi, écoutez-moi, mais c'est moi qui n'ai pas gagné en ligne.
0: Là, vous avez des étoiles, tout là.
1: Oui, je suis content. Oui, moi, j'ai un bon anniversaire avec un camarade de ma fille appelé Hans Drack.
0: Oui.
1: Me dit bon an... enfin, il est pas là, il est en France, mais me dit toujours me pense bon anniversaire, tout ce qu'il y a de bon, de meilleur. Après, me dit un petit coucou, tous les jours, me pense maman Lisette de Paille.
0: Oui.
1: Lisette de Paille, là, ce petit fille, camarade, mon garçon, mon frère.
0: Nuit là.
1: Oui, nuit là. Nuit là, nuit là. Il est tout le temps, me dit, mon vie, faire l'iconer.
0: Depuis Belgique.
1: Nuit là, camarade, mon frère. Nuit là, il est déjà venu côté moi, tout Maurice Maïbou.
0: Depuis Belgique, là, je peux écouter nous là-bas.
1: Oui,
0: là.
1: Ouais, Colvin Bloubien, enfin, tu écoutes moi. Après, on fait un coucou Rebecca avec son maman Soublanche, Marie-Anne de Saint-Pierre, Carlos de Saint-Pierre, Belinda qui souffre en ce moment, c'est Belinda, Vanessa avec Audrey, Paris. Après, tout ben ami de la radio.
0: Ah là, les gars.
1: Ouais. Me demande une santé. Pas Laura Beck, s'il vous plaît.
0: Oui.
1: Après, moi, j'ai tellement douleur. Parfois, moi, mourir. Moi, je mange avec mon canne dans la case. Parfois, moi, je dis où? Parfois, moi, j'ai besoin de rire moi-même.
0: Écoute l'émission là, c'est ça l'émission. Hein? Quand vous écoutez, moi, quand c'est un peu stress, même
1: ouais,
0: de.
1: Oui, vous remarquez? Dire,
0: la plupart des gens qui sont malades, même de gain courage pour téléphoner.
1: Oui, vous m'avez dit, vous avez gain courage, vous m'avez dit, parce que vous ne trouvez pas tout seul dans la souffrance.
0: Oui, mais madame appelle Gladys des résidences Barclay. Moi, j'espère qu'il écoute la radio là. On fait un gros coucou parce qu'il n'est pas tout clair, il n'est pas. Il vient attendre un petit enfant sur l'école Vini, il est là pour qu'on pose le numéro. Mais voilà, nous là toujours.
1: Moi, je n'ai pas besoin tout nous, camarades. Moi, j'ai un camarade, moi, j'ai un problème, les pieds, il est sauté, les doigts, fait mal, il a besoin de l'opérer. Moi, j'ai pensé, vous, les dieux, non, c'est tout, vous avez fait l'ouvrage.
0: L'ouvrage, vous avez fait l'armée.
1: Enfin, ça, qu'elle est dans la peine.
0: Et là, il vient, puis venir là, puis maintenant qu'il a doublé, là, qui fait mal.
1: C'est ça que tu m'en es dans la peine.
0: C'est moi, nous mangeons à l'île.
1: Oui, nous disons, bon Dieu, de nous courage, nous avons amené nous la croix. Comment Jésus nous amène sur la croix, de nous, si nous courage, nous avons amené nous la croix.
0: Vous faites tout un gros coucou.
1: Merci beaucoup.
0: Qui sentait le rabais, vous voulez, vous mettez pour?
1: Il est santé, là, ça même. Penapli.
0: Ah, Penalote, comme à toi.
1: Oui.
0: Penalote, comme à toi.
1: Ouais. Merci beaucoup. Bonne journée. Au revoir.
0: Allez, merci beaucoup.
1: Bye bye, au revoir.
0: Allez, gros bisous.
1: Bonne journée,
0: bye bye.
1: Bonjour, bisous. Bye bye.
0: 402, 80, 90, c'est un arrive moins 20 tout là. On m'a pas oublié l'isbide de la tochronique. L'isbide de la tochronique, mon chien, tu rajoutes bien branché là. Et là, mon check, c'est que le message, ben, qui a envoyé le message, le 52, 51, 72, 69. Et maman, l'isbide a envoyé ce message toujours, hein, ce message. Et parfois, elle n'est pas gagné la ligne, d'avoir le message. Salut, mamie, pas bien, mon santé, qui se m'écoute. Pas gagné, t'as qu'à santé, tout le monde finit gagné là. Qu'est-ce m'écoute, mon fini gagné flair là, tout le monde finit gagné là. Hein? Flair qui se m'écoute, tout le monde a planté la case. T'as un mariage, un anniversaire, qui a pas des cours à la table. Bon, t'aimes bien des cours à tabac. Et il peut faire un coucou à Baye Mohamed, et Daniela, et à Brigitte de Cassie, et Elise de la Tocunique, et Marianne de Sainte-Croix, et tous mes camarades de la part de Lisby de la Tocunique, et les filles nous, la manjou, à ce là. Radas, je vais demander d'aller là. Allez, dans lundi, vendredi, il est pour là. J'ai tellement de problèmes. Je ne peux pas écouter un petit conseil, tout ça là. Mais c'est tout quand nous dans l'âge. Il y a beaucoup de choses nous apprendre. Hein? Ma précaution, quand nous dans l'âge, beaucoup de précautions. Même quand je dormis à soir, je me dis, oh, je vais mettre l'idée dans mon doigt. Attention, je vais prendre la main, mettre le papier, je vais mettre l'empreinte, je vais mettre mon fil, mettre le pouce. Hein? C'est une bonne précaution, un grand monde nous apprend. Quand elle suspension, tout ça, guide bien. Qui dit, mon père, mais dans les autres. Hein, parfois, on n'a pas de la famille, parfois, on n'a pas ça. Bienvenue. Au lieu d'il tape un chiffre, il tape l'autre chiffre. Fais bien attention, prends compte bien.

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2: Il est là, Miguel Loupé, tout l'arrêt moins 15, tout l'arrêt midi moins 15. Et pas oublier midi pour une information. Après l'information, il y a Jonathan. Après Jonathan, il y a Clyde. La nouvelle même là. Et pas oublier tous les vendredis. Ah, une émission spéciale là, pour tout un grand du monde, man zen tout. Une émission spéciale tous les vendredis à partir de 8h. Hein? 8h jusqu'à 10h à soir. Un petit bal qui déroule à soir. Hein? Nos camarades Lion qui anime ça, hein? Anime sa balle là. Il y a les comptes qui font l'entrée sur Tito. Et tout gratuit, tu n'as pas payé sa balle là. Hein? Écoutez tous les vendredis. Je ne crois pas qu'à Saint-Tipose, la case. Quand tu peux calculer le balai, je dis mais ça va aller là, bon là. Je vais aller à 8h. Avec 10h, comment finir d'écouter? Je ne peux pas aller dormir là. Hein? Relax. Parce qu'il y a un joli petit morceau, une jolie playlist qui nous fait travailler là toutes les semaines pour faire ce plaisir tous les vendredis. Et je vous sens un petit morceau qui peut la musique qui peut venir là-dedans. Et là, nous avons une petite dédicace direction Italie, toujours Gemma, ce garçon Danilo. Et il y a un petit message. Et Gemma peut faire un coucou à Rebecca de Maïbou. Hein, c'est de la part de Gemma. Il y a Rebecca, il y a Solange. Je vous fais un gros bisou là-bas. Message depuis Italie. Merci, Gemma. Et là, nous avons besoin de faire prendre une précaution. Longtemps, grand du monde, hein, tu peux garder casse dans votre condamné, hein, tu fais un combat condamné, et tu fais toi un petit condamné, garde du casse dans sac choupi, sac choupi, gamet là dans un groupe, petit billet, tu mets dans sa boîte là. Moi, dans mon métier, mettez toutes les semaines, tu mets petit casse dans votre condamné, puis attendre quand ça loue là, moi, pour casse ça. Connais qu'est-ce qui a été plaisir ça? Ou venir casse ça, votre condamné là, on a tapé 20 sacs comme ça là. La paix comptée, mais 10 en côté, 1 roupie, 2 roupies, 3 roupies, mais ça, bien. Moi, j'ai dit, moi, dans mon tête, je finis de calculer à peu près 2000 roupies pour le gagner. Moi, j'ai dit, tu vas arriver. Pour le casse-boîte qu'on a, tiens, l'époque, la veille, l'anniversaire, mon anniversaire. Tu vas le casse-boîte là, comme ça, maman, ouvrir ça, comme ça. Encore tous les jours, on va être en chaka, puis ça couille tout bien, mais l'eau, tout. Moi, j'ai dit, tu vas casser. Valais 2000 roupies, gagne un NCO, macadam. Ouais, maintenant, fini par ce mot-corte, il y a une

0: 11h midi, fou rire en direct avec Mamie Clown.
1: 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la Marcel, Marcel Chambante, chez madame Claudine, depuis la France, puis écoute nous, hein, je dis ici, hein, je peux s'agir côté l'air, je peux pas gagner, écoute nous pareil, à Steph, parce qu'il y 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Et demain matin, 7h, pourtant moi là, demain, 7h, 8h. Après, nous passons un petit message, là, que je veux dire. Elle m'a gonflé ballon toujours. Radar!

0: C'est l'heure de votre journal de la mi-journée et nous accueillons en studio Angélie Siroton Fulchan. Bonjour Angélie.
1: Bonjour Nikita, bonjour à tous.
0: Et nous démarrons avec les titres.
1: En marge de la clôture de l'Africa Forward Summit, le docteur Navin Ramgoolam a été reçu à la State House hier pour un tête-à-tête avec le président William Ruto en vue de renforcer l'axe Maurice-Kenya. Économie bleue, Maurice prépare une feuille de route stratégique et vise un grand parc marin régional avec le soutien de l'Union européenne et de la Banque mondiale. Trafic de cocaïne, plus d'un million de roupies de drogue saisies à Riambel. Et aux États-Unis, le Sénat refuse à nouveau d'ordonner le retrait des forces américaines en Iran. Merci de nous rejoindre pour le journal de la mi-journée. Maurice et le Kenya affichent une volonté commune de renforcer leurs relations en marge de la clôture du sommet Africa Forward à Nairobi. Le Premier ministre mauricien, le docteur Navin Ramgoolam, a été reçu hier à la State House pour un entretien en tête-à-tête avec le président kényan William Ruto. Le chef du gouvernement mauricien souligne que cette visite s'inscrit dans la continuité d'un partenariat historique et économique qu'il souhaite renforcer davantage. Il a également indiqué que la rencontre a été positive et réussi. Écoutez le docteur Navin Ramgoolam.
2: I want to thank President William Ruto because he's made a wonderful conference. It was very, very positive. As the president said, we need this solidarity. It was a very successful conference and we're moving forward from this. I reminded President Ruto that I first came to Kenya to meet President Jomo Kenyatta with my father, Sir Steve Sagawa. And he sent Tom Mbuya,
3: yes,
2: who was a constitutional lawyer, yes, to help us draft our constitution before independence.
1: Le leadership mauricien a été salué au plus haut sommet de l'État kényan. William Ruto n'a pas tari d'éloges sur la contribution du docteur Navin Ramgoolam au succès des travaux d'Africa Forward. Au-delà des

0: réalité, les deux hommes ont jeté les bases d'un front commun face aux urgences du continent, du dérèglement climatique à l'accès aux financements internationaux. On écoute le président kényan William Ruto.
1: We had a great meeting with the Prime Minister. We appreciate his coming to Nairobi. We appreciate his ideas and insights and his contribution to the success of this Africa Forward Summit. And it provides an opportunity for us to prosecute our position, joint position of Mauritius, Kenya and the rest of the continent to contextualize our relationship with the rest of the world so that we are better understood and we can drive our interests using the Africa Union working together because the situation at the moment requires solidarity.
0: Des propos recueillis par Abdel Bolaki. À noter que cette rencontre a débouché sur un engagement concret, le suivi rigoureux de la déclaration de Nairobi. L'objectif est de transformer les promesses du sommet en projets palpables pour la résilience et la prospérité de la région. Le sommet Africa Forward, qui s'est achevé sur une déclaration commune des chefs d'État africains et européens autour de l'énergie, du numérique, de l'emploi et de l'industrialisation du continent. Mais pendant 2 jours, ce sont aussi de jeunes entrepreneurs africains qui ont donné le ton du sommet face au président Emmanuel Macron et William Ruto. Géraldine Anquin, qui était à Nairobi, nous en fait le récit.
2: C'est avec Kate Calotte, entrepreneur franco-africaine basée à Nairobi et fondatrice de la start-up d'intelligence artificielle Amini, qu'ont démarré les conversations de ce sommet. D'emblée, face au président Emmanuel Macron et William Ruto, elle a donné le ton.
3: The decisions that you will make today and how we collaborate in the next 10 years will define what sovereignty means for centuries.
2: Même conviction chez Mathias Léopoldi, jeune entrepreneur français installé en Afrique de l'Ouest et cofondateur de Julaya, fintech spécialisée dans les paiements numériques pour les entreprises africaines. Il a rappelé une réalité souvent oubliée, une partie de la révolution mondiale du paiement mobile est née sur le continent africain.
4: Mobile money empowers 1.2 billion people in Africa out of 1.6 billion people to access financial inclusion.
2: Autre visage de cette Afrique entrepreneuriale, Saloua Djedid, franco-algérienne, cofondatrice de Azul Cosmetics, marque premium, made in Algeria, aujourd'hui positionnée sur le marché haut de gamme des cosmétiques naturels africains.
5: Avec ce projet, j'avais vraiment l'ambition et la fierté de dire que le made in Algeria, le made in Africa, peut rivaliser avec les concurrents mondiaux.
2: Il y avait aussi Jean-Wilfried Kemadjou, figure du nouveau soft power béninois, convaincu que l'Afrique doit désormais produire non seulement de la croissance, mais aussi ses propres récits culturels et son influence.
6: En Afrique, quand on parle du continent, on parle d'un continent en train de guerre, d'épidémie, de maladie. Et je pense qu'il y a une logique sémantique que nous devons inverser, c'est celui de sortir de ce récit pour assumer notre volonté de devenir des puissances. Et l'Afrique n'est pas le continent du futur, mais bien du présent.
2: 4 profils choisis pour illustrer une Afrique jeune, créative et technologique. Et c'est précisément cette jeunesse que les dirigeants africains veulent désormais transformer en un moteur économique dans un contexte où plus de 10 millions de jeunes arrivent chaque année sur le marché du travail africain.
0: Sachez que dans leur déclaration finale présentée en conclusion du sommet, les chefs d'État et de gouvernement ont insisté sur plusieurs priorités, développer les infrastructures énergétiques, accélérer le numérique, transformer davantage localement les ressources africaines et créer massivement des emplois pour la jeunesse. Le texte demande aussi une réforme du financement international car les dirigeants estiment que les économies africaines continuent d'être pénalisées par des coûts d'emprunt trop élevés. Parlons à présent d'économie bleue. Maurice ambitionne de développer le plus grand parc marin de la région, voire du monde. La semaine de l'océan, tenue du 4 au 9 mai, servant de base pour plusieurs projets autour de la pêche, du port et de la protection marine, sont en préparation. Objectif, élaborer un cadre légal et une feuille de route stratégique avec le soutien de l'Union européenne et de la Banque mondiale, ainsi que de renforcer la coopération avec les Seychelles, la FAO et les Nations unies. Chaline Irbonne a interrogé le ministre Arvin Boulel. Le point dans ce reportage.
7: Parmi les axes prioritaires, le développement du pôle, le ministre évoque des projets liés au bunkering, au dry dock et au green port. Cela dans un contexte marqué par l'augmentation du trafic maritime dans le sud-ouest de l'océan Indien.
8: Beaucoup de compagnies indiennes expriment le soutien pour développer le port. Dans le cas du port, avec l'incertitude qu'il y a dans le Middle East, le nombre de bateaux dans le Southwestern Indian Ocean qui passent dans nos régions et nous augmente le nombre qui a arrêté pour les cargaisons de bateaux.
7: Le gouvernement affirme également vouloir mieux soutenir les pêcheurs mauriciens à travers des facilités de financement pour la pêche semi-industrielle et industrielle.

0: industriels. Des discussions sont en cours avec l'Union européenne autour de l'accord sur le thon.
1: C'est vrai qu'il fallait un rapport publié par le gouvernement norvégien et la FAO dire qu'il comparativement avec Seychelles, de l'aide pauvreté. Mais ça va viser nous pas qu'à exploiter nos bonnes ressources. En termes pêche, la pêche auturière, la pêche pélagique, c'est-à-dire le thon. Mais quand il s'agit de la pêche en profondeur, il reste à être exploité d'une façon soutenable. Au contraire, il y a un pêcheur qui fait sortir le Sri Lanka, qui prend l'avantage de faciliter dans notre zone exclusive économique.
0: Autre ambition affichée, Fad Maurice, un acteur important du carbone bleu grâce aux mangroves et aux écosystèmes marins capables de stocker du carbone.
1: Le pétrole est une ONG parce que pour nous, le poumon, l'Amazon de la région, comme un great carbon sink, et ça aide nous quand nous pécose une concessionnaire loan qui nous a gagné, et aussi de bonne. Mais il est facile pour gagner une concessionnaire loan, par opérine, ce qu'on appelle un grand carbon sink. Et avec ça, il y a de malade.
0: Le gouvernement souhaite par ailleurs développer l'aquaculture, la culture d'algues marines et la recherche appliquée dans les domaines pharmaceutiques et biotechnologiques.
2: La privatisation des casinos de Maurice ne constitue pas une solution, réitère la Casino Employees Union, qui réclame une réunion avec le Premier ministre, le docteur Navin Ramgoolam. Lors d'une conférence de presse hier à Kurpip, le syndicat a souligné que les casinos de Maurice ont contribué à hauteur d'environ 1,3 milliard de roupies en taxes aux caisses de l'État durant les 5 dernières années. Selon le négociateur Sholvin Sanasi, cette contribution contraste avec les informations communiquées par le Premier ministre à l'Assemblée nationale le mardi 5 mai. Répondant à une PMQT du député Kaviraj Rukni, le docteur Navin Ramgoolam avait indiqué que Casino de Maurice a enregistré des pertes cumulées de 1,9 milliard de roupies entre 2015 et 2025. Nous l'écoutons au micro de Rajmila Sitamoni.
3: Il y a un paradoxe parce que ça casse 1,3 milliard là. C'est Casino qui peut générer, qui peut introduire dans différents qualités taxes qui est là, imposées au banc. Ça veut dire, Casino là, quelque part, il peut faire pour. Ce qui nous peut demander, à ce qu'on dit, c'est qu'il y a un exercice franc pour guetter que ça, il y a un problème là. C'est pas logique qu'il continue d'arriver, mais qu'il retourne depuis 10 ans, depuis 15 ans, il retourne, Casino peut faire, pas peut faire profit, Casino, c'est une place qu'on peut faire la perte à lui-même. Mais 10 ans, 15 ans, ça veut dire, personne n'a réussi à trouver une solution et guetter que ça, il y a vraiment quelque chose qui peut défaillir et ce qui c'est management.
2: Sholvin Sanasi a également affirmé que Casino de Maurice compte seulement quelques 500 employés et ne souffre pas de sureffectif. Le négociateur a toutefois déploré plusieurs lacunes au niveau de la gestion de l'entreprise. Casino de Maurice compte actuellement 3 casinos, Kurpip, Granby et Godan. Le dernier n'est toutefois pas opérationnel. Service de santé, il sauve des vies mais craint désormais pour la leur. L'Emergency Medicine Doctors Union tire la sonnette d'alarme après les incidents survenus dimanche dernier à Petite-Rivière. Si l'accident de la route a tragiquement coûté la vie à un motocycliste, c'est le déchaînement de violence envers le personnel médical sur place qui provoque la colère du syndicat. Entre agressions verbales et actes d'intimidation, les médecins urgentistes dénoncent un climat d'hostilité devenu insupportable qui entrave gravement leurs interventions de secours, un constat amer sur lequel reviennent Nirma Narayana Reddy et Ashibachu.
4: Face à la hausse des agressions contre le personnel soignant, le message est clair. Enough is enough. Le docteur Boudia Krishnadev réclame des lois plus sévères ainsi qu'une sécurité renforcée pour les équipes du SAMU lors des interventions.
5: Moi, je lance un petit appel au commissaire de police qu'il y prend un stand bien dire contre sa agression. Pas possible, un dimanche au travail, d'être agressé par un membre du public, déchiré sur l'inze de l'eau. Ça n'est pas correct du tout. Et dans 10 minutes, il n'y a plus ça. Il n'y a plus, voilà. Il n'y a pas que venir inventer, non, rien. Il n'y a pas d'affaires insensées. Il n'y a pas d'affaires améliorées. Il n'y a pas d'affaires capables d'améliorer encore.
4: Radha Krishna Sadian, syndicaliste, souligne le manque de personnel dans les hôpitaux, une situation qui complique davantage le travail des équipes de santé.
6: On a un problème de staff également dans le ministère de la Santé. Et il est important, nous renforcer la loi. Vine avec une mesure beaucoup plus sévère. Deuxièmement, nous avons fait appel Protection of Public Officers Act. Et c'est une vieille loi, ça. La police, là, pour besoin renforcer sécurité dans l'hôpital. Et là, il est important, peut-être, commissaire de police, pour besoin agir. Et nous, première protection que nous besoin au ministère de la Santé. Faudrait qu'il nous gagne ministre qui écoute la voix, ce qui s'indique à dire.
4: Farah Domir, médecin et député, met en garde contre les actes de violence envers le personnel soignant. Il propose une politique de name and shame contre les agresseurs ainsi qu'une présence policière 24/7 dans les vannes.
7: À tout ça, ben voyoula, moi personnellement et le gouvernement, nous pourrons jusqu'à ce dernier recoin des recoins pour qui la loi pour agir contre eux dans

0: toute sa impunité et je peux bien une sentence exemplaire. Et je peux dire, gouvernement, the name and shame policy pour bien mettre des photos partout. Ça, c'est la première chose que bien. Tout nous met l'ambulance SAMU pour bien ce qu'on appelle un dashcam pour recorder et identifier. Si bien même, ambulancier, bien un bodycam.
1: Face à la montée des agressions, médecins, syndicats et responsables appellent à des actions urgentes pour mieux protéger les frontliners.
2: Et puis dans un bungalow à Riambel, plus de 77 grammes de cocaïne ont été saisis lors d'une opération de l'Anti-Drug and Smuggling Unit de Rosebel. Le bungalow qu'occupait Jayanti Devi Jogru, 41 ans, a été perquisitionné hier. La suspecte, originaire de Phoenix et résidant au Portugal, a été arrêtée. Une accusation provisoire de trafic de drogue a été retenue contre elle. Un téléphone portable a également été saisi. La valeur de la marchandise est estimée à plus de 1,1 million de roupies. Et à l'étranger, une résolution visant à ordonner le retrait des forces américaines engagées dans le conflit contre l'Iran a été rejetée de justesse au Sénat américain. Le texte, similaire à d'autres résolutions portées par l'opposition démocrate ces dernières semaines, a récolté 49 voix pour dont 3 sénateurs républicains et 50 contre. D'après la Constitution américaine, seul le Congrès est habilité à déclarer la guerre. Si la loi permet au président de déclencher des hostilités pour répondre à une menace imminente, elle exige cependant qu'il obtienne l'autorisation du Congrès sous 60 jours. Ce qui nous amène à la fin de cette édition. Merci de l'avoir suivi. Merci à Coville à la réalisation et Kader à la technique. Très bon appétit à vous si vous passez à table. À venir, le journal des sports avec Jessie Ougara.
3: Merci beaucoup Anjali.
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3: Bonjour à tous, midi passé de 14 minutes sur les ondes de la MBC Radio RM1. On ouvre cette page des sports avec cette nouvelle peu ordinaire. En athlétisme, les médailles de bronze pour les Mauriciens Adèle Cupidon et Alexandre Gentil. Validé, tenez-vous bien, après 4 ans. Suite à la disqualification pour dopage d'un athlète botswanais, des changements ont eu lieu dans ces deux épreuves des championnats d'Afrique qui se sont déroulés à Maurice en 2022. Alors, Thierry Letso a été testé positif à une substance illicite en avril 2022. Suite à cela, l'athlète perd définitivement sa médaille d'or au saut en longueur et l'argent au triple saut obtenu lors des championnats d'Afrique 2022. Conséquence, Adèle Cupidon au saut en longueur et Alexandre Gentil, les deux Mauriciens, en triple saut, Alexandre Gentil, qui était provisoirement quatrième avant cette sanction, monte respectivement à la troisième place du podium dans leurs épreuves respectives. On reste avec l'athlétisme, alors avec les championnats d'Afrique senior 2026 qui se déroulent à Accra au Ghana. Alors, Julianne Claire a pris la 7e place dans la finale du lancer du marteau hier soir. Dans un concours très relevé, sa performance, 51,03 m. En athlétisme, toujours, Ahmad Kalkaba Malboum, président de la Confédération africaine d'athlétisme, est décédé hier à l'âge de 75 ans. Le ministre camerounais de la Défense a annoncé le décès de Kalkaba Malboum, précisant qu'il était survenu des suites d'une maladie. On va parler de l'haltérophilie maintenant. En Égypte, où les African Senior Championships se déroulent à Ismailia, après l'élimination de Maeva Matlow mardi, Maurice aura deux représentants ce jeudi, Nigel Augustine et Katie Lan, vice-championne d'Afrique en titre dans la catégorie des moins de 71 kilos. Katie Lan espère faire aussi bien, voire mieux cette année. Le MRC Motor Racing Club organise la première édition du Motor Festival à partir de demain et jusqu'à ce dimanche. N'ayant pas eu l'autorisation pour une séance de drift, le MRC prévoit une panoplie d'activités diverses, à commencer par l'exposition d'une série de voitures, de cartes et de deux roues, entre autres. Le public aura aussi l'occasion de rencontrer les pilotes, les copilotes, et anciens et actuels. Les précisions de Sanjeev Day, président du MRC.
5: seront exposées une panoplie de voitures, les voitures de rallye, ben l'ancien autorallye, la nouvelle génération, les voitures vintage, les super

0: car, le kart, une petite moto, mobylette, les gros motards. Et aussi, il y aura une section réservée aux off-road, les tout-terrains. Et nous prenons aussi un exposant. Nous y prévoyons un drift show
1: Drift.
0: d'environ 25 à 30 minutes, mais on n'a pas eu l'autorisation de le faire. Et puis ça, nous pouvons faire un plateau avec les pilotes, des entretiens, un témoignage. Et innovation, avec notre affiliation de la Moto Racing Club avec la FIA, on lance officiellement le Sim Racing. Ça se fera à partir de vendredi au 42 Market Street. Sim Racing, c'est jouer virtuel avec simulateur, etc.
1: C'était Sanjeev Adé, président du Motor Racing Club. Outre le côté sportif, le MRC appelle aussi au public à faire don de leur sang ce samedi, toujours à Bagatelle. Il prévoit aussi un Kids Corner et mettra en valeur les œuvres des enfants atteints d'autisme. Et football sur le plan européen, alors. Manchester City a gagné son match en retard de la 31e journée de l'IPL hier. C'était 3 à 0 contre Crystal Palace. Les Sky Blues qui reviennent à 2 points d'Arsenal à 2 journées de la fin de l'IPL. Manchester City qui en profite aussi pour soigner sa différence de but désormais supérieure à celle des Gunners, plus 43 contre plus 42. Ce samedi 16 mai à 18h, Manchester City jouera la finale de la FA Cup contre Chelsea à Wembley. Sinon, les matchs phares de la IPL, 37e journée ce dimanche, pas de match de la IPL ce samedi. Ce dimanche 17 mai à 15h30, Manchester United accueillera Nottingham Forest. Ce vendredi à 23h, Liverpool affrontera Aston Villa. Les deux équipes sont à égalité de points. Et puis, ce lundi 18 mai à 23h, Arsenal accueillera Burnley. Football en Espagne avec la 36e journée de la Liga. 3 matchs au programme aujourd'hui à 21h, Valence-Rayo Vallecano. À 22h, Gérone-Real Sociedad. Et à 23h30, Real Madrid-Real Oviedo. Toujours pour la Liga espagnole hier. Déjà sacré champion d'Espagne, le FC Barcelone a perdu sur la pelouse d'Alavés 1 à 0. Et voilà, ce sera tout pour les nouvelles sportives à midi passé de 20 minutes. Merci beaucoup de l'avoir suivi. Bon appétit si vous passez à table. La suite du programme sur MBC Radio RME avec vous, Nikita.
2: Merci beaucoup, Jessie.
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À midi passé de 20 minutes, je vous donne la lecture des avis d'obsèques. On nous prie d'annoncer le décès de mademoiselle Marie-Juliane Natalia Hector. Le décès de mademoiselle Marie-Juliane Natalia Hector, aussi connue sous le nom de Ziliane, âgée de 26 ans. Le convoi sortira de chez sa grand-mère, madame Marga Rabod, à Grande-Rivière-Noire, cité Tamarin, aujourd'hui à midi 45, pour se rendre dans l'église Saint-Augustin à Rivière-Noire et de là au cimetière de Rivière-Noire. Le décès de monsieur Gaukuron Djangi. Le décès de monsieur Gaukuron Djangi, aussi connu sous le nom de Mao, âgé de 69 ans. Le convoi sortira de chez son épouse, madame Punaoti Djangi, à la route royale 4 sœurs, aujourd'hui à 14h, pour se rendre au crématorium de des frères. On nous prie d'annoncer le décès du bébé Jean Jaché, Jérémy Jomen. Le décès du bébé Jean Jaché, Jérémy Jomen. Âgé de 9 mois, le convoi sortira de chez son père, monsieur Benez Jomen, au numéro 1 à Cité Anushka, 16e mille Forestside, aujourd'hui à 14h30, pour se rendre à la chapelle de Saint-Innocent et de là au cimetière de Midlands. Le décès de madame Lise Ren Myriam Robertson Begg. Le décès de madame Lise Ren Myriam Robertson Begg, née Jean-Jacques, aussi connue sous le nom de Ren, âgée de 88 ans. Le convoi sortira de sa résidence à la route royale Pamplemousse, aujourd'hui à 14h45, pour se rendre dans l'église Saint-François d'Assise.

assise à Pamplemousse et de là au cimetière de Rochebois. Le décès de Monsieur France Laval, la vigilante. Le décès de Monsieur France Laval, la vigilante, aussi connu sous le nom de Laval, âgé de 76 ans. Le convoi sortira de son domicile au bloc A numéro 2, avenue des Goyaviers à

Westside aujourd'hui à 15h pour se rendre dans l'église Sainte-Thérèse et de là au cimetière de Bicara. Le décès de Monsieur Mario-Joseph Ruby Petit. Le décès de Monsieur Mario-Joseph Ruby Petit, aussi connu sous le nom de Timario, âgé de 65 ans. Le convoi sortira de chez sa sœur, Madame Hormogen, Anne-Marie Sheila Véronique, à l'avenue Ravinal, cité Camp-le-Vieux à Rosil, aujourd'hui à 15h, pour se rendre dans l'église Saint-Odile et de là au cimetière de Saint-Martin-Montroche. Le décès de Monsieur Nicodème Raffaut. Le décès de Monsieur Nicodème Raffaut, aussi connu sous le nom de Codem, habitant à Margata Lane, à la ferme Bambou, âgé de 86 ans. Le convoi sortira du centre funéraire de Moura, à la route royale Petite Rivière, aujourd'hui à 15h30, pour se rendre dans l'église du Saint-Sauveur à Bambou, et de là au cimetière de Bambou. Le décès de Monsieur Jean Clifford Oudouman Saïb. Le décès de Monsieur Jean Clifford Oudouman Saïb, aussi connu sous le nom de T. Clifford, âgé de 54 ans. Le convoi sortira de chez sa belle-mère, Madame Sinette Polis, au numéro 14 à la rue Saint-Clément à Curepipe, aujourd'hui à 16h, pour se rendre dans l'église Sainte-Thérèse à Curepipe, et de là au cimetière de Bigara. Et on nous prie d'annoncer le décès de Monsieur Louis-Nicole Auguste. Le décès de Monsieur Louis-Nicole Auguste, aussi connu sous le nom de Clancy, âgé de 62 ans. Le convoi sortira de son domicile à la route royale Grande Rivière Sud-Est demain vendredi à 10h30 pour se rendre dans l'église Saint-Esprit à Belle-Rivière-Sèche et de là au cimetière de Trois-Îlots à Olivia. À toutes ces familles endeuillées, la MBC présente ses plus vives sympathies.

C'est parti avec les nouvelles du temps pour vous sur RM1 ainsi que AM1. Et on démarre avec la situation générale pour Maurice. Des nuages dans les alizés influenceront le temps local dès ce soir et un vent modéré souffle sur notre région. Les prévisions pour les prochaines 24 heures, après des faibles pluies sur les hauteurs en début d'après-midi, il fera beau. Et la température maximale sera entre 23 et 25 degrés sur les hauteurs et entre 27 et 30 degrés dans les régions côtières. Des périodes nuageuses ce soir ainsi que demain matin avec des pluies intermittentes. Des poches de brouillard sont aussi probables sur les hauteurs. La température minimale sera entre 17 et 19 degrés sur le plateau central et entre 21 et 24 degrés sur le littoral. Le vent soufflera de l'est-sud-est d'environ 20 km par heure avec des pointes de 50 km par heure. La mer forte au-delà des récifs avec des vagues de l'ordre de 2,50 m. Et les sorties en haute mer sont déconseillées. Des houles venant du sud-ouest influenceront l'état de la mer à partir de ce soir. Les marées hautes ce soir 23h11 et demain matin à 12h12. Les marées basses cet après-midi 17h26 et demain matin 5h51. Le coucher de soleil prévu pour 17h41. Quant au lever du soleil demain matin, ça va être à 6h31. Les nouvelles du temps pour Rodrigue, la situation générale. Des nuages dans les alizés influenceront le temps local dès ce soir et un vent modéré souffle sur la région. Quant aux prévisions pour les prochaines 24 heures, il fera essentiellement beau durant cette journée avec une maximale qui sera entre 26 et 29 degrés. Et graduellement, le temps sera nuageux dans la soirée avec des pluies intermittentes qui persisteront dans la nuit ainsi que demain matin. La température minimale sera entre 21 et 24 degrés. Le vent soufflera de l'est-sud-est d'environ 30 km par heure avec des rafales de l'ordre de 60 km par heure. La mer forte au-delà des récifs avec des vagues de l'ordre de 2,50 m. Et attention, les sorties en haute mer sont déconseillées. La pluviométrie. Durant les dernières 24 heures, Pointe Canon 1,1 mm, Plaine Corail à 0,1 mm et Patate Théophile à 0,0 mm. Les marées hautes ce soir 23h18 et demain matin à 11h45. Les marées basses cet après-midi 17h07 et demain matin à 5h36. Le coucher de soleil prévu pour 17h19. Quant au lever du soleil demain matin, ça va être à 6h07. Et on clôture avec Bilta PCA pour Rodrigue. L'étang l'eau la mer pour Procène 24h. L'étang pour

0: ou dans l'après-midi, tantôt dimé comme matin pour une petite appli de temps en temps. Divan pour souffler depuis l'est sud-est environ 30 km par heure et ban rafale de l'eau de 60 km par heure. Lagon la mer praticable en déobrisant la mer pas praticable. Pour une ban vague de l'eau de 2,50 m en déobrisant et ban sauti en déobrisant déconseillé. Ban marée haute zodi à soir 11h18 et dimé comme matin 11h45. Ban marée bas zodi tantôt 5h07 et dimé comme matin 5h36. Et voilà, chers auditeurs, c'était les nouvelles du temps pour vous sur RM1 ainsi que AM1.
1: Bienvenue. On remercie la Nikita pour les annonces, pour les avis d'obsèques et aussi pour les nouvelles du temps. Bienvenue, les midi 28 sur votre radio. Vous écoutez présentement AM1 et celui qui vous accompagne jusqu'à la fin de cette émission, c'est-à-dire jusqu'à 14h, c'est Jonathan Agatin. Très content de vous retrouver en ce jeudi, malgré ce froid glacial un peu partout dans l'île, surtout sur le plateau central. Je pense bien fort à celles et ceux qui sont sur le plateau central. Non, c'est pas évident quand même avec, bien sûr, avec le froid glacial, même si officiellement c'est pas encore l'hiver. Voilà, c'est presque la saison hivernale, on frôle la saison hivernale. Et si vous travaillez en ce moment, bon courage à vous et merci de travailler dans la joie, dans la bonne humeur avec votre radio. Peut-être que vous êtes à la maison, peut-être que vous préparez le déjeuner, bonne préparation, bonne cuisine. Et si vous déjeunez en ce moment, bon appétit à vous avec votre radio AM1. Voilà, il est 12h30 exact et on salue bien sûr tout le monde qui nous écoute ici du côté de Maurice. Et on salue toutes les îles de l'océan Indien qui sont bien connectées et sans oublier la diaspora mauricienne qui nous écoute un peu partout à travers le monde. Et on va écouter bien sûr une magnifique chanson, ça arrive dans quelques instants, mais tout d'abord on va écouter bien sûr le jingle.
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1: Oui, avec Jonathan Agatin, voilà, le tapis, le bed, comme on le dit si bien dans notre jargon radiophonique. Bienvenue à vous, merci de nous choisir cet après-midi. Et comme promis, on va écouter cette grande voix. C'était un célèbre auteur, compositeur, interprète américain de soul, voilà, American Soul, connu pour ses hits intemporels des années 70 comme Ain't No Sunshine, vous avez Lean On Me, vous avez Lovely Day, avec sa voix chaleureuse et son style mélodique. Il a marqué la musique américaine avant de se retirer au milieu des années 80. C'est Bill Withers qu'on écoute avec Just the Two of Us. Il y aura juste après Elvis Presley avec All Shook Up.

0: Midi 34 sur votre radio, chanson qui a fait plaisir à notre cher Edwige qui nous écoute en ce moment du côté de Cap Malheureux, ça c'est le nord. Cap Malheureux, merci de nous écouter sur 684 kHz, ça c'est l'unique fréquence radio, l'unique fréquence AM pour nous écouter. Oui, pour écouter cette radio que vous aimez tant, AM1. Et on y va avec Elvis comme promis.
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0: Et en passant, si vous avez une dédicace, ça se passe en live, pourquoi pas. J'aurai le plaisir d'accueillir trois auditeurs à la radio, c'est-à-dire sur AM1 en direct. Alors vous nous appelez à travers ce numéro, je vais vous le donner dans pas trop longtemps quand même, le numéro, oui, le nouveau numéro ici de AM1, et rendez-vous dans quelques instants. Ok, ce sera avec plaisir que je vais réceptionner vos appels à travers ce numéro. Voilà, je vous le communique dans pas trop longtemps.
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Les Beach Boys sur votre radio avec California Girls, mesdames, mesdemoiselles et messieurs, vous écoutez AM1, il est midi 49, voilà, c'est le temps qui passe très très vite. Alors vos appels, je vais les réceptionner tout de suite à travers le 402 90 pour intervenir en direct sur AM1. Si vous avez un petit coucou à faire, une chanson à nous demander, surtout une chanson nostalgique, n'hésitez pas, de notre côté, on va faire de notre mieux pour vous dénicher cette magnifique chanson. On va écouter bien sûr, juste après bien sûr les Beach Boys, on va écouter les Beatles avec Hey Jude. From the heart.

Ça, c'était la version studio. Vous avez la version live qui est encore mieux. Oui, la version live de Hey Jude, surtout avec la foule qui chante en même temps avec, bien sûr, les Beatles. Waouh, magnifique. Voilà, du beau spectacle pour, surtout pour les oreilles. Midi 53 sur les ondes de AM1. Voici Grégory Le Marchal, le petit prince à la voix d'or qui nous a quittés. C'était presque à la fin des années 2000. Ça s'appelle Je suis en vie. Écoutez. Et on salue Nicole de Bambou qui nous écoute en ce moment. Nicole de Bambou qu'on accueillera avec le plus grand des plaisirs sur AM1 juste après le top de l'heure de 13h.

0: I have a dream avec Abba sur votre radio. Il est déjà 13h01, restez là et on accueillera notre chère Nicole du côté de Bambou dans quelques secondes.
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0: Bienvenue à vous et du côté de Bambou, c'est Nicole. Nicole, bonjour.
2: Bonjour Jonathan.
0: Mille excuses, oui, ça va bien. Mille excuses pour l'attente. Car,
2: non, ça va.
0: Ok, c'est gentil. Ok, Nicole, du côté de Bambou, les temps qui pédient là-bas dans votre région.
2: Bon soleil, bien bon.
0: Ok, et dans votre proximité, il y a Flic en Flac, qu'on adore.
2: Oui.
0: Il y a Albion.
2: Oui.
0: Il y a Cascavel, Tamarin, Rivière Noire et j'en passe.
2: Ah oui.
0: Oui, Nicole, ou l'après-midi, oui. Comment on peut passer avec AM1?
2: Là, mon fait rentrer, mais moi bien content, ça 1h à 14h. Ça pour moi, ça va, musique là, c'est pour moi.
0: On fait de notre mieux pour faire plaisir à tout le monde.
2: Oui, là, mon calme dans le fauteuil, là, jusqu'à 2h, moi écoute ça, ma santé, là, bien, moi bien content.
0: C'est, ah, super.
2: C'est pour moi, voilà.
0: Ou pécose mon péché mignon, ben dis-moi, fauteuil. Là, si, comme on dit, si moi donne fauteuil, là, moi fait un sommeil, là-dedans.
2: Ah, moi,
0: là,
2: moi
0: fait un sommeil.
2: Il m'a la bonne santé là, je l'ai pas allé, j'ai pas fermé là, les yeux s'ouvraient pas qu'il y ait un casse-cou là.
0: Oui. Et quand on pique ce fauteuil, oui. Ou fait-moi penser mot l'enfance, parce oui. que.

0: À l'époque, tu as un fauteuil, il est en métal, ça veut dire il est blindé, hein, il est en tôle, il est coulé à vert et là qui est coulé à gris, ça veut dire il ressemblait à un fauteuil Transat même, mais il est en métal.
1: D'accord.
0: Ça veut dire il est blindé avec tôle, il fait un demi rond comme ici, il fait un demi rond, il contient une Transat même et ça c'était l'époque longtemps, ça c'était n'est plus gagné ça. Hein?
1: Non, moi trouvé, moi pas trouvé, c'est gouvernement, moi pas trouvé.
0: Oui. Mais comment on le connaît, nous n'avons pas de fauteuil, comment dire, il y a des comment dirais-je des bâtons, comment dire, les tini un truc en nylon. Un tissu en nylon comme si
1: dans la voile comme si
0: deux extrémités comment dire ou passe un bois dedans voilà dans le fauteuil là mais l'autre là non il est en métal même il y a une feuille métal une feuille tôle comme si oui et quand on lève ça quand on lève ça fauteuil là oui un petit peu lourd les belles fauteuils non rien les ici comment dire les capables d'un mini fauteuil ça c'est les temps longtemps ça belle époque.
1: Wow.
0: Ouais, belle époque. Ça va, maintenant, c'est pas de l'époque là, mais c'est pas de fauteuil, c'est pas de l'époque là, mais...
1: Et pour mon grand-père, mon grand-mère, vous connaissez ça.
0: Oui, bien sûr. Ok, et sinon, une petite dédicace à celles et ceux qui vous écoutent.
1: Oui, moi, un long coucou, parce que mon papa demande une chanson, ou le choix. Moi, un long coucou, parce que moi, j'ai beaucoup de petites copines qui m'ont envie de faire un petit coucou. Mais avant de commencer, Jonathan...
0: Oui.
1: Oui. Mon tenir à présent tout mes sympathies après plusieurs semaines, malgré nous faire lire à la radio, mais me connais ou pas si beaucoup de radio à ce moment-là. Mais m'obtenir pour repasser mon sympathie à vous et à votre famille.
0: Merci, c'est gentil, ça fait chaud.
1: Nous beaucoup pensons, mais nous connaissons à ce moment-là où papa écoute radio.
0: Un mois déjà. Demain, ça va faire un mois. Voilà, c'était le 15 avril.
1: Mais merci quand même au God le moral voilà pour nous
0: c'est important
1: pas paraître voilà
0: c'est important
1: mais bon courage à vous me connais pas facile mais courage à vous
0: ok votre papa faisait quoi dans la vie?
1: Mon papa était comment vous dire ça un genre de forestier voilà forestier.
0: Ok moi mon papa était laboureur il était aussi charpentier et puis dans ces dernières années il fait travail rose. J'ai travaillé avec Rose Bleue, c'était une très très grande passion pour lui. Et puis d'un coup, il est tombé malade. Bon, c'est comme c'est la vie. Ainsi va la vie. Hein. Ainsi va la vie. Voilà. Et je vous écoute pour la suite.
1: Oui, mon coucou à Marie-Claude, Marianne, Micheline et Résis, Marie-France, Anouchka, Marie-France Duquesne, Marie-Noël, Janine de Plaisance, Rada, Lisbeth Douce, Lydite, Rebecca et Solange, Gladys, Paulette, Elena, Paul et Gisèle, Jérôme-Noël et famille, Didier, famille, Carlo et famille, Vivian. Gérard de la Caverne, M. Cyril de Sainte-Croix et M. Tilly, un monsieur de 84 ans qui fait que rejoignent nous la chaîne à la radio.
0: Ah, c'est gentil. Oui. Il s'appelle Tilly, c'est bien ça?
1: Tilly, mais nous ne sommes pas en retenir, alors de ce côté y habiter.
0: Ok. En même temps, vous me faites penser à quelqu'un qui bossait chez nous à la MBC. Il était Head of Finance à l'époque. Il s'appelle Tilly. Lui, il habite du côté de Suyac-Grigri.
1: Mais je pensais peut-être pour là-bas même, mais je ne pas me retenir. Il me dit à qui côté il habite, je ne pas me retenir l'endroit.
0: Oui, voilà.
1: Mais je connais, il fait son anniversaire, je crois qu'il y a 2 semaines, là, il y a 84 ans, mais ça fait plaisir.
0: Ok.
1: Un maillon qui nous ajoute à nous la chaîne encore.
0: Ok, oui. Merci
1: beaucoup.
0: Vous pouvez dire un maillon, lui, tient un gros maillon en finance, hein, un CFO.
1: D'accord.
0: Oui, un CFO en finance chez nous. Il a bossé à l'MBC durant des décennies, hein. Ouais. Il a connu aussi les grandes voix de la radio.
1: Ah ben oui.
0: Oui. Merci beaucoup, Nicole.
1: Merci, Jonathan. On me laisse place pour les autres.
0: Oui, allez, à très bientôt. Bye bye, gros bisous. Merci, bye bye. Alors, faites comme Nicole, vous nous appelez au 402 80 90 si vous avez un petit message à passer à la radio. Dans votre émission, c'est la boîte à souvenirs. Voilà que des souvenirs musicaux ici jusqu'à 14h. Voici les Wind Blows, ce groupe qui a marqué les années, surtout les années 90. Un groupe qui a marqué mon enfance à plusieurs reprises. J'ai vu ce groupe... faire ses prestations dans pas mal de fancy fairs. À l'époque, voici le medley Sega Zouga sur AM1.

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2: Et c'est vrai que la Chine fait actuellement actualité. Ouais, voilà, ça fait l'actualité pour tout vous dire. Voici Tipo avec China in Your Hand, ici sur les ondes de AM1. Et juste après, il y aura Kate Bush avec Wuthering Heights pour vous dans la boîte à souvenirs. On vous souhaite de passer un superbe après-midi avec votre radio.

C'était Sheila avec Spacers sur votre radio AME. Il y a pas mal de versions de Spacers sur le marché, c'est incroyable. Mais toutes les versions sont bonnes. Oui, elles sont toutes bonnes, ça c'est sûr. Encore 32 minutes à passer ensemble sur AME. Voici Alain Orient avec La Bapli Meyer. On salue bien sûr toute la région de Rosbel qui nous écoute sur 684 kHz car notre cher Alain Orient, il est originaire de Rosbel. Et à la fin des années 90, il avait décroché le, bien sûr, une magnifique récompense africaine. Le Kora Awards, plus précisément.

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1: Et hier après-midi, je vous parlais bien sûr de Bip Bopper, celui qui nous a quitté malheureusement en 1959 suite à un accident d'avion du côté de l'Ohio. Et bien sûr, ce jour a été décrété The Day the Music Died. Et voici l'autre chanteur qui était à bord du même vol. Je vous parle bien sûr de Ritchie Valens. Et à l'époque, il avait 17 ans et il cartonnait avec ce morceau, La Bamba.

L'ex-tennisman Yannick Noah avec Oz, l'ex-tennisman des années 80 et des années 90. Voilà, c'était Oz sur votre radio AM1. On va écouter bien sûr cette balade romantique qui exprime l'amour profond et surtout la gratitude d'une femme envers son partenaire qui est tout l'homme dont elle a besoin. Mon Dieu, c'est rare de lire des phrases comme ça, hein, de voir des choses comme ça, c'est très très rare. Voilà, c'est une qualité rarissime. Pour tout vous dire. Allez, 13h41, on va écouter bien sûr Whitney Houston avec All the Men That I Need. C'est tout de suite sur AM1.

0: L'une des plus belles chansons de Whitney Houston sur AM1. Bienvenue à vous, encore 15 minutes à passer ensemble. Et nous accueillons Miko, qui nous appelle du côté de Château de Bénarès. Voilà, c'est le sud de Maurice. Miko, qu'on accueille dans quelques secondes sur les ondes de AM1. Voilà, c'est tout de suite. Miko, bonjour.
1: Bonjour Jonathan, comment ça va ?
0: Oui, ça va très très bien Miko, quel plaisir de vous entendre du côté de Château Bénarès. Oui.
1: Nicole Perodin Dimoun, ça Dimoun, je connais très bien mon camarade d'enfance.
0: Oui.
1: Je connais ici dans le finance, c'est une ministre des finances du côté de la MPC.
0: Oui.
1: Ouais, je connais ça Dimoun, il y a un bon musicien.
0: Oui, oui, oui, j'ai entendu ça.
1: Non, grand musicien, c'est un loquiste dans celui-là qui s'appelle Harry Yenoir, ce grand frère qui fait solo.
0: Ouais.
1: Malheureusement, il est décédé.
0: Oui.
1: Lui, qui fait à l'accompagnateur.
0: Mm.
1: Et ce petit frère qui batteur.
0: D'accord, voilà.
1: Petit frère Elmo, grand frère Elmo, il ne reste que lui. Lui et ses enfants, même lui, sa femme est morte.
0: Oui, oui, il y a quelques années de cela.
1: Il y a quelques années de cela. Moi, je connais toute l'histoire, tu comprends.
0: Oui.
1: Mais il y a quelques temps de cela, il perd une petite famille. Bon, vous êtes toi, pour ça, lui, la femme de son. Le frère de son ex-belle-sœur.
0: Oui.
1: Et là, moi, tu fais une démos. Moi, tu redis ce numéro pour me dire à travers lui, je me présente mon sympathie à la femme en question parce que nous sommes camarades de Souviac. Il s'appelle Balui, nous s'appelle lui, il s'appelle Tilly, et là, tu crées Tilly, il s'appelle lui Balui.
0: Balui, ok.
1: Hein?
0: Ok.
1: Mais je ne veux pas connaître Nicole, écoute-moi. Moi, tu veux conseiller Nicole, si vous voulez, vous le gagnez, conseillez-moi, l'autre, vous t'en dis, mon temps, Nicole, peut-être qu'il est malade. Hein, pourquoi, moi, hein, parce qu'il y avait l'âge, et puis dans l'âge, puis là. Mmh. Hein, puis, derrière, pas le 150, mais tu n'as pas de la famille La Rubarbe, La Rubarbe.
0: Oui, La Rubarbe.
1: La
0: voilà.
1: Rubarbe, si lui La Rubarbe ou lui La Rubarbe.
0: Oui.
1: Il vous gagne ce nom.
0: C'est lui que je salue en passant, hein. C'est sûr et certain qu'il est bien branché.
1: Ouais, c'est Nicole qui me connaît bien branché. C'est la première fois qu'il me rendait mon gagne pour mon Edli. Edli moque ça, non, là, bien, lui La Rubarbe. Mmh. Il y a du côté de 150 et il gagne tout le monde. C'est comme ça que moi tu fais quand moi tu fais un cause rôle.
0: Excellent. Mais très bien. Ouais. Et en passant, vous avez une dédicace à faire ou une chanson à nous proposer, Miko?
1: Ben, je voudrais écouter le fameux Mike Brown. Laisse-moi t'aimer.
0: Laisse-moi
1: pour
0: t'aimer de
1: tous
0: Mike
1: les amis
0: Brown.
1: De la radio.
0: Ok, voilà. Jusqu'à maintenant, sa disparition.

0: est toujours énigmatique. On se pose la question.
1: Ça va me sentir comme ça, comme en tout cas, vous
0: voilà.
1: Dites,
0: ouais, bien sûr, on se pose
1: et
0: la question.
1: Et c'est obligé de oui. me rappeler une fois dans l'émission 6h, 7h, un télémission que tu peux faire. Longtemps.
0: Ah, très tôt le matin, très tôt.
1: Très tôt le matin.
0: Oui. À l'époque, sur Cool FM.
1: Moi, tu branches, c'est terrible, là, ça. Des trois fois, tu passes ça. Et moi, toujours branché. Moi, encore, toujours branché, là.
0: Oui.
1: Il y a même moi, passé 4h du matin avec l'autre Jonathan.
0: Nathan.
1: Oui, a... L'autre Jonathan. Hier, c'était l'anniversaire de ma fille.
0: Oui.
1: Et je devais le faire. Et bien, c'était avec Jonathan hier matin. Mmh. Et là, aujourd'hui, en principe, toi, t'es Nathan numéro 1, toi.
0: Oui, oui.
1: Non,
0: numéro 1, numéro 2, c'est pareil, hein, y a pas de problème.
1: Hein.
0: La numérotation n'est pas un souci.
1: Et toujours, me rappelle tout le monde ces histoires le matin. Ça, te convoque.
0: Oui, il y avait des thèmes, il y avait des thèmes qu'on abordait le matin.
1: Exactement.
0: Des thèmes, on appelle ça des thèmes sans filtre, parce que moi j'aime bien les thèmes sans filtre.
1: Ah. Yeah. Allez-y, toi.
0: Merci infiniment, bye bye. Et comme promis, on va écouter Mike Brandt.
1: Moi, j'espère que Nicole n'est pas de mon... Si jamais Nicole téléphone, vous voulez mon numéro, te donne-le.
0: Oui, avec plaisir. Oui, je l'ai déjà ici.
1: Ok, merci.
0: Bye-bye.
1: Allez, bye.

Louis Armstrong, l'excellentissime Louis Armstrong sur votre radio AM1 avec What a Wonderful World. Et oui, c'est un monde merveilleux pour tout vous dire. Le temps, ça passe à pas de géant, bientôt 14h. Et juste après, c'est Clyde Chandou que vous allez retrouver pour son émission. Ça s'appelle Le Saloon, ça va durer jusqu'à 16h. Et on termine cette émission avec Deep Forest. Gros bisous et à demain. C'était Jonathan Agatin avec vous sur AM1. C'était la boîte à souvenirs.

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1: Bienvenue à vous, vous écoutez AM1 et du côté de l'île Maurice, il est 14h.
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Alors c'est Creedence Clearwater Revival, c'est un groupe des années 60, les amis, qui a fait fureur. J'espère que tout va bien. Il y a Gérard qui me téléphone, qui me dit « Clyde, passe-moi un petit Rod Stewart ». Ben écoute, on a retrouvé ce morceau. Il y a aussi Geneviève du côté de Poste des Flaques qui nous dit un petit bonjour, c'est toujours sympa, merci Geneviève. Et puis il y a Orlando, ça c'est italien ça, Orlando du côté de Flic-en-Flac, voilà, qui nous envoie un petit mot, c'est sympa la musique, c'est vrai que c'est pas tout le monde qui adore un petit peu ce genre de musique, mais on a quand même une popularité, on va dire, une popularité, c'est sûr qu'il y a des gens qui écoutent bien un petit peu de slow rock, country music, bluegrass music, rock and roll. 14h19, here we go.

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0: Merci de nous écouter où que vous soyez, les amis. Ça fait plaisir.
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0: Merci de nous écouter, il est 15h.

L'album s'appelle Sailing to Philadelphia. Si vous voulez en procurer cet album, je vous donne le titre de l'album, Sailing to Philadelphia. Et là, c'est signé Mark Knopfler, qui est le lead singer of Dire Straits People. La voix que vous entendez juste au début, c'était James Taylor. Il est 15h14.

Ah là là, John Denver, si on doit parler un peu de ce monsieur, c'était un très grand monsieur. Vous savez pourquoi? Parce qu'il préservait la faune, je veux dire la nature. Et de son vrai nom, Henry John Deschendorf. Alors, il est parti en 1997, voilà, le 12 octobre. Alors, lui, sa spécialité, c'est folk singer, songwriter, il est acteur aussi, et the best-selling artist overall. That's a lovely, monsieur John Düsseldorf, it's lovely. Alors, John Denver, il a sorti 33 albums, les amis, et parmi les chansons que vous connaissez très très bien, John Denver, Country Road, Take Me Home to the Place Where I Belong. Alors là, en parlant de John Denver, j'aimerais dire un petit bonjour à Fidou. Fidou qui écoute notre radio et elle aime beaucoup beaucoup John Denver. À chaque fois que je passe un petit morceau, elle m'envoie un petit message, Clyde, merci pour John Denver. Anyway, j'espère que tout va bien les amis. Moi, ça va pas faire longtemps, je vais partir. Je vais vous connecter de l'autre côté sur RM1 avec Monsieur Elvis Kenneth, les amis. Voilà, we get for the last song. Can we go for that, Jimmy? Hey,

J'espère, mesdames et messieurs, vous avez été, comment dire, contents, hein? Le petit répertoire de 14h, 16h. Moi, ça m'a fait plaisir d'être toujours des vôtres, les amis. On va se retrouver demain aux alentours de 14h, les amis. Portez-vous bien. I see you tomorrow. Bye-bye, Jimmy.

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1: Merci d'avoir choisi RM1 pour vous accompagner les 16h.
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1: Et oui, en route les amis, on continue avec de la bonne musique pour vous accompagner. Un petit salut à notre ami Jimmy Cassel qui nous écoute là dans le Nord. On rentre du Nord, c'est ce qu'il me dit. Bonne route mon poteau et surtout merci à tous de nous écouter en ce jeudi après-midi. Coldplay. Et puis on a aussi du Miley Cyrus au programme. Et tout plein, que des tubes pour vous accompagner jusqu'à 18h. Bien sûr, de temps à autre, on fait le point trafic aussi, pour voir un petit peu ce qui se passe sur nos routes en ce jeudi après-midi. Bienvenue!

Allez, à 16h05, j'ai un communiqué du CEB, le CEB qui avise les abonnés de Camp Marcela et 4 concours dans le périmètre de NSLD, NHDC, Church Lane, rue Dassin, également l'avenue Azalea, rue Haï, rue Billard et l'avenue Camélia, que la fourniture d'énergie sera interrompue de 8h45 à 15h. 8h45 à 15h, demain vendredi 15 mai. En raison des travaux qui seront effectués sur les réseaux électriques, la fourniture d'énergie sera rétablie, vous le savez, sans préavis. À l'achèvement des travaux, le CEB prie sa clientèle affectée de bien vouloir l'excuser pour tout inconvénient et surtout de prendre les dispositions nécessaires. Voilà ce communiqué du CEB. La suite, Jimmy Cassel, Alizé, voici Serre-moi. Et ensuite, bien sûr, si vous recherchez de l'emploi, on a tout ce qu'il faut, rester avec nous. On a calé également du Miley Cyrus, Frédéric Goldman and Jones arrive, que des tubes pour vous. 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

Island Brush Company Limited qui trouve à Saint-Antoine à Goodlands, AP Recruit and Junior Procurement Officer avec diplôme et degré, Factory Worker avec Form 3 et SI. 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

0: 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Shortrade Limited qui trouve à Nouvelle-France, UP recrute 21 Mail Delivery Helper avec minimum un an d'expérience. Bonne candidat intéressé, envoie votre CV sur l'adresse email suivante. recruitment@chartreuse.mu, date butoir le 15 mai 2026. Proland Care Limited qui trouve à Floréal et recrute 25 Gardeners avec CPE et Forme 3, 10 Operators, CPE et Forme 3, 5 Supervisors, minimum Forme 5. Bon candidat intéressé, envoie votre CV par email lokeshov@prolandcare.mu. Également, vous êtes capable de téléphoner sur le 691 11 11 ou 54 89 11 11. Date butoir, le 30 juin 2026. Raj Bihari Enterprise Limited, qui trouve à Marijani à Rosebel, peut recrute 40 Tent Decorator, 10 Mail Cook, 6 Mail Lorry Driver, 10 Mail Helper, 3 Mail Air Conditioner Technician, 3 Mail Plumber, 3 Mail Electrician, 3 Mail Welder. Un candidat intéressé, bien téléphone sur le 627 55 04 52 52 33 39 52 52 68 46. 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
1: Voilà pour les offres d'emploi, donc à 16h12. Et puis comment ne pas saluer cette performance de la Mauricienne Katie Lang, qui a décroché l'or, les amis. Oui, elle a arraché au championnat d'Afrique senior en Égypte. Katie Lang, sacrée championne d'Afrique à l'arraché, 92 kilos, faut le faire. Bravo, on est fiers de Katie, notre compatriote, donc championne d'Afrique, médaille d'or. Voilà. À nos actes manqués, Frédéric Goldman Jones, Miley Cyrus arrive également, Bob Marley, un bon petit Bob Marley aussi, ça fait du bien ce jeudi après-midi. Merci encore de nous écouter sur la route, au boulot, à la maison, on est là pour vous. Elvis Canat avec vous jusqu'à 18h.

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1: 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Plateforme, streaming, cinéma, série, sport, Bollywood. Ok, autre indice. On peut streamer où on veut, quand on veut. Vous l'avez?
2: Canal+.
1: Canal+, c'est plus que vous ne l'imaginez. La plateforme qui réunit cinéma, série, sport, telenovelas, Bollywood, mais aussi HBO, Netflix, le tout au même endroit.

Bob Marley à l'instant, Could You Be Love? Un petit Emma demain, ça vous dit? Ben voilà, ben elle arrive. Hein. Suffit de demander. Tu seras à 16h23. Teddy Swim, ça arrive aussi. Et puis jusqu'au prochain point info de la rédaction à 16h30. Merci d'être là. Radio Canada avec vous jusqu'à 18h pour votre afternoon ride en ce jeudi.

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1: Belle fin de journée, merci d'écouter RM1, il est 16h30.

0: À 16h30, les infos, Jean-François Lecting, bon après-midi Jean-François.
1: Bon après-midi Elvis, bon après-midi à tous.
0: Au sommaire de votre édition.
1: Une première historique à l'hôpital de Rosebel, la nouvelle unité de transplantation rénale a réalisé aujourd'hui sa toute première greffe. Une équipe internationale a opéré avec succès une jeune collégienne grâce au don de son frère, marquant ainsi une étape cruciale pour l'autonomie médicale de Maurice. Reza Houtim contre-attaque face aux accusations de Johanna Béranger. Le ministre du Travail dément tout lien avec la société Lexus Recruitment et renvoie la balle à la députée Mauve. Dans ce journal, nous ferons le point sur ce dossier qui secoue la classe politique. Franco Kirin jette les bases de son retour au MMM. À RM1, il confirme avoir rencontré Rajesh Bhagwan, mais il insiste « Je ne reviendrai que si une injustice est corrigée. La balle est dans le camp du MMM. » Corruption dans le secteur public face au laxisme des institutions. La FCC tape du poing sur la table. Elle regrette que 90% de ses recommandations restent ignorées et impose de nouvelles directives strictes. Ce jeudi 14 mai 2026 marque un tournant médical majeur pour la République de Maurice avec la réussite de la toute première greffe de rein à l'hôpital de Rosebel. Une intervention menée par une équipe internationale composée de spécialistes indiens, sud-africains et mauriciens. Parmi ces spécialistes, le chirurgien indien Sonal Astana. Il explique que cette première intervention a été réalisée sur une jeune patiente, une collégienne souffrant d'insuffisance rénale terminale, qui a donc reçu le rein compatible de son frère, une opération délicate réalisée par laparoscopie afin de réduire les risques et d'accélérer la récupération du donneur. Écoutez le docteur Astana, il est au micro de Shailin Yaben.
2: Transplants are fairly complex surgeries because when there is organ failure, you need a donor to donate an organ to a recipient. So this makes transplant different from any other kind of operation because in no other place would you operate on a healthy person. So there is a lot of mental pressure on the team and there is obviously the chance of small risk. But in general, transplant is a very safe operation because nowadays with the technology that we have, the anesthesia support that we get, we are able to minimize the donor risk. So both the donor and the recipient have been very carefully examined and they've undergone extensive evaluation to ensure that this operation is safe for them. So what we'll be doing is we'll be removing the donor's left kidney. This is done by laparoscopy.
1: Visiblement très fier et très ému de cette grande première, le ministre de la Santé, Anil Bechu, a confié à Shailin Yaben vouloir développer à Maurice d'autres services spécialisés, notamment la greffe du foie.
3: Dans les passés, il finit faire beaucoup renal transplant à l'hôpital Victoria. Là, puisque le gouvernement indien est venu sa grand cadeau là, un nouveau hôpital avec tout ce bon équipement, tout ça. C'est première l'opération qui peut faire aujourd'hui, renal transplant. Là-dedans, nous avons un médecin, Bessot Tlen, et puis ça, nous avons un docteur sud-africain. Et ensemble, avec ça, nous avons nous, l'équipe mauricienne. Nous avons un médecin spécialiste qui est là, nous avons un nursing officer qui peut travailler ensemble, nous avons un anesthésiste aussi. Alors là, à partir de là, nous allons continuer, nous allons faire tout bon l'opération renal transplant. Ici. Il y a la deuxième phase qui est déjà nous finit annoncer, le liver transplant qui nous va faire, nous avons un patient disant l'aine, et là, ça aussi nous va faire provision de café ici. Et à part ça, ben, une petite opération de fistula, tout ça, ça c'est on le daily basis, là, l'hôpital là, nous a fini de commencer.
1: Le ministre de la Santé, Anil Bechu, a souligné que cette unité ultra-moderne de transplantation rénale avait été inaugurée le 10 avril dernier grâce à un financement du gouvernement indien lors de la visite à Maurice du ministre des Affaires étrangères de la Grande Péninsule, Subramaniam Jayashankar. Je n'ai rien à voir avec Lexus Recruitment Agency. Voilà la réaction en écrit transmise à RM1 par le ministre du Travail Reza Houtim. Ceci suite aux allégations de la députée Johanna Béranger. Dans une interview accordée à notre collègue Pranav Bihari hier, la dirigeante du Front militant progressiste avait affirmé que Lexus Recruitment Agency recrute des travailleurs étrangers sans licence officielle sous couvert d'activités de consulting.

0: marketing. Johanna Béranger avait également soutenu que cette entreprise serait liée à Jenito Sidhu, présenté comme un proche du ministre Ezaoutim. Or, le président du MMM a rejeté ces accusations, affirmant, je cite, que Jenito Sidhu est plus proche d'elle que de moi. Pour le reste, Rajmila Sitamouni, Ezaoutim s'en tient aux informations qu'il a fournies au Parlement mardi.
1: « Je ne tomberai pas aussi bas qu'elle », écrit Ezaoutim dans son message adressé à Erm à l'Assemblée nationale le 12 mai dernier en réponse à une question de Johanna Béranger sur les sociétés impliquées dans le recrutement de travailleurs étrangers. Le ministre du Travail avait invité la fille de son ancien leader à porter plainte à la police si elle détenait vraiment des preuves. Ezaoutim avait également précisé que Lexus Recruitment Agency ne figurait pas parmi les 21 entreprises soupçonnées d'opérer sans licence. Officielle. Le ministre du Travail avait aussi expliqué qu'une certaine flexibilité avait été accordée avant octobre 2025, permettant aux employeurs de soumettre eux-mêmes des demandes pour des travailleurs étrangers, son ministère n'ayant pas encore, à ce moment-là, délivré de licence de recrutement.
0: Peut-on confirmer à ce stade, Rajmila Sitamouni, que cette entreprise opère bel et bien dans ce domaine ?
1: Une vérification auprès du Registrar of Companies montre que Lexus Recruitment Agency Company Limited a été enregistrée le 6 février 2025 par Stéphanie Séverine Sidhu avec une adresse à la rue Poudrière, Port-Louis. Contactée, Jenito Sidhu affirme aider son épouse dans la gestion de la société. Ce membre influent de la régionale numéro 2 du MMM explique que l'entreprise agit comme intermédiaire entre employeurs mauriciens et travailleurs étrangers sans effectuer directement de recrutement. Il affirme toutefois que cette activité est rémunérée.
0: À noter qu'une capture d'écran d'un document non daté, sans signature ni logo, mentionne un montant de 287 500 roupies pour le recrutement de 13 travailleurs malgaches. Si Jenito Sidhu confirme l'authenticité du document, il précise qu'il s'agit uniquement d'un devis. Il ajoute enfin que Johanna Béranger connaissait l'existence de cette société depuis ses débuts, ce que dément la principale concernée qui affirme n'avoir pris connaissance de cette activité qu'après son départ du MMM. Justement, revenir au MMM, c'est une chose, mais revenir dans de bonnes conditions est certainement l'essentiel. C'est en substance ce qu'a déclaré Franco Quirin à RM1 cet après-midi au sujet de la rumeur persistante de son retour au mouvement militant mauricien. Le député de la 20e circonscription, Bobassin Petite-Rivière, confirme que le secrétaire général du MMM, son ancien colistier Rajesh Bhagwan, l'a contacté après le départ de Paul Béranger, ceci afin de l'inviter à réintégrer le parti. Mais Franco Quirin a toutefois précisé avoir fait part de ses conditions et ses attentes avant toute décision finale. Selon lui, la balle est désormais dans le camp des mauves. Franco Quirin indique avoir fait part à Rajesh Bhagwan de ce qu'il considère comme une injustice passée liée à ses attentes pour un portefeuille ministériel. Il précise qu'un retour au MMM reste possible si cette situation est revue et corrigée. Nous l'écoutons au micro d'Achibachou.
2: Le souhait, elle vient des militantes et des militants en particulier. Donc, c'est pas Franco Quirin qui, d'un coup, a décidé qu'il fallait rejoindre le MMM. Franco Quirin a occupé une place au sein de la minorité parlementaire pendant une année et demie. Et cette place ne me dérange pas aussi longtemps que je peux m'exprimer, je peux faire mon travail de député. Après le départ de Paul Béranger du MMM, beaucoup ont pris contact avec moi, dont Rajesh Bhagwan. On s'est vu, on s'est parlé. Pour le moment, je n'ai fait pas de mes attentes. J'ai dit à Rajesh, écoute, à l'époque, je considère qu'il y a eu une injustice. Et ça, toute l'île Maurice est au courant. Donc, si vous voulez que je revienne, je ne suis pas contre, mais corrigez l'erreur qui a été commise envers moi. That's all. S'ils peuvent le faire, ils le font. S'ils ne peuvent pas, moi, je suis bien à ma place. Aucun problème, je continue à faire mon travail au sein de la minorité parlementaire.
0: La Financial Crimes Commission renforce sa lutte contre les crimes financiers dans les organismes publics. Dans un rapport accompagné de nouvelles directives publiées sous la Financial Crimes Commission Act 2023, l'instance du réduit demande aux institutions publiques de mettre en place des manuels de procédures opérationnelles standardisés, appelés les SOPM, lors d'examens menés dans plusieurs organismes.

0: organisme public, la Commission a constaté l'absence de procédures documentées dans des secteurs sensibles comme les marchés publics, l'octroi de licences ou encore la gestion des contrats. La FCC souligne également que près de 90% de ses recommandations formulées pour améliorer ces procédures n'ont toujours pas été appliquées. Une situation qui augmente les risques de corruption, de fraude et de blanchiment d'argent. Les explications de Nandita Sinichan Nunku, directrice par intérim de la division éducation et prévention de la FCC. Elle répond à Lovina Sophie.
1: Un SOP, un Standard Operating Procedure, c'est un document en écrit qui vient définir et élaborer bonne procédure, bonne processeuse qu'un fonctionnaire besoin suivre dans l'exécution de cette fonction. C'est un document important qui aide, amène la transparence, la redevabilité, la cohérence et consistance dans l'exécution des bonnes fonctions dans le secteur public. Quand il y a plus de transparence, il y a plus de redevabilité d'un système, moins il y a risque qui crime financier arriver. Et éventuellement, c'est le public pour gagner un service amélioré.
0: La FCC prévient que les institutions qui ne respecteront pas ces procédures s'exposent à des poursuites ainsi qu'à des amendes pouvant aller de 50 000 à 500 000 roupies. Le rapport fixe également des objectifs précis pour les organismes publics. D'ici janvier 2027, 60% des activités principales et 50% des fonctions de support devront être documentées. Il sauve des vies mais craint désormais pour la leur. Le syndicat des médecins urgentistes tire la sonnette d'alarme après les incidents survenus dimanche dernier à Petite-Rivière. Ce jour-là, un accident de la route avait tragiquement coûté la vie à un motocycliste et un déchaînement de violence en était suivi visant le personnel médical mandé sur place. Le syndicat des médecins urgentistes exprime aujourd'hui sa colère entre agressions verbales et actes d'intimidation. Ils ont dénoncé un climat d'hostilité devenu insupportable et qui entraverait leurs interventions de secours. Un constat amer sur lequel reviennent Achibachu et Nirma Narayana Reddy.
2: Face à la hausse des agressions contre le personnel soignant, le message est clair. Enough is enough. Le docteur Boudia Krishnadev réclame des lois plus sévères ainsi qu'une sécurité renforcée pour les équipes du SAMU lors des interventions.
3: Moi, je lance un petit appel au commissaire de police qui lui prend un stand bien dire contre sa man agression. Pas possible, ben, dis-moi dans le travail, d'être agressé par un membre du public, déchiré sur l'inze de l'autre. Ça n'est pas correct du tout. Et là, dis-moi, tu n'es plus ça. Et après, voilà, puis nous, pas que venir voir, non, rien. Et là, on a fait une sensée. Et là, on a fait bien améliorer. Et là, on a fait capable d'améliorer encore.
2: Radha Krishna Sadian, syndicaliste, souligne le manque de personnel dans les hôpitaux, une situation qui complique davantage le travail des équipes de santé.
4: On a un problème de staff également dans le ministère de la Santé. Et il est important, nous renforcer la loi. Vine avec une mesure beaucoup plus sévère. Deuxièmement, nous avons une affaire qui s'appelle Protection of Public Officers Act. Et c'est une vieille loi, ça. La police, là, pour besoin renforcer sécurité dans l'hôpital. Et là, il est important, peut-être, commissaire de police, pour besoin agir. Et nous, première protection que nous besoin au ministère de la Santé, il faudrait qu'il nous gagne. Ministre qui écoute la voix, ce qui s'est handicapé dire.
2: Farah Domir, médecin et député, met en garde contre les actes de violence envers le personnel soignant. Il propose une politique de name and shame contre les agresseurs ainsi qu'une présence policière 24/7 dans les vannes.
5: À tout ça, ben voyoula, Bodiazot, moi personnellement et le gouvernement, nous poutraxotons jusqu'à ce dernier recoin des recoins pour qui la loi pour agir contre eux dans toute sa impunité et je peux bien avoir une sentence exemplaire. Et je peux dire, gouvernement, the name and shame policy pour bien mettre des photos partout. Ça, c'est la première chose que bien. Tout nous met l'ambulance SAMU pour bien ce qu'ils nous appellent un dashcam pour recorder et identifier. Si bien même, ambulancier bien un bodycam.
2: Face à la montée des agressions, médecins, syndicats et responsables appellent à des actions urgentes pour mieux protéger les frontliners.
0: La consommation de drogue chez les jeunes préoccupe toujours les autorités. Le chief executive officer de la NADEC, la National Agency for Drug Control, Kunal Naek, a indiqué qu'à ce stade, il n'existe pas encore de chiffres précis concernant les jeunes âgé de 15 à 18 ans. Il a toutefois expliqué qu'un projet est actuellement en préparation afin de mieux comprendre l'ampleur du phénomène. Des enquêtes et des surveys seront menées pour recueillir des données sur la consommation de substances.

0: France chez les adolescents et jeunes adultes, notamment la tranche 15-20 ans. Kunal Naik est au micro de Nirman Narayana Reddy.
1: Ça comprend qu'il n'y a aucun mentorship officiel et ne peut travailler au LAN. Il y a un projet qu'il met en place pour faire un survey dans mon collège et pour qu'il y ait un coup de l'ampleur de ce qui peut passer. Nous connaissons bien sûr une affaire anecdotale qui est postée et qui est share online. Il m'aurait un petit message à dire si je veux faire ça, flûte mon image, mon personnage, mon visage, comme ça, pas une discrimination et stigmation qui fait. Donc il y a un travail qui nous met fini commencer et qui nous peut faire un survey qui permet un mentorship effectivement spécifique à sa tranche d'âge.
0: C'était Kunal Naik, le président de la NADEC, qui sera demain d'ailleurs, demain matin, l'invité de Santana Ponceno pour l'interview de la matinale. 16h passées de 16 minutes, voilà qui nous emmène à la fin de ce journal. Merci d'avoir été des nôtres. Tout de suite, le journal des sports.
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0: Les sports avec Vikash Bhagirathi. Bon après-midi, Vikash.
3: Bon après-midi, Jean-François Aleknine. Merci pour le journal de l'après-midi. Nous allons donc nous intéresser au sport. Démarrons cette page avec les championnats d'Afrique senior d'haltérophilie et cette médaille d'or remportée par Kétilan à l'arraché chez les moins de 69 kilos. Elle a soulevé la barre à 92 kilos pour s'imposer devant l'Égyptienne Shaima Abdel Nasser et la Tunisienne Jawaher Ghesmi. Cette dernière s'est adjugée l'or à l'épaulé jeté avec une performance de 118 kilos dans sa dernière tentative pour remporter aussi l'or au combiné. Kétilan termine avec deux médailles d'argent à l'épaulé jeté avec 112 kilos et au total olympique avec 204 kilos, soit à 1 kilo de la médaille d'or. Les championnats d'Afrique d'haltérophilie se déroulent à Ismaïla, en Égypte. Athlétisme, deux de nos athlètes, nommément Adèle Cupidon et Alexandre Gentil, se voient attribuer une médaille de bronze respectivement à la longueur et au triple saut 4 ans après les championnats d'Afrique qui s'étaient tenus chez nous en 2022. Cela après la disqualification pour dopage de l'athlète botswanais Shi Reletso. Ce dernier perd définitivement sa médaille d'or au saut en longueur et l'argent au triple le saut obtenu lors de l'événement continental en 2022. Initialement, Adèle Cupidon et Alexandre Gentil avaient terminé quatrième dans leurs épreuves respectives. Le Motor Racing Club organise la première édition du Motor Festival à partir de demain et jusqu'à dimanche. N'ayant pas eu l'autorisation pour une séance de drift, le MRC prévoit tout de même d'organiser d'autres activités, à commencer par l'exposition d'une série de voitures, de cartes et de deux roues, entre autres. Le public aura aussi l'occasion de rencontrer des pilotes et copilotes actuels et anciens. Écoutons les précisions de Sanjeev Hurde, le président du Motor Racing Club. Il est au micro de Jesse Ougara.
4: Seront exposées une panoplie de voitures, les voitures de rallye, ben l'ancien autorallye, la nouvelle génération, les voitures vintage, les supercars, le kart, une petite moto, mobilette, les gros motards. Et aussi, il y aura une section réservée aux off-road, les tout-terrains, et nous prenons aussi exposants. Nous prévoyons un drift show d'environ 25 à 30 minutes, mais on n'a pas eu l'autorisation de le faire. Et puis ça, nous pouvons faire un plateau avec les pilotes, des entretiens, des témoignages. Et innovation, avec notre affiliation de la Motor Racing Club avec la FIA, on lance officiellement le Sim Racing. Ça se fera à partir de vendredi au 42 Market Street. Sim Racing, c'est jouer virtuel avec simulateur, etc.
3: Le MRC organise aussi un don de sang ce samedi, toujours à Bagatelle. Il prévoit aussi un Kids Corner pour, entre autres, mettre en valeur les œuvres des enfants atteints d'autisme.
4: Aussi, nous associons avec l'association des autistes Maurice, c'est-à-dire les enfants qui sont atteints du autisme. Ils seront présents vendredi, samedi et dimanche avec le stand. Un objet qui va faire un dessin, etc. Oui. Nous prenons samedi de 9h à 16h, don de sang, et puis ça, un health check-up. Nous prenons la présence du Police Road Safety Unit dimanche avec la voiture tonneau qui sera là. Vendredi soir, samedi soir, on a un comedy show de Alexandre Martin. 18h à 19h et samedi.

0: On aura Mylène Duval, Comico, 13h, 14h. On aura un Kids Corner, Face Painting, les voitures téléguidées, électriques pour les enfants.
1: Football en Angleterre avec ce match en retard de la 31e journée de Premier League disputée hier soir. La victoire de Manchester City contre Crystal Palace 3-0 vient rabattre les cartes dans la course au titre. À deux journées du terme, les Citizens maintiennent la pression sur Arsenal, le leader qui possède 2 points d'avance et un calendrier favorable du moins sur le papier avec Burnley et Crystal Palace comme prochains adversaires. Comme vous le savez, Manchester City disputera la finale de la FA Cup à 18h ce samedi face à Chelsea. Vainqueur sur la pelouse de Lens 0-2 hier, le Paris Saint-Germain a officiellement validé un nouveau titre de champion de France. Le club de la capitale poursuit son hégémonie sur le football français avec un 5e sacre consécutif et porte désormais son total à 14 couronnes nationales. Une avance qui continue de grandir sur l'AS Saint-Étienne et l'Olympique de Marseille au palmarès des clubs les plus titrés de l'histoire de la Ligue 1. C'est le 5e consécutif pour le PSG, une première pour le club de la capitale qui n'avait jusque-là jamais réussi à enchaîner plus de 4 sacres d'affilée malgré sa domination sur le football français depuis plus d'une décennie. Et puis sachez que les chanteuses Madonna et Shakira et le groupe de K-pop BTS seront les têtes d'affiche d'un concert inédit pour la mi-temps de la finale de la Coupe du Monde 2026 le 19 juillet au MetLife Stadium. Chris Martin du groupe Coldplay sera le directeur artistique de ce show inspiré du Super Bowl. Ce qui nous amène à la fin de ce journal des sports de l'après-midi. Merci. Très bon début de soirée à toutes et à tous. Sur RME, je vous laisse en compagnie d'Elvis Kenneth.
2: Merci, le journal des sports, Vikash Bagirati.
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2: h 53, voilà, après les infos, retour de la musique dans un instant. Ben, le temps pour nous de célébrer quelques anniversaires aujourd'hui, comme éphéméride célèbre. Si c'est votre anniversaire, d'ailleurs, ben, joyeux anniversaire à vous. Et aujourd'hui, 14 mai, donc, l'auteur, compositeur, interprète et acteur américain, Bobby Darin. On se rappelle de lui pour une certaine génération, vous allez vous rappeler de Bobby Darin. Il est né le 14 mai 1936, mais nous a quittés malheureusement le 20 décembre 1973. Alors, Bobby Darin, c'est bien sûr beaucoup, beaucoup de titres, comme Dream Lover, par exemple. Eh oui, aux États-Unis, il fut l'un des artistes les plus populaires pendant les années 50-60. Et puis, ce nom aussi va vous rappeler plein de belles choses. Sidney Bechet, clarinettiste, saxophoniste et compositeur américain, emblématique de jazz, Nouvelle-Orléans. Il est né le 14 mai 1897. Il nous a quittés en 14 mai, soit le 14 mai 1959. Sidney Bechet, bien sûr, compositeur, entre autres, de ce titre très très très connu, Petite Fleur. Ah, c'est beau ça. Et puis retrouvez bien sûr, si vous voulez écouter de la bonne musique comme ça, la petite musique de nuit, tous les soirs sur votre radio, de 23h à 4h du matin. Et puis le chanteur et acteur Frank Sinatra. Oui, lui, il s'est imposé comme l'un des crooners les plus influents, alliant quand même carrière discographique prolifique, rôle marqueur au cinéma et engagement précoce pour les droits civiques et la déségrégation. Pardon. Il nous a quittés hein, 14 mai 1998. Et son fameux New York, New York. Vous saurez tout sur l'histoire de cette chanson tout à l'heure à 17h15. Je vous raconterai l'histoire autour d'une chanson de New York, New York de Frank Sinatra.

Et voilà, New York, New York, tout sur l'histoire de cette chanson à 17h15. Natacha Saint-Pierre, Pascal Obispo, Mourir demain, 16h56, bienvenue.

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2: Bon après-midi, bienvenue sur RM1, il est 17h.
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2: Merci encore de nous écouter où que vous soyez en ce jeudi après-midi. Et bien sûr, on a calé plein de belles choses pour vous, de la bonne

musique évidemment comme on les aime. Mais tout de suite, voici Florent Pagny. Et un jour une femme, et juste après la rediff de TikTok avec Méline. The Cranberries arrive également. Bruno Mars autour d'une chanson tout à l'heure, dans un instant, l'histoire de New York, New York de Frank Sinatra. Bonne rentrée chez vous, bonne route et merci, merci encore de nous accompagner, ou bien d'être avec nous plutôt, en ce jeudi après-midi sur votre radio.

0: 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Bonjour et bienvenue dans Tech Talk. Longtemps cantonnés au manga, au cinéma et aux jeux vidéo, les robots pilotés géants commencent à prendre forme dans le monde réel. Le constructeur chinois Unitree vient de dévoiler GD-01, un robot transformable et pilotable. Une toute première version d'un robot géant bien réel. L'engin ressemble à un robot humanoïde géant, sauf qu'à la place du torse habituel se trouve une petite cage avec un siège pour le pilote. S'il n'est pas le premier exosquelette de ce type, il s'agit du premier à être produit en série et destiné au grand public plutôt qu'à un usage militaire. Dans une courte vidéo, le constructeur montre de quoi il est capable. Il peut briser un mur avec un coup de poing. Ce robot géant pèse environ 500 kg une fois le pilote dans l'habitacle. Il n'est clairement pas destiné à assister les personnes ayant des problèmes de mobilité. Il faut être capable d'escalader le robot et de se glisser entre les barreaux. Il semble marcher avec autant d'aisance que les autres robots humanoïdes. Il peut même se pencher en arrière pour marcher à quatre pattes. Cela lui permet de naviguer les terrains accidentés où il risquerait de basculer en mode bipède. Unitree est connu pour ses robots abordables. L'année dernière, l'entreprise a présenté un robot humanoïde à 5 900 $. Un concurrent a même proposé un modèle à 1 200 €. Mais ceux qui espéraient s'offrir le GD-01 pour effectuer des travaux à la maison risquent d'être déçus. L'exosquelette coûtera 650 000 $, un prix de référence qui pourrait évoluer à la baisse selon les optimisations et réductions de coûts. Reste une question, à quoi pourrait bien servir un tel engin pour un particulier ? Car entre la fascination technologique et l'utilité réelle, il y a souvent un écart considérable. C'était Tech Talk sur RM1.
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3: Les rois du monde, Bruno Mars arrive, 17h12. Bienvenue sur votre radio jusqu'à 18h. Le meilleur de la musique, on vous accompagne chaque après-midi.

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7: Cet après-midi, autour d'une chanson hommage à Frank Sinatra. Frank Sinatra a disparu le 14 mai 1998 avec l'un des titres les plus célèbres de tous les temps.
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7: New York, New York.
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7: Et même si beaucoup pensent que Frank Sinatra est à l'origine de sa chanson New York, New York, et bien ça a d'abord été interprété en 1977 par une certaine Liza Minnelli pour le film New York, New York, justement, réalisé par Martin Scorsese.
9: Start spreading the news.
7: Ça, c'est la version de Liza Minnelli.
9: Leaving today.
7: Mais c'est finalement véritablement la version enregistrée par Frank Sinatra en 1979, donc qui va évidemment connaître plus de succès, surtout avec pas mal d'auditeurs. Donc c'était en 1979 que ça a été enregistré vraisemblablement, véritablement par Frank Sinatra. Donc ce titre va transformer, d'ailleurs lui il va transformer ce titre en légende avec cette voix puissante et élégante. Sinatra donne à la chanson une dimension unique au point qu'elle devient rapidement associée à la ville de New York elle-même. Le morceau raconte en fait le rêve américain, l'envie de réussir et de repartir à zéro dans la ville qui ne dort jamais. La phrase « If I can make it there, I'll make it there ».

Take It Anywhere est devenu mythique et symbolise d'ailleurs encore aujourd'hui l'ambition et l'espoir. Frank Sinatra aimait tellement cette chanson qu'il terminait souvent lors de ses concerts en compagnie justement de Liza Minnelli. Au fil des années, New York est devenu un véritable hymne officieux de la ville, diffusé dans les stades, dans les célébrations et surtout les grandes soirées new-yorkaises. Près de 30 ans après la disparition de Frank Sinatra, cette chanson continue bien sûr de faire rêver des millions, alors là, des millions et des millions de personnes à travers le monde. Il reste d'ailleurs l'un des plus grands classiques de la musique américaine. Voilà pour l'histoire de New York, New York. Frank Sinatra, qui nous a quittés le 14 mai 1998.

Melody Tempo Harmony. Ensuite en musique, bien sûr, Bernard Lavilliers et Jimmy Cliff. Close to me, The Cure arrive. Votre horoscope pour vous, amis automobilistes. 17h25, c'est votre radio. Merci d'être là.

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1: Allez, un petit coup d'œil sur votre horoscope, amis automobilistes, pour les béliers. Cet après-midi, gardez votre calme. Aux petits imprévus, une petite conduite souple vous évitera bien du stress. Les taureaux, vous êtes un petit peu tentés de rouler un peu vite là cet après-midi pour gagner du temps. Non, erreur. Chose à ne pas faire, prudence, hein, mieux vaut arriver quelques minutes plus tard en toute sécurité. Les Gémeaux, votre attention pourrait facilement être indiscrète cet après-midi. Hein. Évitez le téléphone, surtout au volant. Pas de téléphone au volant. Les cancers, les trajets se passent plutôt bien. Hein. Si vous prenez votre temps, une petite pause pourrait même vous faire du bien avant de reprendre la route. Les lions, vous aurez envie de mener la danse au volant, mais pensez aussi à laisser de l'espace aux automobilistes. La courtoisie, c'est important, les lions. Pensez-y. Les vierges, votre sens de l'observation vous aide à éviter les mauvaises surprises. Vérifiez vos rétroviseurs et les angles morts dans chaque manœuvre. Les balances, cet après-midi, favorise des déplacements sereins, tranquilles. Vous écoutez la radio, R1, c'est bien. Une petite conduite apaisée, ça va vous rendre votre trajet plus agréable, c'est très bien. Les scorpions, attention aux réactions impulsives dans les embouteillages. Ouais, il y en a qui sont un petit peu nerveux. Bon, restez calme, tranquille, hein, ça va éviter bien des tensions. Les sagittaires, l'envie d'évasion se fait sentir, mais restez prudents sur les longues lignes droites. Par contre, respectez les limitations de vitesse. Les capricornes, vous gardez le contrôle et cela se ressent dans votre conduite. Continuez à privilégier la prudence, surtout à l'approche des passages piétons. Les Verseaux, un changement de trajet, un petit détour inattendu pourrait finalement vous être bénéfique. Gardez l'esprit ouvert et restez vigilant. Et enfin, les automobilistes à poissons, votre intuition est bonne cet après-midi, mais ne laissez pas la fatigue prendre le dessus. Si besoin, faites une petite pause avant de repartir. Allez, nous on repart par contre avec de la bonne musique. Soleil bleu, un petit son local carré, ça s'est signé Virginaux, Misère noire, c'est une nouveauté. Ça arrive aussi sur votre radio, merci d'être là.

0: Une nouveauté signée Virgino à l'instant en Misère Noire, c'est votre radio à 17h42. Un petit rappel de la programmation radio, justement. Tiens, ce soir, on a entendu donc Couleur Locale à l'instant. Ce soir, on propose donc Stéphane, n'étant pas là, il est souffrant. Donc, 100% musique locale. Oui, ça va être top ça. 20h à 21h, 100% non-stop musique locale sur votre radio. Et puis, on est jeudi, vous le savez. Donc, Bruno prend le relais juste après 21h. Donc, 21h à 23h pour son émission Big Tunes. Et Prakash juste après les infos de 18h pour sa playlist, les amis. Voilà, bon rendez-vous. Sinon, aussi, quelques rendez-vous à ne pas rater pour demain. Demain sur votre radio. Donc, je consulte tout de suite ma fiche. Voilà. Donc, demain, c'est vendredi, de 10h à 11h. Vous allez retrouver Christelle de Spéville pour son émission Habiter notre île. Elle reçoit Kim Yo-Tong, artiste plasticienne et réalisatrice du film d'animation Pied dans l'eau. Voilà, au cœur des échanges, un univers artistique profondément ancré dans l'île, la véritable source d'inspiration inépuisable pour l'artiste. Donc demain, 10h-11h, avec Christelle pour Habiter notre île. Et puis à partir de 11h, dans Interface le monde de demain, Méline Balou reçoit donc, vous donne rendez-vous pour une émission tournée vers l'avenir. Focus sur les grands enjeux environnementaux qui façonnent notre planète aujourd'hui, ainsi que l'incroyable parcours de David Attenborough, qui vient tout juste de célébrer ses 100 ans. Voilà donc le rendez-vous demain sur votre radio RMA. Bien sûr, demain c'est vendredi. Sinon, côté télé, alors ce soir, donc on est jeudi, Zéro Stress toujours avec Mizène à 20h15 sur MBC1, suivi de National Innovation Challenge sur MBC1, donc à 20h20. Votre télé-novela MBC5 à 20h en Amour Sauvage, ça passe donc ce soir à 20h, saison 1, épisode 169. Et puis, votre novela Valentina, My Special Love. Voilà, si vous aimez des télé-novelas, eh bien vous serez gâtés. Ce soir, MBC5 à 20h05, My Special Love, saison 1, épisode 12. Allez, on continue en musique, les amis. Ça y est, vous êtes dans votre voiture, là, vous rentrez chez vous. Après une dure journée de travail, dites-vous bien que demain, c'est vendredi. Ensuite, ça va être le week-end.
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0: Et on accueille Keane, Somewhere Only We Know, juste après Ed Sheeran. Il y a Marc Lavoine, tiens, pour les années 80, ça arrive. Merci d'être là, bienvenue.

Et voilà mes amis, moi je vous retrouve demain soir. Demain c'est vendredi, vous le savez, 16h-18h avant Tunnel Ride spécial 80. Ça sera pour demain. Sinon d'ici là, passez une belle soirée à l'écoute de votre radio. Prenez soin de vous et des autres, salut.

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1: Bonsoir, il est 18h.

0: Bienvenue à l'écoute du grand journal de 18h présenté par Jean-François Lecnic. Bonsoir Jean-François.
1: Bonsoir Prakash, bonsoir à tous.
0: Et voici les nouvelles qui font l'actualité en ce jour.
2: Une première historique à l'hôpital de Rosebel, l'université.

0: comité de transplantation rénale vient de réussir sa toute première greffe, un tournant décisif pour la médecine mauricienne. Reza Houtim contre-attaque face aux accusations de Johanna Béranger. Le ministre du Travail dément tout lien avec la société Lexus Recruitment et renvoie la balle à la députée du FMP. Dans ce journal, nous ferons le point sur ce dossier qui secoue la classe politique. Franco Kirin jette les bases de son retour au MMM. À RM1, il confirme avoir rencontré Rajesh Bhagwan, mais insiste-t-il, « Je ne reviendrai que si une injustice est corrigée. La balle est dans le camp du parti. » Corruption dans le secteur public face au laxisme des institutions. La FCC tape du poing sur la table. Elle regrette que 90% de ses recommandations restent ignorées et impose de nouvelles directives strictes. Une journée historique à l'hôpital Nehru de Rosebel. La nouvelle unité de transplantation rénale a réussi sa toute première greffe de rein. Une équipe de chirurgiens internationale composée de spécialistes indiens, sud-africains et mauriciens a opéré avec succès une jeune collégienne grâce au don de son frère. Parmi ses spécialistes, le chirurgien indien Sonal Astana, il explique qu'il s'agissait là d'une intervention délicate réalisée par laparoscopie afin de réduire les risques et d'accélérer la récupération du donneur. Écoutez le docteur Sonal Astana, il s'exprime au micro de Shaili Nirben.
1: Transplants are fairly complex surgeries because when there is organ failure, you need a donor to donate an organ to a recipient. So this makes transplant different from any other kind of operation because in no other place would you operate on a healthy person. So there is a lot of mental pressure on a team and there is obviously the chance of small risk. But in general, transplant is a very safe operation because nowadays with the technology that we have, with the anesthesia support that we get, we are able to minimize the donor risk. So both the donor and the recipient have been very carefully examined and they've undergone extensive evaluation to ensure that this operation is safe for them. So what we'll be doing is we'll be removing the donor's left kidney. This is done by laparoscopy.
0: C'était le docteur Sonal Astana, chirurgien indien. Visiblement très fier de cette grande première, le ministre de la Santé Anil Bechu a confié à RM1 vouloir développer à Maurice d'autres services spécialisés, notamment les greffes du foie.
2: Dans les passés, il fait beaucoup renal transplant à l'hôpital Victoria. Là, puisque le gouvernement indien est venu sa grand cadeau là, un nouveau hôpital avec tout ce bon équipement, tout ça. C'est première l'opération qui peut faire aujourd'hui, renal transplant. Là-dedans, nous avons un médecin Bessotlen et puis ça, nous avons un docteur sud-africain. Et ensemble, avec ça, nous avons l'équipe mauricienne. Nous avons un médecin spécialiste qui est là. Nous avons un nursing officer qui peut travailler ensemble. Nous avons un anesthésiste aussi. Alors là, à partir de là, nous allons continuer, nous allons faire tout bon l'opération renal transplant ici. Il y a une deuxième phase qui est déjà nous finit annoncée, un liver transplant qui nous va faire, nous avons un patient disant l'aine, et là, ça aussi nous va faire provision de café ici. Et à part ça, une petite opération de fistula, tout ça, ça c'est on le daily basis, là, l'hôpital l'aine déjà fini commencer.
0: Le ministre de la Santé, Anil Bechu, qui répondait à Shaili Nirben, a souligné que cette unité ultramoderne avait été inaugurée le 10 avril dernier grâce à un financement du gouvernement indien lors de la visite à Maurice du ministre indien des Affaires étrangères, Subramaniam Jaishankar. Je n'ai rien à voir avec Lexus Recruitment Agency. Voilà la réaction en écrit transmise à RM1 par le ministre du Travail Reza Houtim, ceci suite aux allégations de la députée Johanna Béranger. Dans une interview accordée à notre collègue Pranav Bihari hier, la dirigeante du Front militant progressiste avait affirmé que Lexus Recruitment Agency recrute des travailleurs étrangers sans licence officielle, sous couvert d'activités de consulting. Johanna Béranger avait également soutenu que cette entreprise serait liée à Génito Sidhu, présenté comme un proche du ministre Reza Houtim. Le président du MMM a rejeté ces accusations, affirmant, je cite, que Génito Sidhu est plus proche d'elle que de moi. Pour le reste, Rajmila Sitamoni, le président du MMM s'en tient aux informations qu'il a fournies au Parlement mardi.
3: « Je ne tomberai pas aussi bas qu'elle », écrit Reza Houtim dans son message adressé à RM1 à l'Assemblée nationale le 12 mai dernier en réponse à une question de Johanna Béranger sur les sociétés impliquées dans le recrutement de travailleurs étrangers. Le ministre du Travail avait invité la fille de son ancien leader à porter

0: plainte à la police si elle détenait vraiment des preuves. Reza Otim avait également précisé que Lexus Recruitment Agency ne figurait pas parmi les 21 entreprises soupçonnées d'opérer sans licence officielle. Le ministre du Travail avait aussi expliqué qu'une certaine flexibilité avait été accordée avant octobre 2025, permettant aux employeurs de soumettre eux-mêmes des demandes pour des travailleurs étrangers, son ministère n'ayant pas encore, à ce moment-là, délivré de licence de recrutement.
1: Peut-on confirmer à ce stade, Radmila Sitamouni, que cette entreprise opère bel et bien dans ce domaine ?
0: Une vérification auprès du Registrar of Companies montre que Lexus Recruitment Agency Company Limited a été enregistrée le 6 février 2025 par Stéphanie Séverine Sidou avec une adresse à la rue Poudrière, Port-Louis. Contactée, Janito Sidou affirme aider son épouse dans la gestion de la société. Ce membre influent de la régionale numéro 2 du MMM explique que l'entreprise agit comme intermédiaire entre employeurs mauriciens et travailleurs étrangers sans effectuer directement de recrutement. Il affirme toutefois que cette activité est rémunérée.
1: À noter pour être tout à fait complet qu'une capture d'écran d'un document non daté, sans signature ni logo, mentionne un montant de 287 500 pour le recrutement de 13 travailleurs malgaches. Si Janito Sidou confirme l'authenticité du document, il précise toutefois qu'il s'agit uniquement d'un devis. Il ajoute enfin que Johanna Béranger connaissait l'existence de cette société depuis ses débuts, ce que dément fermement la principale concernée qui affirme n'avoir pris connaissance de cette activité qu'après son départ du MMM. Et justement, puisqu'on parle des mauves, revenir au MMM, c'est une chose, mais revenir dans de bonnes conditions est certainement l'essentiel. C'est en substance ce qu'a déclaré Franco Quirin à RMA au sujet de la rumeur persistante de son retour chez les Mauves. Le député de la 20e circonscription Bobassin Petite Rivière confirme que le secrétaire général du MMM, Rajesh Bhagwan, l'a contacté après le départ de Paul Béranger, ceci afin de l'inviter à réintégrer le parti. Mais le député de l'opposition insiste « Je ne reviendrai que si une injustice est corrigée, la balle est dans le camp du MMM ». Cette injustice, Franco Quirin l'avait identifiée à l'époque. Il s'agissait de la décision de Paul Béranger de le sacrifier au profit de Deven Nagalingam pour le poste de ministre des Sports. On peut donc déduire que son retour au MMM serait conditionné par un éventuel remaniement ministériel. Nous l'écoutons au micro d'Achille Batiou.
2: Le souhait, elle vient des militantes et des militants en particulier. Donc, c'est pas Franco Quirin qui, d'un coup, a décidé qu'il fallait rejoindre le MMM. Franco Quirin a occupé une place au sein de la minorité parlementaire pendant une année et demie. Et cette place ne me dérange pas aussi longtemps que je peux m'exprimer, je peux faire mon travail de député. Après le départ de Paul Béranger du MMM, beaucoup ont pris contact avec moi, dont Rajesh Bhagwan. On s'est vu, on s'est parlé. Pour le moment, je n'ai fait pas de mes attentes. J'ai dit à Rajesh, écoute, à l'époque, je considère qu'il y a eu une injustice. Et ça, toute l'île Maurice est au courant. Donc, si vous voulez que je revienne, je ne suis pas contre, mais corrigez l'erreur qui a été commise envers moi. That's all. S'ils peuvent le faire, ils le font. S'ils ne peuvent pas, moi, je suis bien à ma place. Aucun problème, je continue à faire mon travail au sein de la minorité parlementaire.
1: La Financial Crimes Commission renforce sa lutte contre les crimes financiers dans les organismes publics. Dans un rapport accompagné de nouvelles directives, l'instance du réduit demande aux institutions publiques de mettre en place des manuels de procédure opérationnelle standardisés, appelés les SOPM. Lors d'examens menés dans plusieurs organismes publics, la commission a constaté l'absence de procédures documentées dans des secteurs sensibles, comme les marchés publics, l'octroi de licences ou encore la gestion des contrats. La FCC souligne également que près de 90% des recommandations formulées pour améliorer ces procédures n'ont toujours pas été appliquées, une situation qui augmente les risques de corruption, de fraude et de blanchiment d'argent. Écoutons Nandita Sanichar Nanku, la directrice par intérim de la division éducation et prévention de la FCC. Elle répond à Lovina Sophie.
3: Un SOP, un Standard Operating Procedure, c'est un document en écrit qui vient définir et élaborer bonne procédure, bonne processeuse qu'un fonctionnaire besoin suivre dans l'exécution de cette fonction. C'est un

0: document important qui aide, amène la transparence, la redevabilité, la cohérence et consistance dans l'exécution des bonnes fonctions d'un secteur public. Quand il y a plus de transparence, il y a plus de redevabilité d'un système, moins il y a risque qui crime financier arriver. Et éventuellement, c'est le public pour gagner un service amélioré.
1: La FCC prévient que les institutions qui ne respecteront pas ces procédures s'exposent à des poursuites ainsi qu'à des amendes pouvant aller jusqu'à 500 000 roupies. Le rapport fixe également des objectifs précis pour les organismes publics. D'ici janvier 2027, 60% des activités principales et 50% des fonctions de support devront être documentées. Il sauve des vies mais craint désormais pour la leur. Le syndicat des médecins urgentistes tire la sonnette d'alarme après les incidents survenus dimanche dernier à Petite-Rivière. Ce jour-là, un accident de la route avait tragiquement coûté la vie à un motocycliste et un déchaînement de violence en était suivi visant le personnel médical mandé sur place. Le syndicat des médecins urgentistes a exprimé sa vive colère. Entre agressions verbales et actes d'intimidation, ils ont dénoncé un climat d'hostilité devenu insupportable et qui entraverait, selon eux, leur intervention de secours. Un constat amer sur lequel reviennent Nirma Narayana Reddy et Ashi Bachu.
2: Face à la hausse des agressions contre le personnel soignant, le message est clair. Enough is enough. Le docteur Boudia Krishnadev réclame des lois plus sévères ainsi qu'une sécurité renforcée pour les équipes du SAMU lors des interventions.
3: Moi, je lance un petit appel au commissaire de police qui lui prend un système bien dire contre sa man agression. Pas possible, ben, dis-moi dans le travail, d'être agressé par un membre du public, déchiré sur l'inze de lui. Ça n'est pas correct du tout. Et on dit, vous finissez tout ça. Et après, voilà. Puis, nous ne pouvons pas venir inventer, non. Et on a fait une sensée. Et on a fait une bise améliorée. Et on a fait capable d'améliorer encore.
2: Radha Krishna Sadian, syndicaliste, souligne le manque de personnel dans les hôpitaux, une situation qui complique davantage le travail des équipes de santé.
4: On a un problème de staff également dans le ministère de la Santé. Et il est important, nous renforcer la loi. Nous venons avec une mesure beaucoup plus sévère. Deuxièmement, nous avons fait appel Protection of Public Officers Act. Et c'est une vieille loi, ça. La police, là, pour besoin renforcer sécurité dans l'hôpital. Et là, il est important, peut-être, commissaire de police pour besoin agir. Et nous, première protection que nous besoin au ministère de la Santé, faudrait qu'il nous gagne ministre qui écoute la voix, ce qui s'indique à dire.
2: Farhad Omir, médecin et député, met en garde contre les actes de violence envers le personnel soignant. Il propose une politique de name and shame contre les agresseurs ainsi qu'une présence policière 24/7 dans les vannes.
5: À tout ça, ben voyoula, moi personnellement et le gouvernement, nous pourrons jusqu'à ce dernier recoin des recoins pour qui la loi pour agir contre eux dans toute sa impunité et je peux bien avoir une sentence exemplaire. Et je peux dire, gouvernement, the name and shame policy pour bien mettre des photos partout. Ça, c'est la première chose que bien. Tout nous met l'ambulance SAMU pour bien et là, ce qu'ils nous appellent un dashcam pour recorder et identifier. Si bien même, ambulancier bien un bodycam.
2: Face à la montée des agressions, médecins, syndicats et responsables appellent à des actions urgentes pour mieux protéger les frontliners.
1: À Shibachu, la consommation de drogue chez les jeunes préoccupe toujours les autorités. Le chief executive officer de la NADEC, la National Agency for Drug Control, Kunal Naek, a indiqué qu'à ce stade, il n'existe pas encore de chiffres précis concernant les jeunes de la tranche 15-18 ans. Il a toutefois expliqué qu'un projet est actuellement en préparation afin de mieux comprendre l'ampleur du phénomène. Des enquêtes et surveys seront menées pour recueillir des données sur la consommation de substances chez les adolescents et jeunes adultes. Il est au micro de Nirma Narayana Reddy.
6: Je comprends qu'il n'y a aucun main chief officiel et nous pouvons travailler là. Nous avons un projet qui nous met en place pour faire un survey dans mon collège et pour qu'il y ait l'ampleur de ce qui est passé. Nous connaissons bien sûr une affaire anecdotale qui est postée et qui est share online. Et moi, rien si ça, je viens de dire si je veux faire ça, flûte mon image, mon personnage, mon visage, comme ça, pas une discrimination, estimation qui fait. Donc, il y a un travail qui nous est fini de commencer et qui nous peut faire un survey qui permet de mettre chiffre effectivement spécifique à sa tranche d'âge.
1: C'était Kunal Naek, le chief executive officer de la NADEC. Kunal Naek qui sera d'ailleurs demain matin l'invité de

0: Santana Ponsonneau dans l'interview de la matinale. Voilà qui nous emmène à la fin de ce journal, 18h passées de 16 minutes. Mes remerciements à Lovisha qui m'a accompagné cet après-midi dans la réalisation de ce journal, mais également à Yodge qui s'assurait de la partie technique. Vous allez tout de suite retrouver notre ami Prakash pour la suite de sa soirée.
1: Jean-François Lettning, merci, à tout à l'heure. Pour l'heure, ce sont les communiqués que nous allons retrouver en simultané sur AM et RM.
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Merci Prekash, bonsoir à tous. Les avis d'obsèques ont nous pris d'annoncer le décès de Monsieur Louis-Nicole Auguste. Monsieur Louis-Nicole Auguste, plus connu sous le nom de Clancy, âgé de 62 ans. Le convoi mortuaire sortira de son domicile à la route royale, la Grande Rivière Sud-Est, demain vendredi 15 mai à 10h30, pour se rendre à l'église Saint-Esprit à Bel Air, Rivière-Sèche et de là au cimetière de Trois-Îlots à Olivia. Le décès de Madame Marie-Nadèze Laboudeuse. Madame Marie-Nadèze Laboudeuse, née Hilaire, plus connue sous le nom de Nadèze, âgée de 69 ans. Le convoi mortuaire sortira de son domicile à Impasse Quentin, à Réunion, Vaquois. Demain vendredi à 10h45, pour se rendre à l'église de la Visitation à la Caverne, et de là au cimetière de Cap Malheureux.

Le décès de Monsieur Louis-André Résidu, Monsieur Louis-André Résidu, plus connu sous le nom de Seigneur, âgé de 67 ans. Le convoi mortuaire sortira de son domicile au numéro 23, à Cité Padco à Tamarin, demain, vendredi, à 13h30, pour se rendre à l'église Saint-Benoît, à Tamarin, et de là au cimetière de Rivière-Noire. On nous prie d'annoncer le décès de Madame Marie-Denise Pénélope. Madame Marie-Denise Pénélope, née Jaquette, plus connue sous le nom de Denise, âgée de 90 ans. Le convoi mortuaire sortira de son domicile au numéro 6, rue Pétrel, à Morcellement-Filature, à Baie-du-Tombeau. Demain vendredi, à 12h30, pour se rendre à l'église Saint-Malo, à Baie-du-Tombeau, et de là au cimetière de Bois-Marchand. Le décès de Monsieur Louis Marcelino Rouget. Monsieur Louis Marcelino Rouget, plus connu sous le nom de Marcelino, âgé de 68 ans. Le convoi mortuaire sortira de sa résidence au numéro F2, impasse Chopin à Trèfle à Rosil, demain vendredi à 14h, pour se rendre à l'église Saint-Patrick à Rosil et de là au cimetière de Saint-Jean. Décès de Monsieur Laval Percy Ridley Hurpol. On nous prie d'annoncer le décès de Monsieur Laval Percy Ridley Hurpol, plus connu sous le nom de Percy, âgé de 62 ans. Le convoi mortuaire sortira de la chapelle ardente de Mourat à Petite-Rivière demain vendredi à 14h30 pour se rendre à l'église Sainte-Hélène à Cœur-Pipe et de là au crématoire de Bigarat. Et on nous prie d'annoncer le décès de Madame Marie-Juanita Céline. Madame Marie-Juanita Céline, plus connue sous le nom de Christine, ex-habitante à Impasse Beethoven à Trèfle-Rosil, âgée de 59 ans. Le convoi mortuaire sortira du domicile de son époux, M. Jean-Yvan Mars, au numéro 25 à chemin

Albany à la Réunion, demain vendredi 15 mai à 14h30, pour se rendre à l'église de la Grande Île, à Salazie, île de la Réunion, et de là au cimetière de Grande Île, Salazie, à la Réunion. Aux familles endeuillées, la MBC présente ses plus vives sympathies.

18h21, on termine avec le temps qu'il fera chez nous à Maurice, à Rodrigue, aussi bien qu'à Agalega. Alors à Maurice, des nuages dans les alizés modérés influenceront le temps local dès ce soir. Des périodes nuageuses sont attendues ce soir et demain matin avec des pluies intermittentes. Et des poches de brouillard sont aussi probables sur les hauteurs. Demain après-midi, le temps sera mi-couvert avec des faibles pluies sur les terrains élevés. Le vent soufflera de l'est-sud-est environ 20 km/h avec des pointes de 50 km/h. La mer sera forte au-delà des récifs avec des houles venant du sud-ouest de l'ordre de 3 mètres. Les sorties en haute mer ainsi que dans les lagons de l'ouest et du sud sont déconseillées. La température minimale sera entre 17 et 19 degrés sur le plateau central et entre 21 et 24 degrés sur le littoral. Et la température maximale sera entre 23 et 25 degrés sur les hauteurs et entre 27 et 30 degrés sur les régions côtières. Le soleil s'est couché depuis 17h41 à Maurice et se lèvera demain matin vers 6h31. Toujours pour Maurice Bulletin PC, les temps l'Olamea pendant prochaine 24 et les temps pour l'appli, Assoi, Ekdimé, Divan pour souffler depuis les Sidès environ 20 km/h, Ekban Point des 50 km/h. Dans Lagon, les Noix et Clès, la mer praticable. Dans Lagon, l'Ouest, les Sidès, Candé, Aubrisant, la mer pas praticable. Et Naban, la houle depuis Sidouest, des Lodes, des 3 mètres en Déo-Brisant. Ban Sauti en Déo-Brisant, et dans Ban Lagon, l'Ouest et Clès, l'idée déconseillée. Marée pour haute vers 23h11, Ekdimé vers midi 12, Lipoubas vers 17h26, Ekdimé vers 5h51. Météo pour Rodrigue, des nuages dans les alizés influenceront le temps local dès ce soir. Un vent modéré souffle sur la région. Graduellement nuageux dans la soirée avec des pluies intermittentes, des pluies. Ces pluies plutôt persisteront durant la nuit et tôt demain matin. Au cours de la journée de demain, à Rodrigue, il fera essentiellement beau. Le vent soufflera du sud-est environ 30 km/h avec des rafales de l'ordre de 60 km/h et la mer sera forte au-delà des récifs avec des vagues de l'ordre de 2,50 m qui grossiront davantage demain matin. Les sorties en haute mer sont déconseillées. À noter que les sorties dans les lagons du sud et de l'est à Rodrigue sont déconseillées à partir de demain. La température minimale sera entre 21 et 24 degrés. La température maximale sera entre 26 et 29 degrés. Et concernant la pluviométrie durant les dernières 24 heures, Pointe Canon 1,1 mm, Plaine Corail 0,1 mm. Et traces partout. La marée sera haute vers 23h18 et demain vers 11h45. Basse depuis 17h07 et demain vers 5h36. Le soleil s'est couché depuis 17h19 à Rodrigue pour se lever demain matin vers 6h07. Et on termine avec le temps qu'il fera à Galega. Un vent modéré souffle sur la région. Des nuages venant de l'est-sud-est influenceront le temps local par moment. Le temps sera mi-couvert, devenant quelquefois nuageux durant la nuit avec quelques averses. Des averses qui deviendront plus fréquentes demain matin. Demain après-midi, le temps s'améliorera graduellement à Galega. Le vent, quant à lui, soufflera de l'est-sud-est environ 25 km/h. La mer sera forte avec des vagues de l'ordre de 2,50 m. D'ailleurs, les sorties en mer sont déconseillées. La température minimale à Galega sera d'environ 26 degrés et la température maximale sera d'environ 31 degrés. Et la pluviométrie durant les dernières 24 heures était de 0,2 mm. La marée sera haute demain vers 2h10 et 14h53, basse vers 20h35. Ce soir et demain matin vers 8h10. Le soleil s'est couché depuis 17h59 à Galega et se lèvera demain matin vers 6h20. Voilà, chers auditeurs, c'est la fin des communiqués. Je vous souhaite une excellente soirée sur RM1.

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2: Et oui, vous êtes branchés sur AM1, la radio Nostalgie. Vous l'avez entendu, hein, Ashley Cornett, vous la retrouverez demain matin sur AM1, la radio Nostalgie, pour aide et conseils. Au rappel de cette émission, hein, émission qui est là pour vous venir en aide, vous aider, répondre à vos questions et vous diriger vers les institutions qui pourront vous aider, quel que soit votre cas. Donc soyez au rendez-vous demain. Il est 18h27, encore une fois, bonsoir à tous. Bienvenue sur AM1, la radio Nostalgie. C'est Roselyne avec vous. Jusqu'à 20h. Je suis contente de vous retrouver en ce jeudi 14 mai en espérant que vous avez passé une très belle journée. En tout cas, on y va. Moi, j'étais avec vous ce matin sur RM1 pour l'émission Point Virgule Écologie. Alors, si vous n'avez pas de récit, écoutez l'émission Lo Radio. Ce n'est pas val au Facebook, la page RM1, la nouvelle radio, donc sur la page RM1, sur Facebook, vous allez pouvoir trouver l'émission Point Virgule Écologie. Et ce matin, on a parlé avec mes invités de débat climat qui ne commençait samedi dernier. Franchement, c'était une compétition avec Ban Colèze. Une superbe compétition. Et voilà, c'est parti. Hein, que ça n'a qu'une pour en pot de ça, on verra bien. Donc, voilà. Donc, si The Pan Récit écoute l'émission ce matin, vous pouvez aller sur la page Facebook ou sinon sur YouTube, tout simplement. Et vous tapez Point Virgule Écologie. Allez, c'est parti. On y va. Votre émission, vos chansons préférées jusqu'à 19h. Et aujourd'hui, comme on est jeudi à 19h, ce sera Bien-être de la famille. Aujourd'hui, jeudi 14 mai, qui c'est qu'appelle ? Moi, j'entends rien. Dites-moi qui c'est capable. Ben oui, ce sont les messieurs, les auditeurs. Ben, je vous attends, messieurs. D'ailleurs, en parlant de messieurs, je vous propose d'écouter avec une voix masculine un grand monsieur du jazz. Il était saxophoniste. D'ailleurs, on disait de lui qu'il était rempli de talent. Et je vous parle de Louis Armstrong. What a Wonderful World. Composez sur votre téléphone si vous voulez écouter une chanson. Vos chansons préférées, votre chanson préférée. C'est le 402 80 90.

0: 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L'émission, c'est vos chansons préférées. Je vous attends, messieurs.
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Qu'est-ce qu'elle est belle cette chanson Wonderful World de Louis Armstrong pour débuter en attendant vos appels. Et là, l'émission a commencé à téléphoner. Et Mohamed de Saint-Pierre a choisi Natacha Saint-Pierre, Vierge Marie. 18h31, vous m'appelez sur le 402 80 80.

Natacha Saint-Pierre, Vierge Marie, choisie par Mohamed de Saint-Pierre, fidèle auditeur, hein, une fidèle à l'émission-là. Ça fait plaisir de voir, il y a plein comme ça qui ont commencé à appeler et qui participent dans l'émission. Merci à tous, en tout cas. Parce que sans vous, on a l'émission Stevie Wonder, Monster Blaster, Vicage de Beaubassin, la choisie. Pas oublier aussi qu'avec écoute-nous sur NBC Play, sur votre portable.

Stevie Wonder, Monster Blast, choisi par Vikash de Beaubassin. Maman, les messieurs, hein, vous êtes... Waouh. En tout cas, belle chanson choisie par vous tous. Merci encore. Arsène Zoli Santé déclarait l'armel faire face. Choisi par Steve de Palma. Dernier appel sur le 402 80 90.

face, clair et larme, jolie parole, hein. Steve de Palma, il choisit sa santé là. Alors, si je peux dire autre que ban l'appel aujourd'hui, c'est fini. Mais demain, on recommencera tout demain vendredi. Comme chaque vendredi, l'émission peut durer jusqu'à 19h15. Yann de Haut-Coulé a choisi Renaud, qui a fêté son anniversaire cette semaine. Mistral gagnant.

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C'est par Steve de... Non, Yann de Okulé. Steve a choisi Clarel Armel, c'était tout à l'heure. Sandra Mayotte, avec sa monsoula qui intitule Hier, c'est pour Jean-Noël de Rosil. Les appels, c'est fini pour aujourd'hui? Malheureusement, pour ceux qui n'ont pas eu l'appel, ben, ce sera pour demain, vendredi, tout le monde pourra téléphoner.

Sandra Mayotte, choisie par Jean-Noël de Rosil, avec sa titre là, Hier. Claudie de Chamarelle, on nous écoute à Chamarelle, a choisi Laurent Voulzy. Quant à lui, se sentait préféré, le rêve du pêcheur. Ah, j'aime bien cette chanson aussi, Claudie. Merci à tous, il est 18h50.

Le rêve du pêcheur de Laurent Voulzy, choisi par Claudie de Chamarel. Deux dernières chansons avant la fin de votre émission. N'oubliez pas qu'à 19h, ce sera Bien-être de la famille. Un roman d'amitié. Elsa et Glenn Medeiros. Très très belle chanson choisie par Johnny de Quatre Bandes.

moment d'amitié, très beau duo Elsa et Glenn Medeiros, choisi par Johnny de 4 bandes. Et on termine avec le choix de Roger de Bambou qui a choisi Olivon Goma, Icool. Merci à tous ces auditeurs qui ont téléphoné aujourd'hui.

0: ça donne envie de danser. Hein. Olivon Gaumont, on connaît Banné. Là, c'était Icole, choisi par Roger de Bambou. Chers auditeurs, merci pour tous vos appels. Merci pour tous ces chouettes chansons. Vous êtes branchés sur AM1.
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0: Bonsoir à tous, il est 19h01 et on y va pour l'émission du jeudi Bien-être de la famille, émission de la Mauritius Family Planning Welfare Association. Je vous souhaite une bonne écoute.
2: Chers auditeurs et auditrices, bonsoir. Bienvenue au programme de la Mauritius Family Planning and Welfare Association sur le bien-être familial. Zodi nous peut célébrer la journée internationale de la famille, Enzo qui met l'emphase sur le rôle important qui va la famille et l'un dans nous la vie et pour l'avancement de nos sociétés.

société. Moi, c'est Miss Boudar Shahida de la Mauritius Family Planning Welfare Association. Comme chaque année, l'Assemblée des Nations Unies donne un thème spécifique et pour ça l'année-là, en 2026, notre thème c'est la famille, l'inégalité et le bien-être de l'enfant. Avant de aller plus loin, il est important pour comprendre qui nous appelle une famille. En général, une famille, c'est un groupe d'immunes qui vivent ensemble, ou soit qui a un lien entre eux, qui est capable de baser leurs relations disant, moyens, ou soit prend soin des enfants à travers adoption. Mais plus que ça, une famille pas définie existe pas sous forme, mais aussi pas sous rôle. La famille, c'est un espace que nous partage l'amour, support, responsabilité et protection. Alors, même si une famille est capable différente dans une forme, tout a quelque chose en commun, joue un rôle essentiel dans le développement et le bien-être de chaque individu. C'est dans la famille qu'un enfant fait ce premier apprentissage, il apprend à communiquer, comprend les autres, développe confiance et croit dans lui-même. Revenons à notre thème de 2026. Ce thème-là met l'emphase sur une réalité qui peut faire surface dans nos sociétés. L'inégalité peut augmenter et ça peut impacter la vie familiale et l'avenir de nos bons enfants. Quand nous causons l'inégalité, nous pouvons référer à différences qu'il y en a entre bonnes familles, par exemple, le plan financier, accès à l'éducation et à la santé, et que suppose qu'ils ont gagné à travers l'entourage et bonnes services sociaux ou publics. Ce qui fait que certaines familles n'ont plus moyens, tandis que les autres font face à plusieurs difficultés. Donc, chaque famille de réalité est bien différente et besoin trouve bon moyen pour nous adapter à chacun sa réalité. Tout ça là capable projette un effet négatif au développement des enfants, de côté la santé, de côté l'éducation et notre sens de direction dans la vie. C'est pour ça qu'il est important pour mettre plus de ressources et bonnes bon mesures en place pour soutenir la famille dans une façon globale pour réduire l'inégalité et qu'aide bons enfants grandit dans bon conditions. La famille joue un rôle bien important dans le développement social et économique de chaque société. Mais malgré ça, beaucoup de familles peuvent faire face à des défis tels que revenu mensuel qui passe stable, manque de support pour prendre soin des enfants et manque de support familial parce que la famille est affectée par plusieurs facteurs. Quand une famille peine à ses supports, surtout dans la case côté énatis enfants, vous êtes plus exposés pour faire face à la pauvreté. Situation là capable aggraver comment les autres formes d'inégalité, comme inégalité basée au sexe, race, religion ou handicap rentre en jeu. Vu que l'inégalité pourrait augmenter dans le monde, ça l'année-là, ce célébration pour accentuer l'oban différence qui affectait les conditions de vie des enfants. Sa bonne différence-là inclut, numéro 1, revenu. Certaines familles n'ont assez d'argent pour couvrir les autres besoins, tandis que les autres ne passent pas de difficultés pour faire les. Deuxième, l'éducation. Pas tous enfants qui recevront même l'éducation ou opportunité pour apprendre. Mais dans la République de Maurice, l'éducation est obligatoire jusqu'à l'âge de 16 ans et est gratuite pour tous enfants. Troisième, la santé. Accès à soins médicaux n'est pas pareil pour nous tous. Quatrième, accès à la technologie et Internet. Certaines familles ont un moyen pour investir dans la technologie et accès à l'Internet pour faciliter l'éducation des enfants. Tandis que les autres familles peinent le même moyen et c'est à cause de ça que le gouvernement peut venir avec un programme d'Internet gratuit pour les familles qui sont au bas de l'échelle. Et finalement, les autres services essentiels, tels que support social, facilité, service garderie pour occuper les enfants, et les autres services qui aident les familles dans la vie de tous les jours. Ce facteur-là a un impact direct sur la chance de réussite des enfants parce qu'ils ont des conditions de vie depuis petit sont influencées par ce facteur-là. Le thème de cette année-là a aussi mis l'emphase sur la nécessité pour un système de protection sociale qui travaille ensemble avec la famille. Ce thème-là peut aussi mettre une grande emphase sur la nécessité pour continuer à renforcer un système qui déjà existait pour soutenir la famille, pour assurer que tout le monde est capable d'avoir accès à ce service-là dans une façon égale. Par exemple, dans nos pays, nous avons une facilité comme l'aide financière pour une famille avec des enfants, congé pour parents, garderie et services pour les enfants, et à

0: accès à l'éducation des petits-petits. Mais la question c'est, est-ce que toute famille est capable de profiter accès et bénéfices que le gouvernement peut donner? C'est pour ça qu'il est important pour continuer à améliorer ce système-là, pour rendre la famille plus solide et de réduire la pauvreté et donner tous enfants la même chance pour développer leur potentiel. Sa célébration-là peut aussi encourager et renforcer le dialogue entre différents acteurs, différents pays, différentes organisations internationales et ben groupes dans la société civile. Il peut aussi mettre en avant ben bonnes pratiques, c'est-à-dire ben l'exemple de ben mesures qui permettent bien dans certains pays pour soutenir la famille. Finalement, avant qu'il nous termine, il est important pour comprendre qui fait la famille jouer un rôle essentiel dans le bien-être et le développement des enfants. Un enfant se premier à l'école, c'est sa famille. Avec sa famille, il fait ce premier apprentissage, qu'il apprend bonnes valeurs, bonnes règlements de nos sociétés, il apprend sa culture et plus important, il apprend façon de vivre en communauté et avec les autres dimuns. Ça forme la base de ce comportement et façon qu'il peut amener lui-même de l'avant dans la vie. Nous appelons ça la socialisation primaire. La famille, c'est aussi une place que nous rend support. Apport support physique, tels que repas, vêtements, en la maison, l'argent, entre autres. La famille donne aux enfants support émotionnel qui est bien important quand un enfant passe par l'âge de découverte. La famille lui donne aux enfants l'amour, réconfort et protection, ce qui aide un enfant à grandir en sécurité et stable. Donc la famille accompagne l'enfant pendant la période d'apprentissage. Une famille contribue aussi dans le développement psychologique de bons enfants. C'est dans la famille qu'un enfant apprend, développe sa confiance, son image de lui-même et façon légère ses émotions. Une famille qui soutient et bien encadre un enfant, lui permet l'enfant mieux exprimer ses sentiments, croire dans lui-même et développe une bonne relation avec les autres. Une famille aussi apporte soutien économique à les autres membres de la famille. Et ce soutien économique-là est important pour la survie de sa bande, les autres membres-là. La fonction la plus importante dans la famille, c'est la reproduction et régénération de la société qui assure la continuité et l'héritage. Alors, une famille n'est pas juste un groupe d'immunes qui vivent ensemble, mais une fondation essentielle pour permettre aux enfants de grandir dans une façon en bonne santé, stable et plein de vie. À tous les auditeurs et auditrices, je vous remercie pour votre fidélité et je vous retrouve à la prochaine pour une autre séance. Pour plus d'informations, vous pouvez visiter la Mauritius Family Planning and Welfare Association ou le Drop-in Center de la Mauritius Family Planning and Welfare Association qui se trouve à la rue des Forges pour lui ou ça, vous pouvez contacter nous sur le 208 92 33. Non seulement vous êtes capable de gagner un service pour la réhabilitation de bons enfants abusés, mais également à la Mauritius Family Planning and Welfare Association nous faire dépistage pour le cancer du sein, cancer du col, service de la gynécologie, la contraception, l'éducation à la sexualité et aussi sur le bien-être de la famille. À bientôt.
1: Voilà, chers auditeurs, c'était Bien-être de la famille, donc ben, bon conseil qu'ils ont gagné. Alors, l'émission est diffusée chaque mardi et chaque jeudi, chaque lundi et chaque jeudi sur AM1, la radio Nostalgie. Il est 19h10, bonsoir à tous ceux surtout qui viennent tout juste de se brancher sur AM1. On y va pour ces chanteurs, aujourd'hui on a pas mal, hein, qui sont nés ou qui nous ont quittés un 14 mai.
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1: Et oui, donc c'est toujours ainsi chaque jour. Après les rubriques, les émissions comme ça, on y va avec des chansons. On débute toujours avec ces chanteurs-chanteuses qui sont nés ou qui nous ont quittés à la date du jour, aujourd'hui 14 mai. Il est né le 14 mai en 1959. Le chanteur français Patrick Bruel, ou si vous préférez Patrick Benguigui, donc qui est auteur, compositeur, interprète, acteur, producteur, joueur de poker français. Il fut révélé par l'album À le regard, c'était en 1989, mais depuis l'année dernière, depuis 2025, il fait l'objet d'enquêtes pour violences sexuelles visées par une trentaine de plaignantes. Ah là là, ça chauffe pour lui. On y va, on écoute Patrick Bruel, À le regard.

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Patrick Bruel, ce morceau l'a lancé en 1989. Donc il est né le 14 mai 1959. Alors quant à lui, lui aussi il est né le 14 mai, mais c'était en... alors là, ce que je raconte, donc c'était en 1959 aussi, ben oui, il a le même âge que Patrick Bruel, et lui c'est Arnold Turbusta, de l'Aïd.

Alors lui c'est Arnold Turboust justement qui fête son anniversaire aujourd'hui. Il est né comme la même date que Patrick Bruel, c'est-à-dire le 14 mai 1959, même année on doit dire. On doit dire que cet auteur-compositeur-interprète hein, donc était assez discret hein, dans sa carrière et il dans les années 80 ben voilà ce morceau a très très bien marché. Il a aussi travaillé pour quelques chansons d'Étienne Dao et pour cette chanson Adélaïde ben ça a super bien marché et voilà donc il n'a pas vraiment cherché à entamer quoi que ce soit pour ce morceau qui lui a lancé donc au devant de la scène et on continue bien sûr. Un autre chanteur qui est né, qui fête son anniversaire aujourd'hui, c'est Christian Adam. Il est né en 1945, mais il nous a quittés en 2014 à l'âge de 69 ans.

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Christian Adam, né le 14 mai 1945 et qui nous a quittés en 2014 le 10 novembre. Auteur, compositeur, interprète, il était belge. Et voilà, cette chanson a été vendue à plus d'un million d'exemplaires. C'était en 1973 et était numéro 1 en Turquie pendant toute l'année 1975. Christian Adam. Voilà un autre artiste, aussi un chanteur, qui est né le 14 mai. C'est Bobby Darin.

0: Darren Fings, auteur, compositeur, interprète, acteur américain. Il est né le 14 mai 1936, il nous a quittés le 20 décembre 1973. Il a marqué la pop américaine. Il était jeune, il avait 37 ans quand il nous a quittés. Donc, comme je le disais, il a marqué la pop américaine d'après-guerre du tube Splish Splash. C'est comme ça qu'on appelait à l'époque.
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0: Je vous l'ai dit, il y a plein d'artistes qui fêtent leur anniversaire aujourd'hui, qui sont nés ou qui nous ont quittés aussi. Alors, vous entendez la voix du chanteur que vous connaissez très bien, n'est-ce pas? Mais ce n'est pas lui, c'est pas son anniversaire. C'est l'anniversaire de Sidney Bechet, ou Bechet. Il est né le 14 mai 1897 en Amérique, Nouvelle-Orléans. Il nous a quittés le 14 mai 1959. Il a composé des clarinettistes, saxophonistes, sopranos, compositeurs américains de jazz. Il est devenu populaire avec cette chanson, Petite Fleur.

Je sais que vous avez reconnu la voix de Henry Salvador. Non, ce n'est pas son anniversaire, c'est tout simplement l'anniversaire de celui qui a écrit cette chanson, qui a composé cette chanson, Sidney Bechet. Ou Bechet. Petite fleur, c'est le titre de ce morceau chanté par Henry Salvador. Alors, il fut connu, Sidney Bechet, grâce aussi à un autre morceau qui s'intitule Les oignons. Ah, oh, ça, c'est trop mignon. Il est 19h28.

C'est joli comme tout, je trouve. Alors, quant à lui, Népané nous a quittés. Ça fait 11 ans qu'il nous a quittés, B.B. King. Guitariste, chanteur, compositeur de blues américain. Il est né le 16 septembre 1925 et nous a quittés le 14 mai 2015. Il fut surnommé The King of Blues. Il a remporté 15 Grammy Awards, reçu le Presidential Medal of Freedom en 2006. On l'écoute avec The Thrill Is Gone. B.B. King.

B.B. King, chers auditeurs. Alors, ce morceau qui s'intitule justement The Thrill Is Gone, ce fut un grand succès. C'était son premier succès, c'était en 1969. C'est joli quand même, hein. Moi, j'aime beaucoup. Alors, juste pour dire que B.B. King, il est né... Il nous a quittés le 14 mai 2015. Et il est né le 16 septembre 1925. On le surnommait The King of the Blues. Dernier artiste qui nous a quitté un 14 mai. Ah oui, Frank Sinatra. Il est né en 1915. Il nous a quitté en 1915. Et puis il nous a quitté, voilà, justement. Un 14 mai 1998. Il est né le 12 décembre.

0: Il nous a quittés à l'âge de 82 ans. Chanteur, acteur, producteur américain d'origine italienne, d'où Frank Sinatra. Et il est l'un des interprètes les plus influents du XXe siècle.
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0: Vous l'avez compris, c'est terminé pour ces artistes. Il y en avait pas mal aujourd'hui qui sont nés ou qui nous ont quittés un 14 mai. Allez, on y va jusqu'à 20h, 19h37. Georgie Joe, mon raconte-moi la vie. Merci de nous écouter sur AM, la radio nostalgie.

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1: Après More Schumann, Papa Tango Charlie, c'était George Harrison avec My Sweet Lord. Via Veneto, 16 ans. Juste après, ce sera Serge Lebras. Chers auditeurs, merci de nous écouter sur AM1. Et on terminera avec Bill Haley and his Comet. Hot Dog Buddy Buddy.

Justement, parlant de nostalgie, ben voilà des chansons nostalgiques pour vous ce soir. Serge Le Bras, pour lui. Alors là, moi, salut tout mon habitant pour lui qui peut écouter nous l'OAM. Et on va terminer ensuite avec Bill Haley and His Comets, Hot Dog Buddy Buddy. Bon appétit si vous êtes à table et si vous mangez un hot dog. Allez, je donne rendez-vous demain à 18h, chers auditeurs. Je vais vous laisser. Il y aura de la belle musique pour vous accompagner ce soir. Restez branchés et on se dit à demain. Ciao.

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1: Bonsoir à tous, 20h.

0: Plain White Tees pour vous avec Hey There Delilah.
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0: Bonsoir à tous et bienvenue pour ces soirées-là ce soir jusqu'à 22h pour vous accompagner avec le meilleur de la musique. Bien entendu, vos musiques nostalgie. On parle quand même des musiques jusqu'aux années 2000, jusqu'à 2009, un petit peu de 2010 disons. J'espère que vous avez passé une belle journée en ce jeudi 14 mai. Bon courage à ceux qui sont au boulot, bon appétit à ceux qui sont à table. Une belle playlist de Cali déjà pour vous. On aura du Luisi Joseph, du Charlie Winston, mais également Kenny G, Emeline, Alanis Morissette, que du bon. Donc restez bien branchés. N'oubliez pas que si vous avez des messages ou encore des dédicaces, ça se passe sur le 5251 72 69, 5251 72 69, via WhatsApp ou encore SMS. On aura un thème du jour, on en parlera dans quelques instants, mais pour le moment nous allons écouter Dido avec White Flag.

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1: 20h16, on va continuer avec The Fugees. D'ailleurs, à savoir que vous pouvez réagir à notre thème. Est-ce que vous préférez manger sucré ou salé? Est-ce que vous préférez manger sucré ou salé? Réagissez via WhatsApp ou SMS sur le 52 51 72 69 ou sur Facebook pour retrouver d'ailleurs la dernière photo. C'est avec le hashtag CSoirelaMBC. Donc hashtag CSoirelaMBC avec vos messages et dédicaces. Pour la suite, The Fugees, comme je vous le disais, et c'est le titre No Woman No Cry.

0: Attendez, c'est Wyclef qui a parlé avec nous. Quoi est-ce que nous sommes dans la zone, non, man? Ah, où est-ce que nous sommes? Laurent, nous là?
1: Bonsoir.
0: Bonsoir. Qui va bien que nous allons parler là? Réfugiés dans la zone, attendez. Attention.

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1: 20h29, on y va pour vos messages. Pour rappel, nous avons un thème. Préférez-vous manger sucré ou salé? N'hésitez pas à y mettre vos messages et dédicaces. On a Dilou Nastride qui dit bonjour à toute l'équipe, belle soirée à vous. Moi, je préfère manger sucré. Johanna Marina Lotchmanen qui nous dit qu'elle préfère salé de son côté. Brigitte Sandapa qui souhaite une très bonne soirée à tout le monde. Et bien à vous aussi, Brigitte. Nous avons Jenny Soulange. Ah, et Brigitte Sandapa qui nous dit qu'elle aime bien manger sucré de son côté. Marie-Ange Boutia qui n'a pas de préférence, qui aime bien les deux et qui passe un coucou à Andréane Cassadin, Clarelle Fanchette, Marie-Noëlle de Bidutombeau, Shirley Sénica, Micheline et Régis de Beaubassin. Et bien vous aussi, si vous voulez réagir, ça se passe sur Facebook d'ailleurs, pour retrouver la photo du jour, c'est avec le hashtag CesSoirésLaMBC que vous tapez dans la barre de recherche et vous réagissez directement dans la section commentaires. Sinon, vous pouvez le faire directement via WhatsApp ou SMS sur le 5251 72 69. On continue en musique pour retrouver Emeline, ça vient de chez nous et c'est son titre là-haut.

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1: On va continuer avec du Alanis Morissette dans quelques instants, 20h41, j'espère que vous vous portez bien. Pour rappel, un thème pour cette soirée, préférez-vous manger sucré ou salé? Vous réagissez sur le 5251-72-69 ou sinon via Facebook pour retrouver la dernière photo d'ailleurs, c'est grâce au hashtag ces soirées-là MBC. Pour tout de suite, All I Really Want, on aura du Santana ou encore du Samantha Fox, donc restez bien branchés sur les fréquences de AM1.

Et c'était Kaya pour vous avec L'âme sacrifice. À 20h57, on termine cette première partie avec The Cranberries. Ce sera Zahambé. On est ensemble jusqu'à 22h pour votre émission ces soirées-là.

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1: Bonsoir à tous, 21h.

0: C'était Renan Luce pour vous avec La Lettre.
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0: Ces soirées-là, c'est jusqu'à 22h ce soir, j'espère que vous vous portez bien. On n'oublie pas que nous avons un thème, est-ce que vous préférez manger sucré ou salé? Mettez également vos dédicaces et messages qu'on se fera un plaisir de lire. Pour nous contacter, comment ça se passe? C'est sur le 5251-72-69, 5251-72-69, ou sinon vous le faites directement sur Facebook. Comment faire pour retrouver surtout la photo qui est publiée chaque soir, du moins pour ces soirées-là? Vous allez dans la barre de recherche, vous tapez hashtag ces soirées-là MBC. Quand vous retrouvez la dernière photo, vous réagissez dans la section commentaires. Et bien tout comme Pamela Antoine qui est à l'écoute ce soir, qu'on embrasse. Nous avons également Jacqueline Jack qui nous dit « Moi j'aime les deux, mais pas trop sucré ni trop salé ». À l'écoute, Majo Elmire qui nous dit qu'elle préfère le salé. Suzy Laurent qui aime bien les deux et qui a bien aimé sa chanson No Woman No Cry ou encore Emmène-moi danser ce soir. Nicole Ragavadou qui souhaite un bon courage à tout le monde et on embrasse également, eh bien, nous avons Richma qui nous écoute du côté de Quatrebornes et Charlotte qui nous écoute du côté de Coromandel. Pour la prochaine, ce sera du Jesse McCartney pour eux parce qu'on aime bien les années 2000 bien entendu et on écoute Livin'.

0: Et c'était Abba pour vous avec Gimme, Gimme, Gimme.
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0: 21h30, on continue avec vos messages. Préférez-vous manger sucré ou salé? Merci de brancher en tout cas sur AM1 pour votre émission ces soirées-là. Nous avons Marilyn Sophie qui préfère manger salé, qui souhaite une bonne soirée à tout le monde. Béatrice Gopi qui nous dit qu'elle aime bien les deux, pas de préférence. Denise Omette qui passe un coucou à toutes ses amies de la radio. On a Jacqueline Jacques qui aime bien les deux. Et Lilette Dodin qui passe un coucou à toutes ses amies de la radio. Mélida Chek Adam qui nous dit qu'elle aime les deux mais en petite quantité du moins. Nadia Lokwang qui nous dit qu'elle n'aime, alors plutôt qu'elle aime les deux mais pas trop salé et pas trop sucré. Bonne soirée à tous. Nous avons Dalma Patrick Manicon qui est à l'écoute. Fleurette Samuel qui nous dit qu'elle préfère salé de son côté. Clarelle Fanchette qui dit bonsoir, un coucou à Marie-Ange Boutia et à Eddy, Andréano Cassadin, Denise Omette, sans oublier sa famille. Et il dirait en tout cas qu'il faut essayer de contrôler un peu les deux, que ce soit le sucre ou le sel, et il nous dit en tout cas qu'il adore ces belles chansons diffusées depuis le début de l'émission. Eh bien, on vous embrasse, Clarelle. Nous avons Nadège Girassami qui aime bien les deux, pas de préférence. Continue à réagir, nous serons ensemble jusqu'à 22h pour ces soirées-là. Comment faire d'ailleurs? Vous réagissez via WhatsApp ou SMS sur le 5251-72-69, 5251-72-69, ou sinon directement sur Facebook, vous retrouvez la dernière photo publiée avec le hashtag ces soirées-là MBC. Pour tout de suite, nous allons écouter Michael Jackson et ce sera Beat It.

C'était au Should I Go, on a un message de Nicole Charny d'ailleurs, qui souhaite une bonne continuation à tous, on vous embrasse Nicole. Nous avons Rishma Surindra qui nous dit « Moi je préfère le salé, mais mon amie Charlotte Moutouviren adore le sucré, elle a mal aux dents maintenant, il faut qu'elle fasse attention, sans oublier mon amie Chika Goria qu'elle ne voit pas depuis longtemps, mais elle dit « J'espère qu'on pourra se voir bientôt quand elle le décidera, tellement ça fait longtemps qu'elle ne sait pas forcément si elle aime le sucré ou le salé. » Ben, c'est bien de penser à ses amis comme ça en tout cas, mais n'hésitez pas à réagir également. On continue en musique, Sister Sledge pour vous, que nous allons écouter avec We Are Family.

C'était Oubastank à l'instant avec The Reason, 21h55, c'est la fin de votre émission de ces soirées-là. On se retrouvera la semaine prochaine, toujours de 20h à 22h le mercredi et le jeudi. C'est Alice qui vous accompagne. On va terminer cette émission avec Brandy, Never Say Never. Belle soirée à vous, gros bisous et à bientôt sur les ondes. Bye bye.

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